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6: Eh ben Adichas, Camille.
4: Adio.
6: Toi, tu vas nous raconter une trop belle surprise qui t'est arrivée il y a 2 ans et demi, c'est ça?
4: Luca, car il y a un saut de la maïboun. J'étais chez ma mamie et à l'ouest m'espère qu'arrive un ta minja d'apnozat. Mes parents, ils arrivent pour manger et qu'ils me disent ça aide d'apnozat à la béiture, qu'il y a une grosse colis qui t'atteint. Et ils me disent viens à la voiture, il y a un gros colis qui t'attend. Et Doukop qui arrive à la voiture, couvrait la porte, il n'éveille pas sa rêve. Je vois rien dans la voiture. Et au pied de Seti, qui a eu boule des peus, je vois une grosse boule de poils à mes pieds. Car Lumeka, c'était mon chien. Lumeka qui s'appelle Soleil. Mon chien s'appelle Soleil.
6: Oh, parce qu'il a mis du soleil dans ta vie?
4: Pas tout le temps. Pas tout le temps. Kepkuntari, l'asbestes d'Aumeka, Niotekop. Je vous raconterai les bêtises de mon chien une prochaine fois.
6: Eh ben, j'ai hâte. Merci, Camille.
4: Merci, à Satu.
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7: Quand il y a des prédateurs, bah, mais sa tête dans le sable, au moins ils disent que c'est un pot avec des roses qui dépassent.
8: Pourquoi l'autruche met de temps en temps sa tête dans le sable?
9: Pour peut-être manger les bêtes dans le sable.
10: Pour manger ce qui est dans le sable, pour tout simplement voir ce qu'il y a dans le sable.
9: Pour dormir.
8: Si elle veut voir ce qu'il y a dans le sable et qu'elle met sa tête dans le sable, elle voit plus rien.
10: Bah, peut-être qu'elle résiste au sable.
8: Ou alors elle a une frontale.
10: Je pense pas.
4: C'est peut-être pour manger ce qu'il y a dans le sable, mais plus profondément avec sa bouche.
7: Quand il y a des prédateurs, bah, met sa tête dans le sable. Au moins, ils disent que c'est un pot avec des roses qui dépassent.
11: Oh, les jolies fleurs!
4: Comme ça, elle voit pas ce qui se passe autour et elle a plus peur.
8: Qu'est-ce que vous faites si quelqu'un vous court après?
9: Courir. Dire à quelqu'un qu'on a besoin d'aide.
8: Tu vas pas mettre ta tête dans le sable?
9: Bah non, sinon il peut nous attraper facilement.
7: Ou alors sinon on lui met un coup de poing dans la figure, au moins bah, c'est lui qui a la tête dans le sable et nous on s'en va.
8: Mais pour l'autruche alors elle?
10: Pour l'autruche c'est facile, elle court plus vite que nous.
8: Et vous savez comment on fait des petits autruches?
4: Une fois qu'ils sont dans l'œuf, bah, ils cassent la coquille et ils sortent.
8: Donc c'est avec des œufs?
4: Bah oui.
8: Vous avez déjà vu un œuf d'autruche?
10: J'ai cru en voir un en vidéo, mais non. Il est comme les œufs normaux, mais quand même un peu plus gros.
12: Oh, plus ils sont gros, plus les œufs.
4: Bah, l'œuf, je l'ai déjà vu, mais pas en vrai. L'œuf, il est gros comme ça.
8: Il est en effet très gros. Comment est-ce qu'on peut avoir une poêle suffisamment grande pour faire un œuf au plat d'autruche?
4: Tu fabriques soit une grande poêle ou...
11: Non, pas la poêle à frire!
4: Soit t'essaies de trouver une grande poêle, bah comme ça, c'est bien. Nous, on a des poêles grandes, mais ça suffit des... Une poêle comme ça suffit.
10: Ou alors, on le fait tout simplement pas cuire, on les laisse vivre.
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13: L'oreille de Sam Berda fait des merveilles depuis 2016. Il s'occupe de masteriser les albums de vos artistes préférés ou encore de s'occuper du son de leur vinyle. C'est un travail précis et unique en Moselle. Bonjour Sam.
14: Bonjour Jérémy.
13: Vous avez commencé par des études dans des domaines très différents avant de tourner vers la musique. Comment cette transition s'est-elle opérée?
14: Effectivement, ouais, différentes études, même que je dirais avortées. Puis après, j'ai travaillé pas mal d'années en restauration, en faisant de la musique à côté en fait. Et puis, c'est des concours de circonstances et d'opportunités qui ont fait qu'à un moment, j'ai eu la possibilité de me lancer comme producteur et mixeur en musique électronique en essayant de produire d'autres personnes. Et puis, petit à petit, à transitionner vers le mastering par intérêt et puis par opportunité et par demande aussi des clients simplement.
13: Est-ce qu'on peut expliquer ce qu'est le mastering à nos auditeurs qui sont pas forcément dans le milieu de la musique?
14: Pour faire simple, c'est la dernière étape entre la production de la musique et sa distribution ou la fabrication des disques si on parle d'un support physique.
13: Vous avez l'occasion de travailler avec des artistes de renommée comme Cœur de Pirate, Gims, Lio, Claudio Capeo. Vous êtes occupé de masteriser le tout premier vinyle qui sert ensuite pour le pressage commercial. Comment ces collaborations ont pu voir le jour?
14: Pour ces artistes-là, je fais ce qu'on appelle donc le master vinyle. Donc c'est le disque témoin qui est ensuite dupliqué pour le pressage et puis la vente des disques comme on les connaît, qu'on achète chez soi. Moi, j'ai pas contact directement avec ces artistes-là, je travaille beaucoup
13: avec les maisons de disques.
14: Les maisons de disques, ouais.
13: Quelle est votre méthode, Sam Berda, de travail pour faire ressortir l'âme de la musique d'un artiste?
14: Je pense que ça passe beaucoup par énormément d'écoute de musique déjà, de manière générale, être un peu curieux de choses différentes, et il faut savoir mettre ses propres goûts, et je dirais même de manière plus générale,
13: de côté,
14: de côté, et essayer de comprendre les intentions de l'artiste et les sens, puisque au final, nous, on est des techniciens, des artisans au service d'artistes, et c'est pas du tout l'inverse, quoi.
13: Il y a de plus en plus d'artistes qui font appel à l'intelligence artificielle pour la création de morceaux. Qu'en pensez-vous? Est-ce que vous trouvez que votre métier est en danger?
14: Pour la partie purement créative, je reste assez dubitatif pour l'instant avec tout ce que j'ai entendu, mais bon, j'imagine qu'il en faut quand même pour tout le monde. Pour ce qui est de mon métier, je me sens pas du tout en danger pour l'instant. C'est-à-dire que ce sera peut-être des outils pour
13: perfectionner,
14: humain, pour gagner du temps sur certaines tâches répétitives. Mais tant que les outils IA sont dépourvus de sensibilité, bah justement, aller comprendre l'essence d'un morceau et mettre en avant des fois ses imperfections parce que c'est ça qui fait que c'est joli, on n'y sera pas, quoi.
13: On souhaite longue vie à The Wall, votre studio de mastering, et puis bonne route pour la suite, Sam Berda.
14: C'est gentil, merci beaucoup.
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1: Ce sont les jumeaux les plus connus des Pays de Savoie, Philippe et Jean-Noël de Paris. Ils partent depuis des années à la rencontre des Savoyards, des Hauts-Savoyards avec leurs caméras. Et chaque jour, ils nous racontent leur anecdote croustillante dans la place du village. Et c'est Philippe qui est avec nous. Bonjour.
2: Bonjour Laurent.
1: Alors aujourd'hui, pour la place du village, comme vous, beau et fort, on va parler d'un jeune agriculteur passionné à Beaufort-sur-Doron.
2: Merci Laurent, je vous rends le compliment. Nous nous dirigeons dans le Beaufortin et plus précisément sur la commune de Beaufort et même le village d'Arèche. Et là, on s'arrête sur la route du Planet. On est à 1100 mètres d'altitude et on rencontre Rémi Gachet, un tout jeune agriculteur en gaec, comme on dit, gaec de l'Argentine. C'est le nom du torrent qui coule derrière la ferme. Et Rémi est associé dans la ferme avec sa maman et son frère. Il possède une quarantaine de vaches, toutes de race tarine.
1: Et les vaches sont encore à l'étable.
2: Eh oui, l'hiver est particulièrement long, nous dit Rémi. Et on vous rappelle qu'on est le 25 avril. Les vaches de Rémi sont rentrées depuis les premières neiges au début du mois de novembre et elles ne ressortiront qu'au début du mois de mai, soit 6 longs mois à l'étable. Et l'étable de Rémi a une particularité. Elle est toute récente. Elle possède carrément une baie vitrée, comme dans les beaux chalets de montagne, qui donne beaucoup de lumière et beaucoup de soleil aux bêtes. Source, nous dit-il, de bien-être, de bonne santé pour les bêtes.
1: Et puis là, il va vous décrire la particularité physique de la race tarine.
2: Évidemment, il les aime, ces vaches, et il nous rappelle que les tarines sont toujours les yeux fardés. Il nous dit que ce sont les plus belles vaches, on veut bien le croire. Il nous explique aussi que la couleur noire autour des yeux est une protection contre le soleil en montagne, et qu'elles n'ont pas les yeux irrités. Autre particularité, elles ont toute la langue grise. C'est une caractéristique de la tarine. Et chez les tarines, toutes les extrémités sont noires ou grises, le bout des cornes, autour des oreilles, le bout du nez, le museau, la langue, on l'a dit, et même le bout des pieds, le bout des sabots est noir, nous dit-il.
1: Et à Beaufort, on pense forcément au fromage.
2: On reconnaît Laurent le gourmand ici, et oui, avec ce bon lait, Rémi fait bien sûr les bons fromages de Beaufort, un lait qui est transformé par la célèbre coopérative de Beaufort, juste à côté. On rappelle qu'il s'agit là d'un des meilleurs fromages de France, appelé le prince des gruyères. Et c'est incontestablement un lait qui est le mieux valorisé de toute la France. Rémi est également moniteur de ski pendant l'hiver, uniquement pendant les vacances, 15 jours à Noël, un mois en février, double actif pendant la saison. Il nous dit, voilà, vache le matin, ski la journée, vache le soir, sans oublier quelques descentes au flambeau. Et ce jour-là, il est 16h quand nous quittons Rémi. Rémi va attaquer le travail et nous, on sentait bien que les vaches avaient qu'une envie, c'était d'aller brouter l'herbe fraîche dehors, mais il était encore assez tôt pour le faire, il fallait attendre encore un petit peu.
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3: C'est un événement littéraire dont on vous parle dans Toujours à la page. La sortie du nouveau roman de Marion Fayol, autrice et illustratrice dromardéchoise, plusieurs fois primée au festival d'Angoulême. Marion Fayol a rencontré l'année dernière un immense succès avec son premier roman poétique et poignant, Du même bois, dans lequel elle évoquait l'histoire d'une ferme ardéchoise, génération après génération. Petit fruit, c'est le nom de ce second titre, est paru chez Gallimard. Et c'est l'histoire d'une femme à qui, mois après mois, la nature refuse d'offrir un enfant. Tandis qu'elle brasse questionnement, chagrin, culpabilité, son mari reste imperméable à ses émotions. Jusqu'au jour où s'impose chez eux un inconnu, un étranger, un homme qui dit pourtant reconnaître en la femme son amour de jeunesse perdu. D'ailleurs, c'est étrange, ses mains à lui sont de la couleur de la robe de la femme. Et il ne cesse de vouloir la dessiner, la croquer sous tous les angles. En résulte un curieux ballet, un poétique triangle amoureux auquel nous allons assister. Marion Fayol.
4: Le livre parle en effet du désir d'enfant, même si je pense qu'il parle du désir, du manque, de l'absence, de manière peut-être beaucoup plus large que simplement le manque de l'enfant. En tout cas, cette femme, elle est en proie à une forme d'obsession. Chaque mois, elle a envie d'avoir un bébé dans le ventre et chaque mois, c'est un échec. Et dans son couple vient apparaître une sorte d'étranger. Donc, elle attend un enfant et l'enfant n'arrive pas. Et il y a quelqu'un qui vient se glisser dans leur maison alors même qu'ils essaient de le rejeter. Donc, c'est aussi une sorte d'ambivalence entre ce qu'elle désire et qui vient pas et ce qu'elle rejette et qui vient. Et pour moi, les trois personnages du livre sont tous des personnages qui sont un peu enfermés. Ça m'intéressait d'avoir trois personnages qui finissent par se parler par quelque chose de commun. Et ce commun, je pense qu'il est à la fois la question de l'obsession et la question de l'absence ou du manque ou du fantasme aussi.
3: Il y a quand même quelque chose d'un peu surnaturel qui relève du conte ou de la poésie dans ce que vous écrivez.
4: Quand j'écris, je me sens proche de la poésie plus que du roman d'une certaine façon. Et c'est très important pour moi que l'espace du livre, comme dans l'espace des dessins, soit pas exactement l'espace de la réalité, en tout cas qu'il y ait toujours une part de symbolique ou de surréalisme qui vienne créer un espace qui est celui du livre et qui est un petit peu à côté du réel pour peut-être être plus réel que le réel. Et c'est important pour moi que mes livres contiennent plusieurs discours, enfin qu'en tout cas on puisse les lire et puis on puisse les relire et puis encore les relire comme s'il y avait plusieurs couches et que le lecteur puisse aussi glisser sa propre voix à l'intérieur de ce que je propose.
3: On ne sait précisément où l'action se déroule ni à quelle époque, mais comme toujours avec Marion Fayolle, la nature est partout. Elle traverse les personnages et son écriture pose des images, des émotions, un rythme aussi. Elle offre comme un moment en suspens, hors du temps. Marion Fayolle révèle une nouvelle fois que son talent d'écrivaine n'a rien à envier à celui de dessinatrice dans ce Petit Fruit, paru chez Gallimard.
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5: Oui, salut. Bonjour, je m'appelle Jean Meyer, je suis né à Sarlat, mais je suis bordelais d'adoption depuis 1964.
6: C'est un florilège de klaxons. Alors on a commencé par le klaxon italien, ensuite le klaxon de combi.
5: Tous les enfants ont klaxonné un peu plus dans les tunnels et voilà.
6: Ça affirme aussi la personnalité d'une voiture.
5: Oui, oui, chacun.
6: Comme la de chevaux. Jean Meyer nous reçoit chez lui à Bordeaux, dans le quartier de la Bastide. Difficile d'imaginer que derrière la porte d'un garage se cache un véritable trésor sentimental. Des voitures anciennes dont deux modèles font sensation. La 2 chevaux cactus et la 2 chevaux vigne, sur laquelle poussent des raisins.
5: J'ai trouvé un marchand de plants à Sainte-Livrade qui nous a dit on va trouver un cépage qui résiste au vent et on a fait faire une très belle galerie complètement adaptée. Je crois que j'amuse la galerie avec ma vigne. Oui, tout le long de l'auto, l'auto a même été prolongée puisque je dors dedans. Donc il y a un lit dans l'auto et vous imaginez que une berline est transformée en break et la vigne dégueule sur les côtés et sur l'arrière. La vigne tient toute la longueur de l'auto.
6: Et elle pousse bien.
5: Et elle pousse très bien, oui, elle est bichonnée l'hiver.
6: Et ça veut dire qu'au mois de septembre, quand vous promenez avec cette deux chevaux, cette voiture, oui, avec la vigne à l'intérieur, vous pouvez conduire en dégustant des raisins.
5: Sûrement pas, hein, parce que c'est vraiment un cépage qui est choisi pas pour être dégusté ni pour faire du vin.
6: Quand les Bordelais vous croisent, comment réagissent-ils exactement? Est-ce qu'ils sont surpris? Est-ce qu'ils vous saluent? Ils vous font des grands sourires?
5: Ceux qui l'ont vu s'en souviennent. Donc après, la vigne est verte, alors on a fait ça sur une auto verte, oui.
6: Vous concevez que c'est pas quelque chose de commun?
5: Mon goût, c'est effectivement de faire les choses belles, efficaces et drôles. Ça sert à aimer la vie.
6: Le but d'une voiture, c'est quand même de se déplacer, d'être mobile avec. Elle roule à combien?
5: Elle roule à combien? Oh là là, je dépasse pas 60 à l'heure avec cette auto, mais ce qui m'a pas empêché d'aller et de revenir de Grèce en l'an 2000.
6: Est-ce qu'elle a un nom d'ailleurs cette voiture? Est-ce qu'elle a un surnom?
5: Nous, on l'appelle la vigne.
6: Il y a la vigne et puis d'autres voitures, il y en a une qui me plaît bien, c'est la 2 chevaux cactus.
5: Ben moi, à la place de la roue de secours, j'ai mis un jardin de cactus. En 2007, je suis allé à Pékin et retour.
6: Et toujours le lit dedans. Mais avec les cactus donc sur le capot, jamais vous vous êtes fait arrêter sur la route par la gendarmerie ou la police? On vous a posé des questions?
5: Ils ne nous arrêtent que en disant c'est pour la photo du magazine de la gendarmerie.
6: On peut rentrer à l'intérieur?
5: Mais bien sûr.
6: Ça couine à l'intérieur.
5: Coquin.
6: La 2 chevaux vigne est de l'année 1980. Les pieds de vigne ont été plantés en 2000. Ce véhicule a véritablement créé le buzz. Des propriétés viticoles du Médoc ont même contacté Jean Meyer à plusieurs reprises pour organiser des animations. Et Jean Meyer, quand il rentre dans son garage tous les matins, qu'est-ce qu'il se dit?
5: Ben que je suis le plus heureux du monde.
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1: Et aujourd'hui, Simon, un vrai retour en enfance.
2: Oui, pour celles et ceux qui, plus jeunes, rêvaient de travailler avec les animaux sauvages, j'ai une bonne nouvelle. C'est possible, le temps d'une journée. Le Spécifique Zoo propose l'expérience soigneur d'un jour. La promesse, une journée inoubliable au plus près des animaux. Mais est-ce que la promesse est tenue? Eh bien, aujourd'hui, j'ai testé pour vous le métier de soigneur animalier au Spécifique Zoo. Direction Spey, 542 route de la Martinière, à 10 km au sud-ouest du Mans, pour m'accueillir Maxime Thué.
3: Bonjour et bienvenue au Spécifique Zoo.
2: Il est vétérinaire et chef animalier du parc. C'est lui qui gère avec les équipes les nombreux animaux du parc.
3: Alors ici on a plus de 1000 animaux de plus de 100 espèces différentes qui vont être très diverses, beaucoup d'oiseaux et beaucoup d'espèces qu'on voit pas trop dans les zoos, comme par exemple des quincajous, des tatous, plein d'espèces un petit peu hors du commun.
2: Avec aussi les maquis catas, des lémuriens issus de Madagascar qui font partie de la grande liste des animaux dont vous pouvez prendre soin le temps de cette immersion privilégiée. Une expérience lancée il y a 2 ans pour les enfants à partir de 8 ans comme pour les adultes sans limite d'âge. Alors j'ai suivi moi aussi le programme. Première étape, la salle de briefing.
3: Ça c'est la salle pédagogique en fait, donc c'est là qu'on accueille justement les soigneurs d'un jour pour venir préparer les rations alimentaires, la cuisine et être avec les animateurs pour justement commencer l'aventure en préparant la nourriture parce que c'est comme ça que ça commence avant d'aller distribuer aux différents animaux.
2: Et c'est parti, on s'y colle. Lucie, animatrice en service civique, m'accompagne. On découpe des fruits pour les lémuriens, raisins, bananes, poires, mangues, ils mangent un petit peu de tout. On y ajoute quelques granulés qui viennent compléter leur alimentation et on pèse le tout. On prend ensuite un petit chariot pour transporter tout ça, direction l'enclos des maquis catas. Avant de donner la nourriture, autre étape importante.
4: Donc là, on va pouvoir ramasser toutes les crottes qui sont par terre.
2: Voilà, ramassage de crottes, le
4: sympa.
2: Rêve, c'est aussi ça la réalité du métier, entretenir les différents espaces avec les animaux, on nettoie les plateformes, les vitres, on leur remet de l'eau, une fois ça fait, direction l'extérieur pour la distribution des repas.
4: Si tu récupères...
5: Quoi, le bac ?
4: Ouais, c'est ça, il leur posait au milieu.
2: Les petits primates blancs et gris nous grimpent dessus de partout, sur l'épaule, les bras. Le moment est magique, on pourrait y rester des heures. Alors, le programme vous permet aussi de poser toutes vos questions aux soigneurs, de profiter d'une balade du parc aussi, histoire d'en profiter à fond. Le tout pour des tarifs forcément un peu plus élevés, 90€ pour les enfants et des sessions de 9h30 à 12h30, 100 à 110€ pour les ados et les adultes de 13h30 à 17h30, mais ça les vaut. Vous avez tout le détail et le calendrier des sessions sur le site spécificzoo.com. En tout cas, j'ai adoré l'expérience. Soigneur d'un jour au Spécifique Zoo, je le dis haut et fort, c'est testé et approuvé par Issimène. Tampon, très clairement. Voilà.
1: Mmh, oui, on n'est pas surpris. C'est génial d'avoir fait cela. Merci aussi pour ce partage, parce que oui, clairement, je crois qu'on en a tous rêvé, même une fois grand, on peut toujours continuer d'en rêver, Simon.
2: Et petite précision, ouais. Le parc qui rouvre donc tous les jours pour les vacances de février, de 10h à 18h, avec des nouveautés, espace-jeu, arrivée de chats manules, des très magnifiques chats et des mangoustes. Et puis la vidéo donc de cette immersion devrait sortir dans les prochains jours sur nos réseaux sociaux.
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6: Être de mauvaise humeur, ça arrive, mais savoir le dire en breton, c'est pas simple. Eh bien, je vais vous l'apprendre. Et puis, les Botorels, coucou, ça va être votre tour aujourd'hui.
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6: Alors pour les râleurs du matin ou les râleurs de toute la journée, bah ouais, il y en a, on en connaît, hein, ceux qui ne sont jamais satisfaits et aboient au lieu de parler, eh bien, c'est... Gualimor, le mot à employer. Gualimor et out armintiement. Tu es de mauvaise humeur ce matin. Gualimor et out armintiement. C'est un mot composé donc avec gual en premier qui signifie mauvais, le mal ou le malheur. Employé devant un mot, gual sert à insister sur le côté néfaste, mauvais d'une chose. Par exemple, gualvrudet, c'est une personne de très mauvaise réputation. Donc, gual et immor, gualimor. Hein, ça veut dire de mauvaise humeur, de très mauvaise humeur même d'ailleurs. À dire à votre ado, à votre conjoint ou aux collègues ou pas en fait, hein, sinon ça va créer la dispute. Mais maintenant vous saurez dire « Gualimor et des irio », ceci est de mauvaise humeur aujourd'hui, « Gualimor et des irio ». Retenez donc pour aujourd'hui que « gual » signifie « mauvais » en breton, « immor », l'humeur, « gualimor », la mauvaise humeur.
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6: Et maintenant, nos botorels. Nom de famille assez répandu, alors, Botorel, ça sonne fortement breton, hein ? Ouais ? Eh ben non. C'est une version bretonnisée d'un nom de famille qui vient de l'ancien français. Il n'y en a pas beaucoup en breton, mais il y en a quelques-uns, comme celui-là. Botorel, ça vient de Boterel, qui avait perduré dans la langue galaise, en Haute-Bretagne. Un nom attesté au XVe siècle, on le trouve aussi chez nos voisins de Cornouailles britanniques d'ailleurs. Mais Botorel, Botterel ou encore Botrel, comme Théodore, le célèbre chanteur de la Paimpolaise. Eh bien, tous ces noms viennent d'une ancienne forme française, Botterel, qui signifie le petit crapaud. Mais alors, c'est pas un petit crapaud. Ça servait surtout de surnom péjoratif, donné à une personne n'ayant pas des traits de visage des plus beaux, ou d'une personne méprisable, pas agréable du tout. Donc, même si ça semble breton, eh bien, l'origine, pour le coup, vient de la partie non bretonnante de la Bretagne. Et ça a été mis ensuite à la sauce armoricaine, langue bretonne par nos anciens. Voilà, quelques mots de plus et des explications sur notre belle langue bretonne. Je vous dis à demain pour d'autres surprises. Kenwarhoas.
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5: Bonjour, je suis Jules Serrano. Nîmoise, ma passion du coup c'est le flamenco et j'ai la grande chance d'en faire un métier passion. Le flamenco c'est un art de vivre, c'est vraiment tout ce qui nous permet de vivre au quotidien, on respire flamenco, on se lève flamenco, c'est vraiment toute une ambiance qui nous suit dans nos journées. C'est je me lève, j'écoute du flamenco, je me couche avec du flamenco en tête. Une mélodie de pas que je me dis, attends, je pourrais faire ça, ça ferait bien. Et du coup, le lendemain, on se réveille, on a toujours cette mélodie, en pantoufle, on fait ça. Et encore plus quand on est avec Tata à table, c'est vraiment tout le temps ça. Entre deux plats, on fait des palmes, c'est tout le temps. Ma tata, du coup, Christine Serrano, une danseuse emblématique de Nîmes. J'ai commencé les cours avec elle quand j'avais 4-5 ans. On m'a mis au cours avec tata comme dans la marmite. Et au fur et à mesure, ça grandit la passion. Au début, on est là parce que c'est tata. Et après, ça nous plaît de plus en plus. Et c'est pour ça que je suis partie à l'étranger faire des études à la base où j'ai pris des cours de danse en même temps là-bas. Et après, j'y suis partie réellement un an et demi à Séville juste pour prendre des cours de danse.
8: Le flamenco, c'est une discipline qui est très traditionnelle, qui a ses codes, mais j'imagine que chaque danseuse se l'approprie. Qu'est-ce qui se passe en vous quand vous dansez? Qu'est-ce qui s'exprime dans votre corps?
5: C'est vrai que la danse, c'est j'ai l'impression en tout cas d'être le seul moment où je suis vraiment moi, où il n'y a pas de filtre, il n'y a pas de masque et j'ai le droit d'être vulnérable, moi et mes émotions. Parce que le flamenco, c'est surtout ça, c'est surtout transmettre des émotions. Et c'est vrai que la société d'aujourd'hui, elle nous empêche un petit peu de vraiment les vivre à cœur ouvert. Et la danse, ça permet ça. Le flamenco, en tout cas, il nous permet vraiment de libérer qui on est vraiment sans avoir à se cacher. Voilà, la danse, ça me rapporte de la joie de vivre et aussi cet espace de j'ai le droit d'être triste et j'ai le droit d'être en colère. Cet art, il mérite d'être connu au fin fond de toutes les planètes.
9: Olé!
5: Olé!
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1: On sait qu'on est lorrain parce qu'on est grenat à la vie à la mort.
2: Bien sûr, évidemment.
1: Je la croise à la librairie La Pensée Sauvage, avenue de Nancy à Metz. Un charmant repère d'amoureux de livres de nature et de poésie.
2: Pas très loin du stade Saint-Symphorien.
1: Exactement. Amoureux de livres de nature et de poésie, donc je m'étais perdu.
2: Oui.
1: Elle entre dans la boutique, je lui demande son prénom, persuadée de lui avoir déjà signé un livre. Anne-Marie, elle lâche du bout des lèvres. Elle m'assure que je ne lui ai jamais rien signé, elle s'en souviendrait, et je comprends vite que son après-midi serait plus belle si je daignais lui lâcher la grappe. C'est ma fâcheuse habitude de parler aux inconnus. Mais c'est con, j'ai pas envie de lui lâcher la grappe parce que je pressens le bon millésime.
2: Oui.
1: C'est que la dame a de l'allure et de la conversation. Alors je pousse un tout petit peu le taillage de bavette en lui demandant si ça va. Attention, un vrai ça va, hein.
2: Oui.
1: Pas le gant de toilette tiède de politesse constant à tout bout de champ, sans jamais écouter la réponse.
2: Oui, non, puis c'est toujours oui, de toute façon.
1: Un vrai ça va, intéressé, une main de fer dans un gant de téflon.
2: Oui.
1: Et c'est là qu'elle me cueille en répondant qu'elle a enterré son mari la semaine précédente.
2: Oh.
1: Ah ben, me voilà bien.
2: Voilà
1: si je m'excuse, je concède avoir gaffé.
2: Oui.
1: Or, j'y suis pour rien dans le décès susmentionné.
2: A priori.
1: Alors je demande à Anne-Marie si elle a été heureuse avec son mari et aussi comment ce mari s'appelait. Tout ceci est vrai.
2: C'est délicat, non, c'est vrai.
1: Oui, bien sûr. Il s'appelait Norbert et il a consacré toute sa vie au sport. Supporter du FC Metz devant l'éternel, il a été enterré avec un maillot grenat floqué du nombre 33, son année de naissance. Le foot était tout pour lui, précise Anne-Marie. Et lorsque je lui demande si Norbert a pu aller au stade jusqu'au bout, elle s'exclame, évidemment, à la fin c'était dur pour lui à cause de la maladie et à cause des résultats du club. Alors je me suis demandé combien sont-ils en Moselle à indexer la santé ou la courbe de leur morale sur les résultats de leur club de cœur. Pour combien de vrais supporters la météo dépend d'un point arraché à Jean Bouin, La Beaujoire ou Raymond Coppa. J'ai laissé Anne-Marie à ses livres, à sa nature et à sa poésie, songeant qu'on peut aimer sans condition les bouquins, sa femme ou l'équipe de foot de sa ville. Et je me suis laissé espérer qu'un instant entre les rayons chargés d'ouvrages, Norbert avait pointé le bout de son nez.
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4: Arnaud Fromage est avec nous chaque matin, c'est l'heure de la nécessaire minute comptoise. Mon cher Arnaud, bonjour.
5: Bonjour.
4: Du côté des radars, il y a des petites surprises, on donne vraiment des drôles de noms aux choses, parfois, chez nous en Franche-Comté.
5: Oui, et en voici un nouvel exemple. Alors, petite mise en situation, vous êtes en voiture, vous venez de Belfort et vous roulez en direction de la chapelle sous Rougemont. Bref, vous êtes sur la départementale 83, vous passez de nez avant d'arriver à Rope. Là, vous passez devant la mairie, sur l'avenue Charles de Gaulle, il y a Céline Coiffure, mais vous continuez. La petite patte d'oie à la Vermenoncourt, vous restez sur la route principale et vous avancez encore un petit peu. Il y a les jolies maisons typiques là sur le côté et c'est là, dans le virage, qu'il faut freiner tout simplement parce qu'il y a un radar.
4: Bon, bah, pas mal la petite balade là autour de Belfort, je vois pas vraiment où vous voulez en venir, Arnaud.
5: Eh bien, exactement à cet endroit précis, là, sous le radar, en face de la boîte aux lettres. Parce que ce n'est pas n'importe quel radar. C'est celui qui est surnommé le radar Johnny Hallyday. Mais alors, pourquoi

voiture. Il glisse et se retrouve dans le fossé. Alors il parvient à reprendre le contrôle de son véhicule, parce que ne l'oublions pas, Johnny Hallyday est un pilote, mais malheureusement, il y a un bloc de béton qui bloque le fossé et la voiture finit par s'y écraser. À bord, Johnny et son guitariste n'ont rien, mais son secrétaire et son manager sont blessés. Sylvie Vartan, elle, a carrément traversé le pare-brise, elle a le visage en sang. En 1970, la ceinture de sécurité est censée être obligatoire, mais dans les faits, personne ne la met vraiment. Les voisins viennent au secours des blessés, alors au départ, ils avouent ne pas vraiment avoir reconnu Johnny et Sylvie Vartan parce qu'ils sont sous le choc, et les blessés sont conduits à l'hôpital de Belfort. Johnny s'empare du téléphone d'un riverain pour annoncer qu'il n'y aura pas de concert à Besançon ce soir-là. Sylvie Vartan, elle, s'exile quelques mois à New York dans une clinique de chirurgie esthétique où elle subira des dizaines d'opérations de reconstruction pour effacer les traces de l'accident. Alors voilà pour la petite histoire. Et c'est donc dans ce même virage, toujours à la sortie d'Europe et toujours aussi dangereux, qu'a été installé en 2019 un radar, le radar Johnny Hallyday, pour nous rappeler que, star ou pas, il ne faudrait pas oublier de...

0: Bernard Johnny Hallyday, voilà, on sait désormais où il est grâce à vous, Arnaud Fromage, pour la nécessaire minute comptoise. Vous menez les enquêtes dans tous les sens et vous nous faites revivre avec un superbe podcast La vie incroyable de Paul-Émile Victor, un jurassien qui, pour sa première expérience et sa première expédition, est parti au Groenland. On a entendu le premier épisode jeudi, à partir de 10h. Et le numéro 2 est déjà disponible en ce moment sur l'application ICI. Vous allez véritablement découvrir ce qu'a enduré l'équipe autour de Paul-Émile Victor, une équipée qui a été véritablement sans danger, mais ô combien importante pour l'avancée de la science. Un podcast passionnant avec vous, mon cher Arnaud Fromage. Je vous dis à demain.
1: À demain.
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3: Là, je suis à Saint-Amand-Talande et je me dirige vers la librairie de la Monne. Alors, c'est pas le diminutif de Simone, donc c'est pas Momone qui tient la librairie de la Monne. Ça aurait pu, oui, non, mais c'est pas ça. La Monne, c'est la rivière, hein. Et donc, il y a déjà, par exemple, le tennis club de la Monne et la librairie de la Monne. Rentrons. Bonjour madame.
4: Bonjour.
3: Au revoir madame.
4: Au revoir.
3: J'irai voir Anne-Laure tout à l'heure, mais on va déjà saluer Johan. Bonjour Johan.
5: Bonjour.
3: Alors Johan, c'est vous avec Anne-Laure qui avez ouvert cette librairie de la Monne ici à Saint-Amand-Talande.
5: Tout à fait, on a ouvert en décembre 2023. On a repris le local d'une fleuriste et on a créé la librairie. Voilà.
3: Ça fait café ?
5: Ça fait café, il y en a aussi des jeux de société, de la carterie, un petit peu de papeterie, surtout des livres, hein, et une petite partie café et salon de thé.
3: Vous venez ici à la librairie de la Monne, vous êtes de Saint-Amand ?
6: Je suis à côté, à Saint-Saturnin, oui. Donc c'est bien pratique parce que du coup, ils ont tout ce qu'on veut, puis c'est dans les mêmes tarifs, donc et puis en même temps, ben, c'est sympathique, c'est convivial, et puis voilà.
3: Puis ça a amené de la vie, hein ?
6: Ça a amené de la vie parce qu'il y en avait besoin. Il y en avait une ancienne, je suis là depuis très longtemps, donc il y en avait une avant et c'est vrai que ça manquait énormément, voilà.
3: Eh bien, ça va bien faire plaisir à la patronne, j'imagine.
5: On a eu un très très bon accueil de tous les habitants du secteur, là, à la fois des trois communes, Talande, Saint-Amand et Saint-Saturnin, mais plus largement, en fait, on touche des gens un peu de toute la communauté de communes Mont-d'Arverne.
3: Là, on est sur une librairie où il y a tout le temps du monde. Hein.
7: Oui, oui, tout le temps. Puis même au niveau des jouets, des livres pour enfants. Moi, j'ai deux arrière-petits-enfants. C'est génial, on repart toujours avec quelque chose.
8: J'ai dit à mon mari, j'en ai pour 2 minutes parce que c'est un livre commandé. Mais des fois, il sait que je reste une demi-heure.
3: J'en ai pour 2 minutes, chérie, je reviens dans 2 heures. Eh bien, je vis un moment très sympathique. Là, je vais m'installer avec mon petit café. Et tout est mignon, la tasse à café mignonne. Et ce mini tagine là pour mettre les sucres me fait penser que vous avez passé une partie de votre vie, me semble, à Casablanca, vous.
5: Oui, c'est ça. On a passé 3 ans, avant de venir s'installer ici dans le Puy-de-Dôme, on a passé 3 années à Casablanca. On a ramené plein de jolies vaisselles et notamment dans cette collection-là, on l'a trouvé c'était à Essaouira, je me rappelle, une boutique en fait où ils avaient des poteries un peu particulières et du coup on a fait le plein et on a ramené ces petits tagines qu'on utilise maintenant pour le salon de thé.
3: Pour mettre le sucre.
7: Cette librairie, on a voulu qu'elle soit aussi un petit lieu où les gens puissent se poser, boire un petit café, un thé, s'asseoir, bouquiner avec les enfants. Ça fait une ambiance agréable. Il y en a qui viennent travailler, même des fois l'après-midi, ou peindre, ou voilà.
3: Ah, il y en a qui viennent.

0: installés avec un ordi, par exemple.
1: Oui, ouais, ils viennent avec leur ordinateur, ils travaillent. On a des artistes qui font des livres ensemble, avec une illustratrice et une autrice qui travaillent ensemble. Elles se posent à la librairie avec un petit thé. Ouais, ça fait une petite ambiance sympa.
0: C'est pratique, hein, d'être ici. Voilà, un bel endroit, là.
2: Et fabuleuse. Donc, on est toujours très bien conseillés. Enfin, c'est pour ça.
0: Quand on pousse la porte de la librairie de la Mone, en fait, et c'est écrit là, d'après George Sand, l'esprit cherche et c'est le cœur qui trouve.
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1: Vous êtes peut-être déjà venu voir vos enfants ou vos petits-enfants jouer à la Guéretoise, cette salle de spectacle qui est à l'espace Fayolle à Guéret. Mais c'était quoi avant ?
2: Hervé Herp, directeur artistique de la Guéretoise de spectacle. Avant, ici, c'était un pré, il y a très longtemps. Puis après, il y a eu une construction, c'était une MJC, avec multiples activités, comme ça se faisait beaucoup dans les années 70-80. Il y avait un ciné-club, il y avait un labo photo qui existe encore dans les caves.
1: Est-ce que vous avez entendu l'époque où c'était une coopérative ?
2: Oui, alors il y a eu cette période, parce que c'est un petit peu ce qui a permis d'inventer aussi la Guéretoise de spectacle. Guéret est une ville qui a presque inventé les coopératives. C'était une coopérative ouvrière, très active, très engagée politiquement. On venait acheter sa farine, on venait acheter des boutons pour faire de la couture. Il y avait plein de choses et c'était quelque chose qui a été très très très important sur la ville de Guéret. Et il en reste encore des traces.
1: C'est quoi l'esprit coopératif ?
2: Plutôt que de passer par un système commerçant, des gens faisaient des achats en gros, ils négociaient des prix, ça rassemblait. C'était très familial et puis dans un but très social. Cette histoire de coopérative de Guéret me trottait dans la tête, mais j'avais pas fait le lien. Et puis un jour, on avait créé un spectacle, Guéret en chanson. Il y avait des réunionnais, il y avait des anciens maçons, des carrières, il y avait des immigrés qui venaient d'arriver ici. Et on a créé un spectacle global avec écriture de chansons. Et on a donné ce spectacle à l'espace André Lejeune devant une salle complète de 600 personnes, quoi. Et à la fin du spectacle, on avait organisé une petite buvette. Et c'était très drôle parce que tout le monde s'est retrouvé, parce qu'il y avait tellement de monde, et bien à servir des boissons, à servir, et j'avais l'impression d'être une petite usine grouillante et sympathique. J'avais l'impression d'être dans une coopérative. Il y a un ami qui me dit, mais tu devrais appeler ta scène la Guéretoise. Il dit, ça fait un nom de coopérative, la Guéretoise. Je dis, ouais, mais je me demande si c'est pas le nom d'une bière. Rajoute deux spectacles. Et c'est comme ça que la Guéretoise de spectacle est née, suite à cette soirée un petit peu coopérative. C'était en 2006.
1: Maya, comment tu connais la Guéretoise ?
3: Moi, j'y suis allée avec l'école. J'ai vu un spectacle. C'était Shoot la pomme. On ne parlait pas. Et en fait, c'était un monsieur. Et ben, il avait une pomme. Et en fait, il faisait comme si c'était un peu son animal de compagnie. Et un jour, quand il dormait, il voulait le manger, mais il se réveillait tout le temps.
1: Tu recommandes cette salle ?
3: Oui, je le recommande très fortement.
1: Aujourd'hui, la Guéretoise de spectacle garde cet esprit de la coopérative, de convivialité et de solidarité.
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4: Bonjour, je m'appelle Antoine. Comme j'ai l'habitude de le dire, je suis un petit con d'école de commerce, orienté finance entreprise. J'ai eu l'occasion de reprendre l'agence immobilière familiale et j'ai décidé de changer de voie suite au Covid.
5: Bonjour Antoine. Alors Antoine, vous avez 37 ans et c'est déjà votre troisième vie que vous êtes en train d'écrire ici à Périgueux. C'est quoi un petit con qui sort d'école de commerce ?
4: C'est une personne qui applique ce qu'on lui apprend. Le sketch des inconnus sur le monde de la communication est très parlant et notamment il y a une expression qui reflète bien l'enseignement qu'on a en école de commerce. Ne jamais prendre les gens pour des cons mais ne jamais oublier qu'ils le sont. Et que ce soit en marketing, que ce soit les business plans où on valorise le chiffre d'affaires futur, ce qui était vraiment très prégnant.
5: Et pourtant, c'est ce parcours qui vous a fait venir là, à Périgueux. Vous dites que la crise Covid a joué un rôle majeur. Je crois que vous tombez sur une vidéo sur Internet où vous découvrez le métier de boucher-charcutier, c'est ça ?
4: Oui, un jour, je regardais un fonds de commerce à reprendre et on me parle d'un charcutier, le charcutier Charlot à Piégut-Pluvier. Et j'arrive la dernière semaine avant qu'il ferme et je trouve que les productions qu'il fait sont assez exceptionnelles. Et je me renseigne sur un métier que je ne connaissais pas, qui était le métier de charcutier. Et je tombe sur la vidéo de Bernard Marie, un meilleur ouvrier de France, qui était le monsieur charcutier de Paul Bocuse. Je me suis vraiment plongé dans le métier de ce charcutier. C'était vraiment un hasard que le saint patron des charcutiers, c'était Saint-Antoine. M'appelant Antoine. Et donc, suite à ça, j'ai travaillé en Alsace, à Deauville et en Périgord-Vert.
5: Et là, depuis quelques semaines, vous vous êtes installé à Périgueux. Vous avez avez repris le commerce d'un Périgourdin qui était bien connu, Christophe Orteil. Quelles sont les surprises ou les nouveautés qu'on va pouvoir retrouver, par exemple, sous la halle du Coder, les mercredis et samedis, jour de marché à Périgueux?
4: On garde tout pareil, ça c'est important. On fera des petites modifications petit à petit. J'aime bien tout ce qui est à base de croûte. On continuera peut-être à augmenter le feuilletage, ce qu'on appelle les pâtisseries charcutières. Peut-être offrir différentes recettes. Christophe avait une très grande variété de produits frais et faits maison à disposition des clients, qui était déjà en soi un tour de force. Donc on va garder cette production et au fur et à mesure, on changera des petites touches. Là, on vient de lancer les crèmes caramel. On va voir si le public est réceptif.
5: Cette aventure, elle est toute nouvelle. Ils ont dit quoi, vos anciens collègues d'école de commerce, quand vous leur avez dit que vous étiez maintenant patron d'une PME à Périgueux, dans le secteur de la boucherie-charcuterie?
4: Mes anciens collègues d'école de commerce ne le savent pas forcément. Et mes amis ne sont pas forcément surpris. Mais comme certains clients me l'ont dit, j'ai la tête du boucher. Voilà. Je ne sais pas ce que je dois en penser. Sûrement de très bonnes choses, parce que, comme je le disais avant, j'ai l'impression d'être à ma place. Mais voilà.
5: Merci beaucoup, Antoine.
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1: Jules Levert, Courant Éclair.

Jules Laverte, originaire des déserts près de La Fécla dans les Bauges en Savoie, sort son premier single, Courant éclair. Étudiant en triple diplôme et sportif de haut niveau, Jules a aussi participé à The Voice Kids il y a quelques années.

0: 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Jules Leverte, courant éclair. 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
2: Vous écoutez Décibels sur votre radio. Ici, toute l'actualité musicale jusqu'à 21h avec ce soir Jackie, Benji, les Nègres Marrons, oh oui!
3: Le temps passé, passé, passé, beaucoup de choses ont changé. Qui aurait pu s'imaginer que le temps serait si vite écoulé? On fait le bilan, calmement.
2: Non, on fait le bilan en se réjouissant. 30 ans de carrière, 1 million d'albums vendus, un nouveau dans les starting blocks. Et les concerts à venir, un nouveau single aussi, tout va bien.
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2: Salut à toutes, salut à tous et bienvenue dans Décibels. C'est parti pour une heure autour de l'actualité musicale. Ce soir, on célébrera Astrud Gilberto, une des plus belles voix de la bossa nova, cette musique brésilienne. Astrud qui nous a quittés il y a 3 ans, jour pour jour. Alors voilà, la chanson anniversaire, c'est pas toujours pour souffler des bougies, c'est parfois pour se souvenir. Et c'est ce qu'on fera à la fin de l'émission. Le coup de cœur du jour, c'est un jeune homme que nos invités connaissent bien, Tommy Bugsy, qui vient de sortir une nouvelle chanson, Revolver Lover. Vous allez la découvrir tout à l'heure. 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Jackie, Benji, les Nègres Marrons, bonsoir.
4: Bonsoir. Bonsoir.
2: Ah, je suis contente de votre actualité parce que ça me permet à chaque fois de vous inviter à nouveau.
4: C'est vrai.
2: Dans des
4: Décibels. C'est toujours un plaisir pour nous de te revoir, Émilie.
2: Merci.
4: C'est cool.
2: 30 ans d'amour. Vous êtes ma relation la plus longue depuis ça.

0: Nègre, premier album de Nègre Marron. Et donc, je le disais tout à l'heure en intro, avec ses quasi 30 ans de carrière, arrive ce chiffre canon de 1 million de disques vendus. Félicitations.
1: Merci.
0: Bravo, messieurs. Et bravo pour la longévité aussi, parce que on sait que c'est pas forcément évident. Alors, dans la chanson, on dit, on fait le bilan calmement. Mais si vous faites le bilan posément, est-ce que vous vous dites qu'effectivement, c'était pas un long fleuve tranquille ces 30 dernières années?
1: Ouais, c'est vrai qu'on peut dire que c'est pas un long fleuve tranquille, mais c'est aussi ça, le charme et la magie de la musique. Et c'est, il y a des périodes où tout va se passer très bien, il y a d'autres périodes où ça va être un petit peu plus compliqué. Comme on dit, il y a les hauts, il y a les bas. Mais l'essentiel, c'est de garder toujours cette envie. L'envie de retrouver le public, l'envie d'aller en studio, l'envie de créer. Tant qu'on aura toujours cette envie en nous, on pourra dire que tout va bien malgré tout.
0: Et entre vous, alors, parce que moi je le dis, c'est une histoire d'amour sans nuages entre vous et moi depuis 30 ans, mais c'est normal, vous m'avez pas sur le dos tous les jours. Vous, en revanche, vous avez passé énormément de temps ensemble. Vous êtes sans doute la personne qui connaît le mieux l'autre sur Terre. Est-ce que ça, c'est une relation qui s'entretient d'une manière particulière?
2: Il y a de fortes chances, effectivement.
0: Ouais, hein. Que...
2: Ben écoute, franchement, c'est assez naturel. Ce qui est intéressant aussi, c'est qu'au-delà de la musique, on a surtout des liens d'amitié qui sont très forts.
0: Ça a commencé par ça.
2: Tout à fait, ça a commencé par l'amitié d'abord, et puis la passion est venue consolider tout ça. Et aujourd'hui, on a des vies de famille, on est des darons, donc pour le coup, les enfants aussi sont proches, et donc toutes sortes d'occasions et de célébrations sont bonnes pour qu'on se retrouve ensemble, bien au-delà de la musique en fait. Et donc, oui.
0: Vous diriez que ça ressemble à une relation de frère ou c'est encore autre chose?
1: Bah oui, c'est une relation familiale, une relation frère, une relation de couple. D'une certaine manière.
0: On était
2: au bord du divorce, il n'y a pas longtemps.
1: Donc il faut des concessions, des consensus.
0: Ouais, c'est ça, ouais.
1: Mais après, voilà, tout ça ne tient pas s'il n'y a pas une réelle fraternité entre nous, une réelle amitié. Et c'est vrai que, Benji, je le vois plus que ma femme, carrément, quasiment, parce que entre les studios, les concerts, le travail, il y a tout plein de choses qu'on fait ensemble. Mais en fait, je pense que ce qui continue de nourrir cette amitié, cette fraternité, c'est justement le fait qu'on se voit pas uniquement pour le boulot, quoi. On va s'appeler pour aller voir un match de foot, on va s'appeler pour aller manger au resto ensemble, on va s'appeler pour aller dans une soirée, on va s'appeler comme il disait Benji, quand il y a des événements familiaux, mariage, baptême. Donc tout ça fait que ça va au-delà de juste de gars qui travaillent ensemble. Non, on est des frères pour de vrai, quoi.
0: C'est beau. Alors, il y a un nouveau single qui s'appelle Diaspora avec un clip qui vient de sortir. On va l'écouter et en parler tout à l'heure, le décortiquer, mais juste pour vous mettre l'eau à la bouche, enfin aux oreilles exactement.

avec le petit clin d'œil à Exodus de Bob Marley. On en parlera tout à l'heure. Pour le moment, il faut qu'on parle de cet énorme tube qu'on passe régulièrement ici dans cette émission. Dès qu'on a envie de se réconforter avec un petit peu de nostalgie, mais de la nostalgie douce et lumineuse.

0: Le bilan, c'est une chanson que tout le monde a dans ses playlists, que plein de gens qui n'iraient pas au même concert ont quand même en commun. C'est des chansons comme ça qui font un peu ciment pour pas qu'une génération, d'ailleurs pour plusieurs. Quand elle est née, cette chanson, est-ce que vous vous êtes rendu compte que vous étiez en train de créer un truc à part qui allait durer vraiment?
1: En fait, je me rappelle bien du jour de l'enregistrement de ce titre. Dans le studio, il planait une atmosphère assez particulière, une forme de mélancolie, quelque chose de très touchant et d'assez sincère. Mais on était loin de s'imaginer quand même que ce morceau traverserait le temps, les années, les générations à ce point-là.
0: Ouais.
1: Par contre, ce qui est intéressant, c'est que à chaque fois que des gens nous rendaient visite en studio et que les gens l'écoutaient, il y avait toujours des réactions de surprise. Les gens étaient vraiment touchés par le propos, par l'histoire, par le côté authentique en fait aussi de cette chanson et de notre histoire. Donc
0: ouais.
1: On sentait qu'on tenait quelque chose d'intéressant, mais de là à prédire
0: ouais.
1: que ça allait voyager, traverser le temps à ce point-là, franchement, on n'y était pas vraiment.
0: Et c'est fou quand même d'avoir, parce qu'à l'époque, c'est que le deuxième album de Negmaron, on est en l'an 2000, vous êtes encore très jeune, et pourtant déjà, donc très, oui, tu parlais de mélancolie, très nostalgique, et en fait, j'ai l'impression que c'est un truc qui est vraiment partagé par tout un tas d'artistes. Je sais pas si vous écoutez de temps en temps, par exemple, les albums de Big Flo et Oli, dès qu'ils ont eu 22 ans, ils commençaient à faire des chansons sur la nostalgie de leur adolescence, etc. Comment vous l'analysez, ça? De chérir des moments qui viennent à peine de se passer?
2: Parce que déjà, on vient... Faut rappeler le parcours des Negmaron. Nous, on a grandi à Gare Charcel, banlieue parisienne, dans le 95. On n'était pas prédestinés à faire cette carrière. Nous, la musique, on a toujours fait de la musique, mais c'est vrai que ça, pour nous, ça a été très vite.
0: Oui, il fallait les défoncer, les portes. En tout cas, elles n'étaient pas ouvertes pour vous.
2: Justement, nous, non.
0: Ah ouais?
2: On n'a pas trop eu à les défoncer parce que c'est voilà, il y a eu un film qui a été tourné à Garges, le film de Thomas Gilou, le film Rail,
0: ouais.
2: Et donc il y avait
0: la Monnaie. Dedans.
2: La Monnaie, ouais. Voilà, la qui est sortie sur dans la BO du film. Et c'est vrai que tout s'est accéléré, tout s'est enchaîné très vite. Sortie du single, ensuite on sort un album assez rapidement. Ensuite il y a un projet Bisson à Bisson. On crée le label Première Classe. En 4-5 ans, il y a un énorme changement dans notre vie. De rien, de amateur, on passe au statut de professionnel. Il y a tout plein de choses qui se passent. Et c'est vrai que... Et c'est à ce moment-là qu'on a l'idée de faire ce titre, le bilan, pour raconter tout ce qui se passe en 4-5 ans. On vit peut-être ce que d'autres personnes peuvent vivre en 20 ans. Quoi.
0: C'est ça. Et en écrivant justement cette chanson, les paroles, et en se rappelant de tout ça, en le remettant dans l'ordre, est-ce que vous avez réalisé que vous en aviez profité, ou bien est-ce que c'était tellement rapide que vous n'avez peut-être pas tout kiffé au maximum?
1: Non, quand même, je pense qu'on était quand même conscient d'avoir vécu des moments extraordinaires, d'avoir bien profité. J'ai même envie de dire d'être un peu des privilégiés quelque part. Parce que on a signé nos contrats en maison de disque, on avait 18 ans, on sortait du lycée, on était, comme le disait Jackie, on était super jeunes. Et on était encore à l'époque où, je dis bien entre guillemets, le show business, il se passait beaucoup de choses, tout ce qui est vraiment des moyens dans la musique, des budgets. Donc on a mis tout ça à notre disposition pour qu'on enregistre dans des super bonnes conditions, pour qu'on ait un environnement assez sain. Donc on se rendait bien compte qu'on vivait des choses assez magiques pour notre jeune âge. Tu vois.
0: Ah, c'est beau. Allez, on va la réécouter cette chanson et puis ensuite on va se plonger dans Diaspora puis on va essayer surtout... de récupérer des informations essentielles, à savoir à quand le prochain album des Negmaron. Pour le moment, si vous vous demandez à quand la tournée des Negmaron, ça, je peux vous le dire, après quelques festivals d'été, attaque une tournée belle comme tout, le 2 octobre au Zénith de Paris, rendez-vous le 6 novembre au Havre, Lons-le-Saunier le 27 novembre, Auxerre le 5 décembre et Grenoble le 11 décembre. J'ai fait le bilan des concerts, on écoute la chanson.

C'est le bilan. Les Nègres Marrons sont les invités de Décibel ce soir. Je ne cache pas ma joie, alors ne boudez pas votre plaisir, les amis. Les Nègres Marrons en tournée, on en a parlé. Les Nègres Marrons qui préparent, l'air de rien, un nouvel album, il faut qu'on en parle. La dernière fois, on s'est vu pour un peu de temps.

0: l'écouter en entier tout à l'heure, ne m'engueulez pas, mais je voudrais qu'on en parle avant avec Jackie et Benji des Negmarons qui sont avec nous. Le mot diaspora, ouais, qui peut rappeler évidemment plein de thématiques de l'album Exodus de Bob Marley. Et puis le petit clin d'œil aussi à Alpha Blondie, Brigadier Savali. Voilà, donc il y a vraiment plein de trucs qui se passent dans cette chanson. Racontez-moi comment elle est née.
1: Alors Jackie, je te...
2: comment elle est née? Elle est née lors d'une création, une séance de création au studio.
0: Ça ressemble à quoi, vos séances de création?
2: En fait, on est là, on écoute différentes musiques. Et c'est vrai qu'on avait dans un petit coin de la tête de reprendre ce morceau d'Alpha Blondie. Donc. Et ce jour-là, on était en studio et on s'est dit, on n'avait pas l'idée de reprendre le Alpha. Vas-y, on va se l'écouter maintenant. Et du coup, on a joué quelques accords du morceau et puis on s'est mis à faire un buff autour de ce titre-là et c'est comme ça. C'est... En fait, ce morceau, il n'a pas vraiment été trop pensé. Il est vraiment venu de manière assez naturelle,
1: spontané, ouais.
2: Très très spontané. C'est vraiment la musique qui nous a inspiré la thématique. Des fois, c'est en sens inverse. On a une thématique et on va chercher la musique qui va avec. Là, c'est le morceau qui nous a inspiré cette thématique et puis on est parti sur le mot diaspora. Enfin. On avait cette idée de parler de la communauté, de parler du pays, etc. Et c'est comme ça qu'est né ce titre.
0: Alors, c'est sûr que il faut voir le clip qui va avec cette chanson. Moi, je viens de le découvrir là, juste avant le début de l'émission. Il est magnifique. Il vient de sortir, tourné en Côte d'Ivoire.
2: Exactement. Abidjan, oui.
0: Racontez-moi pourquoi là-bas, d'ailleurs, et ensuite comment ça s'est passé.
1: On a fait le choix de tourner à Abidjan parce qu'on voulait tout simplement retourner à la source. Comme tu l'as si bien indiqué, c'est une reprise d'Alpha Blondie, Brigadier Savary, et donc ce titre Brigadier Savary est né à Abidjan, et on s'est dit qu'il serait intéressant d'aller tourner là-bas. Et donc on a travaillé avec un jeune réalisateur qui s'appelle Mindsef, qui s'est bien approprié la chanson et a fait une très belle retranscription en images. Donc on est super content. L'idée c'était aussi de dire que aujourd'hui quand on parle de la diaspora, on parle de toutes ces personnes qui comme nous ont la double culture. Moi je suis né à Sarcelles, Jackie est né à Paris et c'est vrai qu'à la maison on a reçu aussi une éducation avec des valeurs africaines et aujourd'hui voyant le continent africain, l'Afrique émergent, on a envie aussi d'apporter notre contribution à l'émergence du continent et voir comment on peut apporter notre pierre à l'édifice et donc c'est aussi de ça dont on parle dans ce titre quoi.
0: La double culture, alors arrêtez-moi si je me trompe, mais pour toi Benji, Congo et pour toi Cap Vert,
1: exactement.
0: Jackie, est-ce que c'est quelque chose qui est à géométrie variable dans votre vie, par moments hyper important, hyper devant, par moments un peu plus en retrait? Maintenant, comme tu l'as dit tout à l'heure, vous êtes des darons, et surtout, comment vous transmettez ça à vos enfants?
2: Pour moi, c'est une chance d'avoir cette double culture, et surtout d'en être conscient et d'épouser les deux cultures, aussi bien la culture française que, pour ma part, la culture capverdienne. J'ai eu cette chance d'aller très très jeune au Cap-Vert. La première fois que j'ai mis les pieds au Cap-Vert, j'avais 2 ans. Donc mes parents, c'est vrai qu'ils m'ont toujours transmis les valeurs du pays. À la maison, ça parle capverdien, ça mange capverdien. J'ai grandi aussi dans le quartier avec plusieurs communautés. Et c'est aussi ça le message qu'on veut passer à travers Diaspora. Nous, on a eu cette chance. Ah, tu vois, pendant un certain temps, je l'entends un petit peu moins maintenant, mais on a beaucoup parlé de diversité, etc.
0: Oui.
2: Et nous, en fait, tu vois, nous, la diversité, pour nous, ça a toujours été quelque chose de normal, parce qu'on a grandi avec plein de communautés autour de nous, plein d'origines différentes. Donc, et aujourd'hui, c'est vraiment une force. C'est une force de pouvoir, tu vois, nous, on sait dire quelques petits mots en créole, on sait dire des petits mots dans l'ingala, là. Tu vois, il y a plein de trucs. Le fait d'avoir grandi avec plein de cultures différentes, moi, je trouve que c'est vraiment une force, quoi.
0: Ouais. Mais alors, grande force, grande responsabilité. La génération suivante, comment vous transmettez ça?
1: C'est une vraie question parce que, effectivement, on a pu recevoir de la part de nos parents certains codes, parfois la langue, mais pas forcément pour tout le monde.
0: Ouais.
1: Et aujourd'hui, on a vraiment envie aussi que nos enfants connaissent une partie de leurs racines et puissent découvrir qu'ils ont aussi l'éducation française, mais il y a aussi historiquement d'autres choses auxquelles, et d'autres endroits auxquels ils sont liés. Donc je pense qu'il faut faire le travail, les emmener là-bas de temps en temps en vacances, leur en parler, leur lire pourquoi pas des BD adaptés aussi aux jeunes enfants avec l'histoire de pays d'origine, et puis voilà, faire le travail comme on peut, mais c'est important quand même. Et nous, ça nous impacte aujourd'hui, ce côté diaspora nous impacte tout simplement parce qu'on a vu nos parents arriver, venir d'ailleurs et mener certains combats pour s'intégrer, pour exister, pour élever les enfants dans de bonnes conditions. Et forcément, ça nous a impacté dans notre manière d'aborder la vie, tout simplement, ouais. Face à des obstacles, des difficultés, des choses à régler, voilà. Donc, même d'une manière inconsciente, finalement, c'est toujours là. Ce côté-là est forcément sous-jacent.
2: Ou si nous, des fois, on l'oublie, il y a les grands-parents qui sont là pour continuer à faire le travail.
1: Exactement.
0: Ça, c'est vrai. Non, mais du coup, des chansons comme Diaspora, ça fait aussi partie, finalement, enfin, c'est une manière douce et dansante, mais ne serait-ce que ce mot disparaisse pas.
2: Exactement. Mais tu sais, Nous, Diaspora, c'est la version 2026, mais en fait, on a toujours parlé de notre culture, toujours parlé de nos origines, toujours parlé de nos valeurs à travers nos albums, travers différents morceaux. Et puis aujourd'hui, en fait, on le retranscrit différemment. Mais c'est quelque chose qui a toujours été ancré en nous, ou même via différents projets, des projets comme le Bissona Bisso, des projets comme la MC Malcriado. Donc ça, c'est vraiment quelque chose qui est propre à nous, cette double culture, parler du quartier là d'où l'on vient, là où on a grandi, mais également parler de nos origines et de nos racines.
0: Alors il y a des doubles cultures évidemment qui sont beaucoup plus dures à porter que d'autres, difficiles et douloureuses. On en parlait il y a quelques semaines ici avec Abdel Malik et Matteo Falcone à propos des descendants d'esclaves, donc des africaines et des africains qui ont été arrachés à leur continent pour ce commerce de l'esclavage, le code noir, c'est fou, que la France avait mis en place à l'époque pour formaliser un petit peu tout ça, a enfin été abrogé. Et c'est dingue parce que le code noir, c'était le cœur du film de Abdelmalik Fursi, Né libre. Il y a un album qui est sorti de chansons inspirées par l'histoire de Fursi, et vous êtes dessus avec cette chanson qui s'appelle Justice.

comme moi, hein, vous lisez les journaux et vous avez entendu la nouvelle, l'abrogation du code noir. Je vous pose la question parce que vous étiez à l'Olympia le 22 mai 98 pour célébrer les 150 ans de l'abolition de l'esclavage.

0: que c'est comme dans la chanson, lève-toi, bats-toi sur ces thématiques-là encore aujourd'hui?
1: Ben, c'est bien sûr des thématiques qui sont très très importantes pour nous. Déjà parce qu'on s'appelle Nègre Marron et que c'est pas un nom anodin, c'est un nom qui est quand même lourd et chargé d'histoire.
0: Tu peux expliquer?
1: Ben, les Nègres Marrons, en fait, c'était les esclaves insoumis qui refusaient tout le système colonial, qui s'organisaient pour s'évader, pour reconstituer des communautés loin du colonisateur, loin de l'oppresseur. Et ce sont des esclaves, en fait, rebelles. Et donc, nous, on a choisi de s'appeler comme ça, étant très jeune, avec un certain nombre d'informations, parce qu'on était quand même assez renseignés aussi sur toute cette histoire, l'histoire de l'esclavage. Et là, en l'occurrence, de voir aujourd'hui que les choses avancent, eh ben, ça fait plaisir. C'est le fruit du travail de plusieurs personnes. On voit des députés aussi qui ont porté ce dossier à bras-le-corps, ouais. qui n'est pas évident. Il y a effectivement le film aussi d'Abdel Malik qui a fait bouger un petit peu les lignes. Donc ça, c'est très important de poser des sujets comme ça sur la table. Et voilà, mais il faut pas que la France ait peur de regarder son histoire dans les yeux, en fait. Parce que tant qu'on fera pas ce travail de mémoire, il y aura toujours un gap entre certaines communautés, les gens qui nous dirigent. Il faut qu'on crève les abcès et puis ensuite qu'on aille de l'avant. Mais tant que tout ça, ce ne sera pas finalement réglé, posé, inscrit dans les livres d'histoire avec tout le récit qui dans son intégralité, en fait.
0: Oui, parce qu'il y a ça, un vrai début, un vrai milieu, une vraie fin, des lois.
1: Exactement, il ne faut pas avoir peur d'en parler.
2: Sans modifier l'histoire, surtout.
1: Exactement.
2: La raconter telle qu'elle est.
1: Voilà. Et je mets le doigt sur quelque chose, mais c'est vrai qu'il y a de cela un ou deux mois, quand il y a eu le Conseil de sécurité de l'ONU et que la France n'a pas reconnu l'esclavage comme étant un crime contre l'humanité, eh ben, voilà, il y a une partie de la population, en tout cas, qui a été vraiment heurté par ce manque de reconnaissance
0: et de réalisme
1: des faits historiques qui sont avérés, documentés, etc. Et donc là, de voir que le code noir est abrogé, c'est déjà un pas en avant, mais on a encore beaucoup de travail à faire.
0: Mais avant de se mettre au boulot, on danse, ça vous dit? Diaspora, Nègre Marron, c'est tout nouveau, ça vient de sortir et c'est déjà sur votre radio ici.
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0: Oh là là, le coup de maître. Sérieusement, incroyable cette chanson. Diaspora, Negmaron. Allez, dites-moi, pas forcément une date exacte, mais donnez-moi une tranche, un semestre, comme à la fac, pour la sortie de l'album.
1: Bah écoute, c'est incessamment sous peu. Hein.
0: C'est vrai ?
1: Ouais, il y a déjà une date qui est le 3 juillet.
0: Mais non !
1: Ah oui !
0: Mais c'est bientôt !
1: Ah bah c'est très bientôt.
0: Mais c'est génial !
1: Bah c'est super. Et tu sais, je voulais, Émilie, revenir sur Diaspora, là,
0: en la réécoutant.
1: Et en fait, j'ai eu des flashs parce que la première fois qu'on l'a chanté en concert, c'était ce week-end. On a fait deux concerts à Bordeaux. Et j'ai l'image des gens qui me reviennent, en fait, et en le découvrant sur scène. Les gens étaient vraiment très joyeux, tu vois. Beaucoup. En fait, c'est un morceau qui transmet beaucoup d'amour. Il y a un message derrière ce morceau, mais il donne.
0: Mais il est lumineux.
1: Voilà, il est extrêmement lumineux. C'est un très beau mot pour le définir. Et voilà, j'avais ces images de personnes avec beaucoup de lumière dans leurs yeux quand ils l'ont découvert. Et voilà, je suis très fier de ce morceau. Et pour revenir à l'album, très fier également de ce nouvel album. On a mis du temps à trouver la direction parce que ouais quand on va en studio faut trouver la magie, faut trouver la bonne DA, faut trouver la bonne couleur et surtout quand t'as une longue carrière comme nous faut essayer d'éviter de se répéter, tu vois, d'essayer d'être novateur. Et à travers cet album, je pense que vraiment les supporters de Negmaron vont être contents. On a déjà pu faire découvrir un premier titre qui était un peu de temps, que les gens ont très bien accueilli. Ouais. Diaspora qui reçoit également un très bel accueil. Et je pense que l'album aussi va faire son effet.
0: Oh, et c'est un secret le titre ou pas de l'album ?
1: Pour l'instant, oui.
0: Okay. Bon. Attendez, il y a une minute de pub. Je vais essayer de trouver l'info.
1: Tu vas sonder.
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0: Le grand bilan, c'est le nom du concert des Negmarron le 2 octobre prochain aux Élites de Paris.
1: Le temps passé, passé, passé, beaucoup de choses ont changé. 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On fait le bilan, calmement.
0: Il n'y a pas que Paris hein, dans les dates, attention, après les festivals d'été, il y a aussi Le Havre, Lons-le-Saunier, Auxerre ou encore Grenoble. Le grand bilan, ça veut dire concert avec tous les hits.
2: Ouais, c'est 30 ans de carrière, hein. Ouais. Donc effectivement, tous les hits, des invités surprises, et puis ouais, ça va être, je pense, une très belle fête, sachant que nous, on aime prendre notre pied sur scène, quoi. On aime vraiment envoyer, mouiller le maillot, et ce qui est intéressant, c'est que depuis toutes ces années, c'est vrai qu'on a réussi à conquérir un nouveau public. Donc il y a les anciens qui nous suivent, qui sont là, mais il y a aussi toute une nouvelle génération là qui a pris le train en route. Donc ça fait un beau panel dans le public, et c'est intéressant de voir ce mélange de générations qui et chacun a ses chansons préférées, parce que ça leur évoque des souvenirs à différents moments, aux différentes époques, mais en tout cas tout le monde est dans la même ambiance et dans la même fréquence.
0: Et bonne nouvelle, ils seront sur scène pour le grand bilan et pour défendre un nouvel album au nom de code Fréquence, mais on ne sait pas encore comment il va s'appeler cet album, en tout cas de Sylvia Diaspora.

3 juillet, le nouvel album des Negmarons. Les gars, je vous ai entendu deux fois depuis le début de cette émission parler de Bissau na Bissau. Alors, même si on pleure tous ensemble, un bon coup, hommage à Calbo.

0: Calvo qui nous a quittés au mois de janvier. Tout jeune, il avait 53 ans. C'était un rappeur incroyable, notamment dans Arsenic. Un parolier aussi de génie pour plein d'autres gens, même des tubes de Asia. Elle est à toi. Ben, c'est Calvo quand même.
1: Qui avait écrit.
0: Voilà. Et pour vous, c'était aussi vraiment un ami, un proche. Est-ce que vous avez envie, je ne vais pas vous forcer parce que c'est triste et il est mort il y a vraiment peu de temps, mais de dire quelques mots sur lui?
1: Bah oui, Calvo, de toute façon, voilà, il sera toujours avec nous, on l'oubliera jamais, on lui rend hommage à chacun de nos concerts. C'est un frère qui nous a quittés trop tôt, malheureusement, mais son image, sa voix résonnera à tout jamais dans nos cœurs, à tout jamais dans le cœur des gens, parce que il a énormément apporté pour la musique avec son frère Lino. Voilà, Arsenic, ce sont des légendes de la musique, et c'est ça aussi la chance qu'on a de pouvoir faire ce métier, c'est que on fait des choses qui resteront.
0: Et même après vous.
1: Donc même après nous, et aujourd'hui, Calbo est parti, mais son œuvre restera toujours là, et quelque part, son âme sera toujours avec nous à travers ses morceaux, à travers sa musique. Donc il sera toujours là avec nous, quoi qu'il arrive.
0: Merci beaucoup, Jackie. Merci, Benji. Longue vie et belle vie au Negmaron et à leur nouvel album qui sort le 3 juillet. On va écouter, une voix qui vient nous parler de l'au-delà avec la vôtre. Petites îles avec Césaria Evora pour se dire au revoir. Les Negmaron, merci les gars.
1: Merci,
0: à bientôt.
1: Vraiment, merci beaucoup.

0: Evora, les Negmaron, petites îles. Negmaron, nouvel album le 3 juillet, youpi!
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0: Parfois, on est un petit peu en avance sur le planning, ce qu'on vient de vivre avec les Negmaron. Et parfois, eh bien, je suis en retard. Mais genre 6 mois de retard, je viens à peine de découvrir une version de Mauvais Garçon d'Elena. Voilà, comme ça, version orchestrale. Je ne savais pas qu'elle existait, je l'ai écoutée, je l'ai trouvée vraiment canon, vraiment réussie. Et puisque cette chanson a été couronnée chanson de l'année aux dernières victoires de la musique, je me suis dit qu'il était grand temps aussi pour vous de la découvrir. Mauvais Garçon, Elena, version orchestrale dans Décibel.

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0: franchement, je sais pas si on l'écoutera tous les jours, mais cette version, il fallait qu'elle soit connue, voilà, de tout le monde. Je la découvre 6 mois trop tard, peut-être que pour vous c'est de l'histoire ancienne, ou peut-être que comme moi, vous la découvrez un peu ébahie en vous disant, eh waouh, la petite Elena, après une grande tournée de festival d'été, elle attaquera une tournée des Zéniths le 3 novembre au Zénith de Nantes.
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0: Le cahier de vacances pour adultes, 100% musique. Je sais, sur le papier, ça peut paraître étrange, mais croyez-moi, je l'ai reçu. Et vraiment, on s'amuse à remplir des quiz, des QCM, des tests, des textes à trous. Ou alors, vous savez, comme quand on était à l'école, on a 2 colonnes et il faut relier, par exemple, le bon papa avec la bonne fille dans une chanson. Vous voyez, genre Nougaro qui chante Cécile, ma fille, ce genre de truc. Bref, que de la culture générale que normalement, nous, les fans de musique, on a. Et enfin, un cahier de vacances pour lequel vous ne vous sentirez pas cancre. C'est ce qui est à gagner ce soir. Et c'est ce qu'on offre à Elisabeth et Stéphane. Salut à tous les deux.
2: Bonsoir.
0: Ah, je suis contente de vous avoir tous les deux pour jouer ce soir, Elisabeth et Stéphane. Le thème du blind test de ce soir, ce sont les chansons qui parlent des métiers. Est-ce que c'est un thème qui vous inspire? Tiens, je demande à Elisabeth d'abord.
2: Alors, je vais noter un petit, mais on va voir.
0: On va voir.
2: Noter le poissonneur des lilas.
0: Ah bah, c'est celui qu'on écoutera à la fin. Donc déjà, tu peux te dire, Elisabeth, il sera pas dans le... celui-là, il sera pas dans le blind test parce que c'est la chanson qu'on écoutera à la fin du blind test, le poissonneur. Ça faisait longtemps qu'on n'avait pas écouté Gainsbourg.
2: Je suis bonne.
0: Ah,
2: je
0: très
2: suis
0: forte.
2: Bonne.
3: Si non, moi j'écoute la Marine Nationale, alors je pense à In the Navy.
0: Ah, oui, c'est drôle ça. In the Navy. Des gars qui font YMCA. Comment ça s'appelle déjà? Village People, mais oui, c'est ça.
2: Village People, oui.
0: J'ai pas pensé à mettre Village People dans le blind test. Allez, Stéphane et Elisabeth. Ce sont des métiers en chanson et on cherche le nom des interprètes de ces fameuses chansons. Un point par bonne réponse et à la fin, tout le monde gagne. N'oubliez pas de donner votre prénom avant de donner la réponse, hein. Vous le savez, c'est comme ça que ça marche ici. Une première chanson, un premier métier, dites-moi, qui chante ça? Oui.
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0: Incroyable chanson de Jacques Dutronc. L'hôtesse de l'air. C'est Stéphane qui a trouvé en premier. Bravo Stéphane. Bravo, premier point qui va chez Stéphane. On continue. Là, c'est une chanson multimétier, mais

0: un seul interprète.
1: Ah ouais, c'est Goldman.
0: Oui, bravo Stéphane. Le cordonnier, le professeur aussi.
1: Ouais.
0: Qui changeait la vie. L'hôtesse de l'air, le cordonnier, le professeur. On n'a pas encore fait le tour de tous les métiers ni de toutes les chansons qui parlent de métiers. Stéphane et Elisabeth, êtes-vous prêts pour la troisième chanson?
2: Et Stéphane est plus fort que moi, hein, pour l'instant.
0: Ah, c'est pas grave, Elisabeth, c'est normal, c'est la fin de semaine. C'est parce que tu... Elisabeth, tu te relâches au troisième trimestre. C'est tout, c'est normal.
2: Oh non, jusqu'à maintenant, je suis bonne. Attends. Je suis en elle-même.
0: Allez, on continue.
2: Oui.
1: Sur le taxi.

0: Émilie, j'ai un pote à Rennes.
1: Ouais.
0: Il est chauffeur de taxi VSL. Et son surnom, c'est Joe le Taxi.
1: Donc il y a un vrai Joe le Taxi.
0: Son vrai prénom, c'est Jean-Baptiste.
1: Ah, ben on l'embrasse, peut-être qu'il nous écoute.
0: Ah ben ouais, peut-être, ouais.
1: Bisous au vrai Joe le Taxi. Et surtout plein de bisous à Stéphane et Elisabeth. Merci infiniment d'être venus jouer avec nous autour des métiers en chanson. Je suis ravie de vous offrir le cahier de vacances pour adultes en avant la musique. Et puisque ces métiers en chanson ont été complètement décodés dès le début du jeu par Elisabeth, ce n'est pas une surprise. On va écouter une chanson de 1958. Et oui, dès les années 50. Serge Gainsbourg, avec son album Du chant à la une, écrivait, composait et interprétait le poinçonneur des Lilas. Voilà un métier qui n'existe plus, hein. On ne poinçonne plus les tickets à la main dans le métro parisien. Il ne faut même plus maintenant poinçonner les tickets nulle part, enfin quasiment nulle part. Mais ce n'est pas grave, la chanson est toujours là. Et s'il y a des enfants à côté de vous qui veulent que vous leur expliquiez le métier de poinçonneur, je pense qu'on a tous le droit de mimer.
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1: Serge Gainsbourg, le point sonore de Lila, c'est marrant, il a une voix tellement jeune sur ce titre qui date de son premier vrai album en 1958. Il avait 30 ans, Serge Gainsbourg, et seulement 62 quand il nous a quittés, beaucoup trop jeune, c'était en 1991.
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1: Allez, tant qu'on est dans les anniversaires, vous vous souvenez, la semaine dernière, on a célébré les 54 ans de Stomy Bugsy. 30 ans après son premier tube, Mon papa à moi est un gangster.
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1: Eh bien, Stomy Bugsy, qui a aussi été décoré, hein, il est désormais chevalier de l'ordre des arts et des lettres, a fait son retour discographique et il s'en sort super bien, hein, parce que les rappeurs des années 90 en 2026, ils sont parfois en territoire un peu dangereux, bah là, c'est pas le cas. Vous allez entendre sa toute nouvelle chanson qui s'appelle Revolver Lover. Il y a les codes du rap moderne de 2026, mais il y a les fondamentaux qui font que, bah voilà, hein, si vous aimiez Stomy Bugsy dans les années 90, vous allez toujours l'aimer. Aujourd'hui, c'est tout nouveau, ça vient de sortir. Stomy Bugsy est de retour.

0: Le retour de Stomy Bugsy.
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0: C'est déjà l'heure de la dernière chanson de l'émission, la chanson anniversaire. Alors aujourd'hui c'est l'anniversaire de la mort de quelqu'un, donc c'est pas très joyeux, mais je pense que vous allez adorer la musique qu'on va écouter ensemble. Ce 5 juin marque les 3 ans de la mort d'Astrud Gilberto, une des voix les plus inoubliables de la musique brésilienne. Elle chantait la bossa nova, mais alors d'une manière incroyable. Et puis si vous regardez un peu, vous pouvez trouver ça sur YouTube ou sur les réseaux, les vidéos en plus. Une attitude, un truc dans le regard. Elle était absolument incroyable. Et puis elle était grande chanteuse, mais aussi autrice et compositrice. Alors elle a chanté notamment The Girl from Ipanema. Mais c'est pas ça qu'on va écouter ce soir. On va écouter Água de Beber parce que c'est trop beau. Elle a des fans en France, plein. Et un illustre, Étienne Dao, qui avait enregistré un duo avec elle en 1996. Une très jolie chanson qui s'appelle Les bords de Seine, que vous écouterez plus tard, peut-être. Pour le moment, un classique, Astrud Gilberto.

0: Aguadji Bébert, c'est la merveilleuse voix d'Astrud Gilberto avec le compositeur de la chanson Antonio Carlos Jobim, et leur version date de 1965. Allez, Décibel, qui tire sa révérence juste pour ce soir. Hein. Demain, on revient à 20h avec les chansons préférées de Tété, monsieur, à la faveur de l'automne. Ce sera superbe. Merci à l'équipe de l'émission, tout aussi superbe. Il y avait Iris Guitoni, Fred Vigneault, Christophe Hulens, Elodie Bianca Maria, Sadika Raoult et Franck Moilier. Je vous souhaite une belle soirée, les amis.
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3: Bonjour la France, c'est la finale. Ah là là, là, le jour de la finale qui va ramener la coupe à la maison. Alors, je vous rappelle que Éric Bastien est là, il a deux candidats, moi j'ai deux candidats.
4: Comment aussi, ça va? Bah écoutez, moi j'ai la place sur la commode à droite de chez moi pour la coupe. Là, je veux dire, elle est prête.
3: D'accord.
4: Je suis prêt à la recevoir.
3: Alors, je rappelle le premier prix, c'est un week-end exceptionnel au Festival Off d'Avignon. C'est le plus grand festival de spectacle vivant en France. Il fête ses 60 ans cette année. Et du coup, votre radio ici vous offre un séjour pour 4 adultes, 2 chambres doubles à l'hôtel Le Chardonnay, les petits-déj sont compris. 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
4: Oh là là.
3: C'est la semaine des cadeaux. Si on ne gagne pas le voyage au festival Off d'Avignon, qu'est-ce qu'on gagne?
4: La cafetière Malongo. Alors je voulais
3: bien
4: juste
3: sûr
4: vous dire que début juillet là pour le festival Off Malongo, à la maison 4 de chiffres, qui est une salle hein, de spectacle Avignon, il y a Joe Malongo qui joue en famille.
3: Très bien.
4: Voilà. Alors toute la famille Malongo raconte l'histoire de l'entreprise Malongo.
3: Bien sûr.
4: Et évidemment à la sortie du théâtre, vous avez une dégustation in et off avec 32 dosettes et 6 verres en verre comme la cafetière.
3: Magnifique. Allez, on accueille nos 4 candidats et surtout une surprise.
4: Ah oui.
3: Bonjour Guy, comment vas-tu?
5: Bonjour Valérie.
4: Bonjour Guy.
5: Eric.
3: Alors Guy, je le rappelle, hein, est un des candidats de la semaine. Guy nous a régalé avec une énorme bourde magnifique. En pensant que le Dami d'Hollande était un véritable pays. Est-ce que tu sais que grâce à toi, je suis devenue présidente d'un pays?
5: C'est vrai.
3: Ouais. Ah oui.
4: Alors le problème, c'est que ça prend Valérie des proportions considérables.
3: Oui,
4: outre les réseaux sociaux, les messages par milliers que vous recevez, on a des demandes, et vous allez l'expliquer, de demandes de formulaires pour intégrer Dami d'Hollande.
3: Exactement.
4: De nationalité.
3: Merci Guy, grâce à toi, on a des demandes de formulaires pour devenir Dami d'Hollandien.
4: Mais c'est vrai, c'est pas une vanne.
5: Tu es ma reine déjà. Hein.
3: Ah bah je sais que je suis ma reine. Bridget est à moi.
5: Je t'ai envoyé une photo, donc faut venir mettre les boucles d'oreilles pour le baptême. Hein.
3: Ah bah évidemment que je mettrai. Je viendrai avec. Alors, le drapeau du Dami d'Hollande.
4: Oui, c'est quelle couleur alors?
5: Voilà.
3: Ah bah, je ne sais pas. Nicolas, qui est un de nos candidats là, d'aujourd'hui, nous a déjà fait un formulaire spécial pour pouvoir le mettre sur les réseaux.
4: Fou ça.
3: On va faire un appel d'offres.
4: Un truc là, c'est.
3: Enfin, Guy, merci. Oh là là. Hein, grâce à toi, sans faire de campagne présidentielle, je suis présidente.
4: Bravo. Guy, on salue toutes les équipes d'ici Mayenne, hein, bien sûr, puisque tu es à Laval.
5: Ah, moi, je les embrasse tous.
4: Salut Guy.
5: Ouais.
3: Merci beaucoup, Guy. Tu embrasses bien
4: bisous,
3: nos petites vaches. Et à très vite
5: et
3: à très bientôt.
5: Faudra venir les voir. Hein.
3: Mais oui, nous ferons notre maximum et nous viendrons voir Bridget et Bouboune.
4: Dès la rentrée.
3: Ok. Alors, on accueille maintenant nos 4 finalistes, Daphné, Laurent, Nicolas et Carole. Comment ça va les amis?
4: Bonjour.
6: Bonjour.
3: Bien, bonjour. Alors, vous êtes contents d'être là?
6: Yes. Oui.
3: Ah, d'accord, je voudrais entendre de la joie. Je voudrais entendre de la joie dans vos réponses. Alors, nous en reparlerons tout à l'heure avec Nicolas, mais là, la première demi-finale, ça va être Daphné contre Laurent. Nico et Carole, c'est pour après. Donc, nous parlerons avec Nicolas de ce formulaire magnifique.
4: Magnifique.
3: Alors, Daphné, comment ça va depuis mardi?
6: Bon, ça va. Très bien.
3: Bon, je rappelle que Daphné habite à Grand-Quevilly, elle est en concubinage avec Jimmy, elle a 2 garçons, elle a une chienne, Kaya, un petit chat, Minette, et elle est surtout conductrice de poids lourds. Voilà, alors tu as fait des pouettes-pouettes en camion dans toute ta région cette semaine ou pas?
6: Oui, ça a été bien dynamique, hein, ah comme bah. Tous les jours.
3: Ah, voilà. Alors, je rappelle aussi que Daphné est bénévole dans un refuge pour les animaux à Rouen et qu'elle s'occupe des promenades et du nettoyage des boxes des chiens et des chats. Et si vous voulez faire un don, il y a un site, un truc.
6: Oui, ils ont une page Facebook sur SNPA. Voilà.
3: SNPA, d'accord. Bien, alors. Très bien. Est-ce que nous allons marquer le premier point ensemble tout de suite ? Nous allons le savoir immédiatement. Je te mets une petite ambiance.
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3: Alors, on va parler de lunettes. Daphné, une récente étude a montré qu'en moyenne, on passe 6 mois de sa vie à chercher ses lunettes. Est-ce que c'est vrai ou faux ? Top chrono, 5 secondes. Est-ce que c'est vrai qu'on passe 6 mois de sa vie à chercher ses lunettes ?
6: Vrai.
3: Non, c'est faux. On adorerait qu'il y ait une étude là-dessus, mais effectivement, vu le nombre de gens qui cherchent leurs lunettes, ça peut... Mais c'est pas vrai. Voilà. À tout de suite, Daphné, pour marquer un deuxième point.
4: Laurent, mon poulain, Laurent, ma fierté, Laurent qui est mon candidat, bien sûr, Laurent qui va aller jusqu'au bout de cette finale. Comment ça va, Laurent, depuis le début de semaine, depuis lundi ?
8: Depuis lundi, ouais, ça va bien.
4: Ça va bien. En Haute-Savoie, la Balme de Sillingy, je me souviens très bien, en couple avec Michel. Bon, écoute, on t'a parlé un peu de l'émission, t'as eu des retours positifs.
8: Oui, j'étais pas trop mal.
4: Ouais, alors voilà, on va upgrader aujourd'hui, on va te dire que t'es carrément le meilleur. Mon Laurent qui est chauffeur-livreur, rappelez-vous, oui. Chasseur dans les palaces, c'est-à-dire groom, il a été bagagiste, il a été concierge, il a fait énormément de choses. Nous on est très heureux que tu sois avec nous aujourd'hui. T'as envie d'aller à Avignon ? Tu connais un peu le théâtre ou pas ? Le festival ?
8: Je connais. Non, pas trop, mais je suis déjà passé par Avignon, c'est très joli, et puis j'ai envie d'y aller, ouais.
4: Bah ouais, je te recommande cette belle destination, même si tu gagnais pas ce beau cadeau. Laurent, bienvenue dans la compète. Qui c'est qui va gagner, Laurent ? C'est toi.
8: On espère.
4: J'aime pas trop ça, on espère. Je préfère... oui, quand même, c'est... Oui, on y croit. Oui, j'y crois, Eric. Oui, ouais. Oui, je suis ton poulain.
8: Ouais.
3: Alors.
4: Ouais, d'accord. Laurent, seras-tu à la hauteur ?
3: La punchline de transition, hop.
4: 14 auteurs que je salue, bien sûr, pour ça.
3: Bien sûr.
4: Louis XIV, tu vois qui c'est ?
8: Oui.
4: Bien sûr. Louis XIV est venu au monde, j'affirme, hein, il est venu au monde avec des dents. Le jour de sa naissance, il avait déjà des dents, ce qui, normalement, n'existe pas. Top chrono, vrai ou faux ? Eh ben non, c'est vrai. À sa naissance, c'est en 1638, Louis XIV est venu au monde avec deux dents qui étaient déjà sorties. C'est pas une blague, hein, parce que c'est un phénomène rarissime appelé les dents natales. Et à l'époque, certains y voyaient un espèce de signe du destin pour celui que l'on surnommera plus tard le roi soleil. Moi, j'ai en face de moi la reine soleil. Maya la reine.
3: Ouais.
4: David Hollande.
3: Alors, donc ça fait 0-0, la tête à Toto. Et tout de suite, vous écoutez ici. Ah, Véronique Sanson.

0: On l'a bien massacré, hein. C'était Véronique Sanson, drôle de vie, à 12h14. Non, ah pardon, à 12h15, soyons précis sur ici.
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0: C'est la finale.
3: Alors, c'est la finale, Daphné et Laurent. Attention, maintenant, c'est le quiz musical. Alors, Daphné, tu vas avoir deux duos connus à reconnaître.
4: Ok.
3: Oh là.
4: Je suis concentrée.
3: Respire, ma chérie, ça va bien se passer. Alors, ils ne sont pas enchaînés, on va faire duo après duo. Écoute bien, premier duo. Sarah.

0: Sarah Perchettiamo, qui c'est qui chante? Top chrono 10 secondes.
1: Stone et Chardin.
2: Stone et Chardin.
0: Stone et Chardin.
2: On est pas mal là. Chante en italien, Stone et Chardin. C'est beau ça.
0: Voilà. Non, c'était Ricci et Poveri. Sarah Perchettiamo. Stone et Chardin, c'est pas ça.
2: Vache
0: c'est
2: de Normandie.
0: Bon, écoute. Alors, on va essayer de marquer un point quand même avec le deuxième duo. Attention, c'est parti, ces deux filles, on y va.

0: dorment.
1: Qui c'est qui chante? Top chrono.
2: Les Bridget.
1: Est-ce que c'est les Bridget qui chante?
3: Oui, ah, bouche.
1: Que veux-tu? Oui, c'est les Bridget. Allez, ça te fait grâce aux Bridget. Tu as un premier point. Voilà.
0: Ouais, non, j'adore. Je pensais à une chanson qui s'appelle Palladium, qui rappellera des souvenirs aux Parisiens qui ont connu la boîte de nuit, le Palladium. Vous avez connu le Palladium?
1: Oui, bien sûr.
0: Ah, évidemment. Bon, Laurent, moi, je suis content d'avoir Laurent, parce que même s'il a zéro, faut pas oublier que c'est un grand chounard, comme on dit chez moi. C'est un chanceux. Ah ouais. Non. Je voudrais vous rappeler que Laurent, il a acheté un paquet de café à 2 euros. Et il a gagné quoi, déjà, Laurent, avec?
4: Un voyage aux États-Unis.
0: Voilà. Voilà. Le road trip dans l'Ouest américain. Une autre fois, il a gagné sur une radio combien? Qu'est-ce qu'il a gagné? À la radio?
4: Voilà, en apesanteur aux États-Unis.
0: Et ouais, et puis une semaine aussi à Monaco. Ben oui, il est chanceux. Et Laurent, il va le prouver encore une fois de plus aujourd'hui. Voici ton quiz musical. On est encore sur du duo. Tu vas devoir les identifier. Il y en a deux, il y a deux points à marquer là. On y va, Laurent?
4: On y va.
0: Allez, voici le premier.

0: Allez, c'est cadeau, ça. On lance le chrono. Qui chante?
1: Rita Mitsouko, Angie.
0: Rita Mitsouko.
2: Yeeha.
0: Fred Chichin, Catherine Ringer. On est sur le duo, oui. Rita Mitsouko, bien sûr.
2: Eh oui.
0: Il fait un point de plus. On enchaîne tout de suite avec le deuxième. Ça suffit.
2: Allez, deuxième.
0: Un autre duo, à toi de le reconnaître. Au milieu de...

0: Qui chante Top Chrono?
1: C'est magnifique.
0: Bravo Laurent.
1: Alors, ça nous fait un point pour Daphné.
0: Seulement, c'est vrai.
1: Deux points pour Laurent.
0: C'est vrai aussi.
1: Tu vas te calmer. Et là, tout de suite, vous écoutez ici. Et on va écouter toi et moi, Guillaume Grand. À tout de suite, mes petits chéris.

0: tu veux, on y va.
1: Bien sûr, on y va. Et alors, Carole qui va jouer avec nous dans une dizaine de minutes, il paraît qu'elle chantait à fond la chanson.
0: Bah, bien sûr, karaoké. Ici, au David Holland, il y aura le karaoké, sera obligatoire.
1: Elle est là, Carole? Elle chante, Carole?
2: Oui, mais je savais pas qu'on m'entendait, moi.
0: Bah, ah, on entend tout, nous, tu sais.
1: On surveille tout, c'est ça, le Dami d'Hollande.
2: Non. J'adore cette chanson.
0: Non, non, ne mélange pas le Dami d'Hollande. Au Dami d'Hollande, oui. Tout le monde est libre et personne n'est surveillé.
1: C'est beau.
0: Voilà, allez, jingle.
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1: Oh, c'est le pays des rêves, le Dami d'Hollande.
0: Bien sûr, c'est le pays rêvé, le pays imaginaire, magnifique. Alors, Daphné, tu as un point. Laurent a deux points. Va falloir marquer la question à 5 points. On va raconter une petite anecdote avant de passer à cette question magnifique. Alors comme ça, on adore les activités à sensations.
4: Oui.
0: Il paraît que ton papa, il avait un parc d'acrobranches.
4: Ouais, c'est vrai.
0: Donc du coup, tu savais même pas marcher que déjà t'étais sur les tyroliennes.
4: Non, j'étais déjà grande. Hein. J'étais déjà ado, quoi.
0: Ah bah dis donc, tes copains ils devaient être contents parce que c'est sympa d'avoir un parc d'acrobranches.
4: Ouais, puis après mes enfants aussi, mon petit, il avait pu en profiter un peu.
0: Ah bah dis donc.
4: Le cadre était sympa en plus, c'était cool.
0: Oh là là. Alors, il paraît que t'as fait de la tyrolienne à Avoriaz.
4: Ouais.
0: Alors,
4: c'est mon ado.
0: Alors, comment ça se passe? C'est combien de mètres? Parce que je sais qu'il y a un petit. La tyrolienne, elle est très longue, non?
4: C'était en haut des pistes, fallait prendre le tire-fesse, monter là-haut et puis partir, en termes d'altitude, je sais qu'en longueur elle faisait 300 mètres et puis après on arrivait sur une piste rouge.
0: Et t'étais quand même à presque 100 km/h dans la petite tyrolienne, hein?
4: Mmh. Ouais, tête en avant, c'était sympa.
0: Eh ben voilà, ok, super. Bon, alors, on va voir si tu barres à 100 km/h sur l'autoroute du succès. Tiens, je te mets une petite chanson de Johnny. Alors, écoute bien la question, Daphné. Quel logo automobile représente 4 anneaux entrelacés? Top chrono 10 secondes. Quel logo automobile représente 4 anneaux entrelacés?
4: Audi.
0: Tadam, tadam, tadam. Mais c'est une bonne réponse. Ça représente l'union des 4 constructeurs automobiles allemands réunis dans les années 30 pour former Auto Union, ancêtre de la marque Audi. Et chaque anneau représente une marque différente. Bravo, ça te fait 5, tu as 6.
1: Bravo, Ford, Mercedes, puisqu'il faut en citer plusieurs, ça c'est fait. Laurent, t'as quoi comme voiture?
0: Un Dacia Duster.
1: Un Dacia Duster.
0: T'as joué au Burger Quiz ou quoi?
5: Je crois que c'est Valérie, je voulais vous reprendre.
0: Oui, dis-moi.
5: Avoriaz, on dit pas le Z, on dit Avoria comme Chamonix.
0: Je sais.
5: Ah, bien.
0: Pardon, c'est.
5: Je vais me faire tirer dessus, moi, maintenant.
0: Non, mon chat, tu as raison de me reprendre. Je dis toujours Avoriaz et Chamonix, donc je sais qu'il faut
1: on
0: pas
1: dit
0: les dire.
1: Merguez et pas Merguez.
0: Oui, c'est vrai aussi.
1: Bon, Laurent, en tous les cas, c'est un très très beau véhicule pour sillonner les routes et les prairies du Dami d'Hollande.
0: Oui,
1: c'est vrai que c'est un très beau véhicule pour ça. Dis-moi juste un petit mot là, en mode apesanteur. T'as eu un vol apesanteur aux États-Unis, t'en as parlé tout à l'heure que t'as gagné.
4: Oui.
1: Moi, je voudrais juste savoir qu'est-ce que ça fait de faire un vol en apesanteur. Qu'est-ce qu'on ressent?
5: C'est unique. c'est formidable. On a l'impression de, je dirais pas de voler parce qu'on est dans le. Ouais, je sais pas, c'est une sensation étrange. Tu flottes, quoi, tu flottes dans l'air.
1: Bon, ça donne envie. Non, mais c'est vrai que ça donne envie.
5: C'est à faire.
1: Ça n'a pas duré longtemps, hein. 20 à 30 secondes en apesanteur, ton expérience. Mais c'est extraordinaire. Allez, jouons. Alors là, il y a quoi là? On en est où au niveau des scores?
0: Bah, il a 2. Ouais, s'il marque, il gagne. Voilà.
1: Si tu marques, tu gagnes. On part en croisière. Direction Acapulco, juste à côté du Dami d'Hollande.
0: Merci.
1: Soleil, Isaac, les cocktails. Commandant Stubbing, Julie McCoy,
0: évidemment.
1: Gopher, le docteur Adam Bricker,
0: évidemment. Diana, tout ça. Allez.
1: Quelle région française partage son nom avec un célèbre paquebot lancé en 1932? Top chrono, 10 secondes. Quelle région française partage son nom avec un célèbre paquebot sorti en 32? Le...
5: Comment ? France.
1: Le France. Oui, on aurait pu dire... Non, mais non. Non. Je parle d'une région, c'est le Normandie. Mythique paquebot. Oui. Normandie, SS Normandie, lancé en 1932. Bateau luxueux, rapide, symbole du savoir-faire français qui assurait la liaison entre la France et New York. Et puis il a été détruit.
0: Laurent, bravo, tu repars avec le guide Michelin. Daphné, tu t'es qualifié pour la finale. On se retrouve tout à l'heure. Bravo Laurent, bravo Daphné.

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2: Alors, je vous rappelle que c'est Daphné qui s'est qualifiée pour la finale. Je vous rappelle également le premier prix, c'est un week-end exceptionnel au Festival Off d'Avignon, avec un séjour pour 4 personnes, 2 chambres doubles à l'hôtel Le Chardonnay, les petits-déj compris, 4 spectacles au total, 2 spectacles par jour, 100€ de carburant pour y aller, ou la machine à café Malongo, les 32 dosettes, les 6 verres en verre, et quoi qu'il arrive, tous les participants ont gagné pour fêter les 100 ans des guides de voyage Michelin, un guide Michelin. Allez, on reprend la compète tout de suite en accueillant Nicolas et Carole. Comment ça va, mes petits amis ?
3: Ça va, super.
2: Alors, que je résume, hein, nous avons eu Guy en début d'émission, hein, grâce à qui je suis président du Dami d'Hollande.
4: C'est vrai.
2: Et ce matin, Nicolas nous a créé un formidable formulaire. Hein. Tu peux nous expliquer, parce qu'il nous a fait un formulaire de demande d'acquisition de la nationalité damidolienne.
4: C'est dingue.
2: Voilà.
3: Exactement.
2: Voilà.
3: Exactement. Donc j'ai rempli un CERFA, voilà, 12753, avec une demande de naturalisation pour la binationalité damidolienne.
2: Et voilà.
3: C'est super important.
2: Eh oui, c'est super important. J'ai vu ça parce que cette histoire prend des proportions incroyables. Hein. Sur Facebook, on est déjà plus de 350.
4: Ça va trop loin.
2: Ça va beaucoup trop loin. Bon, j'ai la première demande officielle. Je la ferai circuler pour que tout le monde puisse adhérer. Voilà.
4: Mais qu'est-ce qu'il veut quoi pour le Dami d'Hollande? Il vient d'être élu citoyen. Je veux dire, il a rempli son formulaire.
2: Oui. Et alors,
4: qu'est-ce qu'il souhaite? Voilà, on peut exaucer un de ses rêves.
2: Alors, qu'est-ce que tu aimerais? Quelle serait ta participation dans ce magnifique pays?
3: Moi, je souhaiterais surtout avoir l'approbation de Maya la reine Dami d'Hollande. C'est vraiment très très important. Et je veux surtout ne pas payer d'impôts.
4: Voilà.
2: Ah oui, ah non, d'accord. Alors,
3: évidemment.
4: Bien sûr.
2: Tu sais que le Dami d'Hollande, on va fonctionner en communauté comme un kibbutz. Hein. Chacun aura son rôle et tout le monde fera le travail. À qui le travail de la terre, à qui le travail des animaux. Ça va être une énorme communauté de hippies. Ça va être sublime.
4: Je vous rappelle que je suis le ministre des Finances. Hein, donc.
2: Oui, bah oui. Donc
4: j'ai décrété que vous ne paierez pas d'impôts. Vous payez juste une fois, je prends tout pour moi et après vous en payez plus.
2: Toi, t'es viré avant même d'être élu. Ouais. Alors, Nicolas, donc, je le rappelle, qui joue avec ici Normandie, qui habite à Condé en Normandie et qui a 3 chiens. Oh là là, Umi, Suna, Nox, qui ont évidemment eux aussi la nationalité. Hein. Un chat pouette qui va rejoindre le club des chats qui font du ping-pong. Voilà. Qui est prof de cuisine, donc ça c'est magnifique parce que tu nous aideras à apprendre des choses sublimes. Est-ce que tu es prêt à répondre à la première question, prêt pour aller rejoindre Daphné en finale?
3: Je suis prêt.
2: Allez, c'est parti, je t'emmène dans un petit zoo. Alors, ça ce n'est pas Éric Bastien qui se gratte le pied, c'est un perroquet. Il paraît qu'il y a un zoo britannique qui vient d'engager un hypnotiseur.
4: Oula.
2: Pour calmer des perroquets qui sont trop bruyants, trop bavards. Alors, est-ce que c'est vrai ou faux? Top chrono, 5 secondes. Est-ce qu'un zoo vient d'engager un hypnotiseur pour calmer des perroquets?
3: Je dirais vrai.
2: C'est faux. Alors, il y a un spécialiste du comportement qui suit les animaux, hein, parce que c'est quand même très important. Mais ça n'existe pas encore, le mec qui fait... Et Coco qui dort. Donc non, pas de point pour toi, Nicolas.
4: Alors, actuellement, je reçois le référendum de l'ensemble des citoyens du Dami d'Hollande qui me disent qu'ils sont tous... Alors, pour c'est le oui ou le non. Hein.
2: Oui.
4: Pour la victoire de Daphné, c'est le oui hein, qui l'emporte.
2: Bah, Daphné...
4: Bonjour, Daphné.
2: Mais Daphné, c'est ma candidate. Là, c'est la tienne.
4: Ah, zut, c'est Carole. Ah, bonjour, Carole.
2: Il s'est emmêlé les pinceaux, parce que comme il ne connaît pas ses candidats...
4: Là, c'est terrible.
2: Ta candidate, c'est Carole.
4: Bonjour. Alors, attends, on va la refaire. Genre, on n'est pas en direct.
2: Ouais, bien sûr.
4: Je viens de recevoir le référendum des citoyens du Dami d'Hollande qui, pour le oui, sont à fond. Carole, ils sont tous pour toi. Bonjour, Carole.
5: Bonjour.
4: Oh là là, c'est fort.
5: Bonjour à Nicolas aussi.
4: Je ne fais que penser à toi, Carole, depuis mercredi, depuis ce duo que nous avons mené ensemble.
2: Bien sûr, comme tu as oublié son prénom et que tu pensais que c'était Daphné.
4: Mais si, je me souviens qu'elle habite Libourne, à 40 km de Bordeaux. Elle nous l'a précisé qu'elle est célibataire, qu'elle a 2 filles. C'est ça, hein? Tout va bien?
5: Oui.
4: Bon, retraitée qui a travaillé pour une ONG dans le domaine de la coopération pour le développement, Carole qui fait pas de sport et qui plus jeune faisait de l'équitation et collectionne des cendriers d'eau. Jusque-là, je me souviens de tout, Carole.
5: D'accord.
4: D'accord. Carole, on est ravis que tu viennes avec nous. Qu'est-ce qu'on fait? On joue tout de suite?
2: Oui.
4: On va faire ça? Oui, on va jouer tout de suite.
5: J'ai le cerveau qui transpire par le nez, alors on y va.
2: Allons-y. Avant que tout le cerveau soit parti.
4: 12h35, j'ai le cerveau qui transpire par le nez. C'est une belle phrase, je la note. On la mettra dans le guide officiel du Dami d'Hollande, celle-là. Carole, voici la question. Elle vaut un point, petit extrait.
6: C'est l'or
7: de se réveiller.
6: L'or de se réveiller. Monseigneur.
4: Voilà, c'est normal.
6: Il est 8 ans.
4: Je suis ministre des Finances, je vous le rappelle.
8: Il en manque une.
4: Bah oui, là-dessus ? Tout à fait. Le pays européen qui possède la plus grande réserve d'or officielle est le Liechtenstein. Top chrono, 5 secondes. Le pays européen qui possède la plus grande réserve d'or, ce serait le Liechtenstein. Vrai ou faux ?
5: Vrai.
4: Toujours sur le chrono 5 secondes, hein, bien sûr, qui pour toi dure 20 secondes. Non, c'est faux. En Europe, c'est l'Allemagne qui possède la plus grande réserve officielle d'or, 3350 tonnes. Pas mal, hein.
2: Allez, 0 et 0. Et là, tout de suite, upside down. Voyager me, Diana Ross. Vous écoutez ici, à tout de suite, mes chéris.

0: Upside Down, Diana Ross en 1980, je ne sais même pas né. Bienvenue sur ICI.
1: C'est pas né.
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3: Alors, ICI, nous sommes avec Nicolas et Carole qui tentent de se qualifier pour la finale. Nicolas, et nous avons décidé avec le ministre Bastien de faire un référendum général. Il n'y a pas de raison qu'il n'y ait que moi qui reçoive des demandes de candidature du Dami d'Hollande. Je fais un référendum. Quelle couleur le drapeau du Dami d'Hollande? Quel logo, quelle couleur de drapeau? Qu'est-ce qu'on fait? Vous pouvez envoyer vos suggestions sur le mail suivant, eric.bastien@radiofrance.com.
4: C'est dégueulasse.
3: Et oui, et il n'y a pas que moi, et moi je reçois des centaines de messages sur Facebook, il y en a assez. Eric.bastien@radiofrance.com pour la couleur du drapeau. Qu'est-ce qu'on fait? C'est quoi les mesures? Qu'est-ce que t'en penses, Nico? C'est bien, non?
5: Bah, c'est super.
3: Bah oui.
5: Moi, ça me va très bien.
3: Bah, voilà, comme ça, on saura un peu la tendance des habitants.
0: Il faut qu'on trouve un hymne aussi. Hein.
3: Oui, on trouvera un hymne, évidemment. Voilà, on avait dit que I want to break free, mais si vous avez des suggestions d'hymne et tout ça, n'hésitez pas. Nico, toi aussi, tu es très impliqué. Tu es le premier citoyen officiel. Voilà.
0: Oh, j'ai déjà François qui me dit bleu et jaune.
3: Ah, bah, tu vois, on a déjà François qui dit bleu et jaune.
5: Moi, je veux bien du vert aussi.
3: Ah, bah, voilà, on va se faire un truc. Quoi. Ça va être super. Alors, on va jouer au quiz musical spécial tube de l'été. Hein, donc, c'est vraiment les tubes de l'été.
0: C'est une circonstance, vu les températures. J'aurais pas pu le faire la semaine dernière, tu vois, celui-là.
3: Non, t'aurais pas pu.
0: Non.
3: Alors, c'est l'un après l'autre. Alors, écoute bien ce premier tube, Nico. C'est vraiment un tube de l'été. Écoute bien et tu me dis qui c'est.

0: Qui c'est qui chante cette petite merveille de Un, dos, tres?
1: Ricky Martin.
0: Ricky Martin.
1: Yes.
2: Ricky.martin@radiofrance.com.
0: Oui, c'est Ricky Martin. Un, dos, tres. Un pasito adelante, Maria.
3: Un, dos, tres.
0: Un pasito bailar. Ouais. Allez, premier point pour Nico. Alors attention, le deuxième groupe, c'est facile aussi, c'est un gros tube. Écoute bien.

0: là là. Allez, qui c'est qui chante ce petit gaou? Attention, top chrono.
1: Magic System.
0: Magic System, et c'est une... Évidemment, c'est une bonne réponse, Magic System. Oh, yeah. Hoppa, si ça, c'est pas un tube de l'été,
2: oh là là,
0: c'est déjà le goût du Morito dans la bouche. Alors,
2: avec modération.
0: Je l'aime beaucoup, modération. Ouais. Alors, Nicolas, t'as
2: attendez,
0: deux.
2: Magic System, c'est ça aussi. Ah, c'est bon ça.
0: Eh ben Nico, t'as deux, bravo mon chat.
2: Ils sont venus il y a quelques jours dans Décibel, le micro d'Émilie Massoyer, pour célébrer les 30 ans de carrière déjà pour Magic System.
0: T'imagines?
2: J'étais pas né.
0: Ouais, bien sûr.
2: Carole, t'étais pas né non plus, Carole. Dans les années. Dans les années 90.
3: Pardon,
2: t'étais pas né dans les années 90, Carole. Ben non.
3: Oui, non, j'étais en gestation.
0: Voilà.
2: Mais tu sais, dans le Damier d'Hollande, on est tous jeunes, hein, on a tous 20 ans, donc c'est ce qu'il faut se dire.
3: Et pour le drapeau, je propose arc-en-ciel, c'est joli arc-en-ciel.
0: Ah, c'est pas mal, c'est pas mal. C'est pas mal.
2: Carole, qu'est-ce que tu fais à Libourne ce week-end? On a un petit bon plan, un truc sympa à partager aux auditeurs d'ici?
3: Demain, on fait une rencontre sympa avec le maire de la ville.
2: Ouais.
3: Pour remercier, il a quand même été réélu. Philippe Buisson à 66%, ce qui
2: on va pas faire de la politique non plus, hein, mais bon, il y a un petit truc avec le maire demain à Libourne, quoi.
0: Un petit certain.
3: Non, ça s'appelle être de la vie sociale.
2: D'accord, voilà. Très bien. Tout à fait. Non, mais tu sais, nous, on est en Damier d'Hollande. Nous, la France n'existe plus.
0: Quiz musical.
2: Voici ton quiz. On est sur du tube de l'été. Souviens-toi, c'est qui?

0: Allez, on se souvient du clip aussi. Qui chante?
1: Carapicho,
0: exactement. On est vraiment dans les années, fin des années 90. Hein. Tic tic tac. On est encore sur du tube de l'été, à quelques jours de l'été officiellement. Ce sera le 21 juin. Voici une autre chanson. Amoureux de la petite fille. Allez, qui dansait là. Top chrono.
2: Ah oui.

0: Matt Pokora est quand même à 12h48 sur votre radio ici. Bon week-end.
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2: Nous sommes au taquet avec Nicolas qui a deux, Carole qui a deux. Alors Nicolas, qui je le rappelle est prof de cuisine, hein, il apprend aux gens à faire des bons petits plats. Il paraît qu'une fois en cours, tu as dit à tes élèves que la prochaine fois ils feront une crème aux œufs et qu'il fallait ramener des ramequins de type Durex, de type Durex.
3: Et oui. Alors, et oui, grand moment de solitude face à des jeunes de 15 ans. Grand moment de solitude, effectivement. Et le pire, c'est qu'au moment où j'ai dit ça, j'ai explosé de rire. Et au début, ils n'ont pas compris. Ils ont compris ensuite. Donc j'aurais dû garder mon calme.
2: Eh oui, ils n'avaient pas tout de suite pigé la ref. Et toi, tu voulais dire Pyrex et pas Durex. Et voilà, bien sûr, évidemment. Bien, alors mon chat, attention. Là, il faut que tu marques et prier pour que Carole ne marque pas. Tiens, je te mets Shakira. La BO de Zootopie qui parle des petits animaux. Alors, on va parler des animaux, justement. Alors, comment on appelle un animal qui mange et des végétaux et de la viande? Comment appelle-t-on un animal qui mange aussi bien des végétaux que de la viande? Donc, il y a un régime varié. Comment ça s'appelle l'animal? Top chrono, 10 secondes. Il mange des végétaux, il mange de la viande. Comment qui s'appelle celui-ci?
3: Omnivore.
2: Oui, c'est un omnivore. Et oui, il y a les herbivores, les carnivores et les omnivores. Nous, on est des omnivores, par exemple. Bravo.
0: Exactement.
2: Ça fait 7.
0: Bon, alors, ça veut dire, Carole, très clairement, que si tu ne marques pas, évidemment, bah voilà, tu passeras un week-end.
2: Tu ne marques pas.
0: Voilà, c'est la grande phrase. Si tu ne marques pas, tu ne marques pas. Et en toute évidence, si tu marques, tu marques. Seulement, il y aura égalité et on devra te départager. Voilà, en fonction de ce que vous avez fait dans la semaine. Voilà. On dit rien pour l'instant.
2: Non, on dit rien. On joue, c'est tout.
0: Si on déjeunait avec quelqu'un, on déjeunerait avec Jean-Louis Aubert, alors.

0: C'est vrai, Carole? Tu l'adores?
1: Tu l'adores?
2: Ah oui, j'aime beaucoup ce monsieur, mais par ses chansons, mais aussi par son savoir-être. Voilà.
3: T'as raison. On l'adore, Jean-Louis Aubert.
1: Ce que je comprends pas, c'est que tu l'as jamais vu en concert.
2: Si c'était une femme, ça serait Meryl Streep.
1: Meryl Streep.
3: Oh,
1: d'accord.
3: Quelle femme aussi.
1: Mais pourquoi t'as jamais vu Jean-Louis Aubert en concert, si tu l'adores tant que ça?
2: Et puis son discours, hein, quand Trump s'est fait réélire, enfin.
1: Ça, c'est pour Meryl Streep.
2: Voulait se faire réélire, a été légendaire, ce discours.
3: Ah oui, mais.
2: Une finesse. Magnifique. Une grande finesse.
1: Je sais toujours pas pourquoi elle a pas vu Jean-Louis Aubert en concert. Mais c'est pas grave.
3: Alors.
1: On y va, Carole. On joue. On a 5 points à prendre, là. Un petit peu de pression parce que tu l'as compris. Hein. Si malheureusement tu répondais pas, tu devras quitter l'aventure. Quelle comédie française avec Christian Clavier? Il y en a beaucoup. Raconte les aventures d'une famille un peu déboussolée par des gendres très différents. Top chrono, 10 secondes.
2: Qu'est-ce qu'on a fait au bon Dieu?
1: Christian Clavier, les aventures d'une famille avec des gendres très différents. Bien sûr, tu as raison. On écoute la bande originale d'ailleurs. Sortie en 2014, une comédie avec Christian Clavier et Chantal Lobby. Il y a eu une suite, puis deux suites, puis trois suites d'ailleurs. Plus de 12 millions d'entrées pour le premier numéro. C'est un succès énorme.
3: Alors, Nicolas et Carole, vous êtes à égalité et il faut vous départager avec vos points. Et malheureusement, c'est pour toi, Carole, c'est Nicolas qui gagne.
1: Parce qu'il
3: a fait 22 points jeudi et que Carole, mercredi, a fait 17.
1: Eh oui.
3: Donc, c'est Nicolas et Daphné, alias la team d'Amido.
4: Merci.
3: Bravo, Nico. Bravo à toi, Carole.
1: Désolé.
3: Tu repars avec un guide Michelin, un guide de voyage Michelin.
2: Bah, c'est gentil.
1: Bah oui.
3: Et voilà. Merci à toi d'avoir joué avec nous. Nico, on te retrouve en finale avec Daphné. Et puis, tout de suite,
1: Excusez-moi, je voudrais juste vous préciser que j'ai perdu mes deux candidats.
3: Oui.
1: Et que vos deux candidats ont gagné, donc.
3: Oui, c'est ça.
1: Vous voulez que je reste vraiment pour la fin de l'émission ou...
3: Oui, bien sûr.
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3: À ma gauche, Nicolas, qui joue avec ici Normandie. Il a 43 ans, c'est un Damidolien. Ça a été le premier citoyen du Damidoland. Autant vous dire que le gars est fort. Il a envie de bouger. Il est plein de bonnes attentions. Il va gagner. Ok, à ma droite.
1: Ah bah c'est Daphné, ton candidat. Mais c'est pas grave, la soutien, elle habite à Grand-Queville, en Seine-Maritime. Elle est conductrice poids lourd. Elle pratique le judo à haut niveau. Et elle s'entretient en faisant du cardio et du fitness, autrement dit, une athlète. Qui arrive dans mon taquet.
3: Alors, tu l'auras compris, Daphné, tu joues avec Eric, Nico, on continue à jouer ensemble.
1: Pas trop déçue, Daphné?
2: Ça va.
3: Bah, Daphné, elle a pas la pauvre, on tire au sort, qu'est-ce que tu veux faire?
1: Ça va.
3: Voilà, elle est comme tout le monde, elle subit.
1: Elle a pas le choix.
3: Voilà. Alors, mon petit Nicolas, je rappelle que tu habites à Condé en Normandie. Je rappelle que tu es le premier habitant du Damidoland. Je rappelle aussi que tu cuisines, que tu aimes les animaux, que si t'étais un animal, tu serais une fouine. Et
2: oui.
3: Voilà. Donc.
2: Oui.
3: Autre chose à ajouter, une dédicace à faire, une proposition?
2: Non, finalement c'est un combat normand que là je suis en train de réaliser.
3: Eh oui.
2: Au final. Un combat normand.
3: Eh oui.
2: J'espère que ce sera la basse Normandie, l'ex-basse Normandie qui va gagner du coup.
3: Eh oui, c'est ici Normandie Rouen, ici Normandie Caen. C'est les Normands contre les Normands. Alors attention à toi pour t'encourager, mon petit chat. On va écouter. Alors,
1: c'est Mika, ça.
3: C'est Mika, exactement. Alors attention, ton bingo pour gagner, il est extrêmement simple. Tu aimes le cinéma?
2: Oui.
3: Eh ben c'est magnifique, c'est un bingo pour toi. À mon top chrono, tu auras 10 secondes pour me donner un maximum de comédiennes, d'actrices qui ont plus de 50 ans, même si elles sont décédées, vivantes ou décédées. Voilà, un maximum de comédiennes qui ont plus de 50 ans. Voilà, c'est parti, mon kiki, top chrono.
2: Alors, Catherine Deneuve, Isabelle Huppert, Fanny Ardant, Juliette Binoche, Catherine Viard, Piaf, Emmanuel Béard, Isabelle Adjani, Nathalie Baye, Josiane...
3: Hop, tu m'en as donné 10, je compte pas Piaf. Piaf n'est pas comédienne, mais tu m'en as donné quand même 10. Ah bah, elle n'est pas comédienne, Piaf, elle est chanteuse, chérie. Bon, mais t'en as donné 10,
2: oui.
3: C'est magnifique.
2: Ah oui, c'était magnifique.
3: Voilà.
1: Qu'il essaye encore de gratter, celui-là, là, hein, avec Piaf, là. Ça suffit.
3: Tu laisses tranquille, citoyen.
1: Il a fait 10. Voilà.
3: Oui, bah, c'est bien 10.
1: Citoyen Nicolas. Citoyenne Daphné, on se parlait sur la révolution. Là. Bon, Daphné, merci de ne pas être trop déçu et de jouer avec moi, mais tu vas voir, tu ne vas pas le regretter parce que.
3: Bien sûr.
1: Parce que tu le sais que. Tu sais, tous les vendredis, je perds quand même tous les vendredis, donc on peut vraiment espérer que je gagne avec toi. La Normandie, Rouen, Grand-Quevilly, la Seine-Maritime et Lady Gaga pour te faire plaisir. T'aimes bien Lady Gaga ?
0: Oui, bien.
1: Bon, allez, prépare tes valises. Tu vas monter dans le train qui va t'emmener directement à Avignon, gare TGV ou gare Centre, l'avenue de la République, la place de l'Horloge, tout ça, c'est pour toi. Ça arrive tout de suite avec les compteurs étant remis à zéro. Ce bingo, il a 10, il faut faire 11. Hein. Afté n'a pas le choix, là. On est parti sur un max de comédiens de plus de 50 ans. Max de comédiens, acteurs de plus de 50 ans. Top chrono, 10 secondes.
0: Thierry Lhermitte, Vincent Lindon, Tom Cruise, français ou pas ?
1: Tout, vas-y.
0: Brad Pitt, Keanu Reeves, Johnny Depp, Robert...
1: Moi j'en avais 6.
3: Ouais, bon,
1: six,
3: eh bien,
1: ça suffit pas.
3: Nicolas, tu as gagné.
1: Bravo, Nicolas.
3: Ah là là, Nicolas, tu pars au Festival Off d'Avignon. Tu vas avoir un séjour pour 4 personnes, 2 chambres doubles à l'hôtel Le Chardonnay, tes petits déjeuners compris, 100 euros de carburant pour y aller. Tu verras 2 spectacles par jour. Est-ce que tu es content ?
2: Ah oui, je suis super content. Enfin, franchement, pour le premier citoyen du Dami d'Hollande, là, vraiment super.
3: Ah bah voilà, franchement,
2: ah, vraiment.
3: C'est un signe. Voilà, c'est bien. Il a.
1: On est très heureux, mais je reviens quand même vers Daphné parce que j'ai aimé travailler en communion. Daphné, je t'avais prévenu, je perds toujours quand je récupère les candidats de Valérie. Donc,
3: qu'est-ce qu'elle a gagné, Daphné? Tu peux lui
1: Daphné
3: dire.
1: Daphné repart avec Joe Malongo, enfin pas avec Joe, mais avec sa cafetière, 250, pas du tout.
3: 250, n'importe quoi. On est...
1: 32 dosettes, 6 verres en verre. La cafetière Nespresso, c'est très sympa. Tu vas l'avoir à la maison. T'es heureuse quand même, Daphné, c'est un beau cadeau. Hein.
0: Ouais, carrément, ouais. Ouais, c'est cool. Le tout, c'est d'avoir participé.
1: Bah, bien sûr.
3: Exactement. Bah,
1: c'est un bon moment. Puis elle a le guide Michelin aussi.
3: Elle a le guide Michelin. Tout le monde a le guide Michelin cette semaine.
0: Impeccable.
3: Alors, bravo à tous les candidats qui ont joué cette semaine. Je rappelle l'adresse pour les sollicitations.
1: Oh,
3: Eric.Bastien@radiofrance.com pour le Dami d'Hollande.
1: Oh, là, là.
3: Je remercie Céline à la Réal, Christophe et Kinan à la Technique, Alex au Standard, Professeur Coupez au Savoir, Eric Bastien à l'Échec. Et puis, je vous embrasse tous un par un.
1: Merci, Présidente.
3: Et puis, passez un très très bon week-end. Prenez soin de vous. Je vous aime. À lundi.
1: Ciao.
3: Allez, bon week-end à tous. J'ai envie de vous dire, amusez-vous bien, kiffez bien. Puis on se retrouve quand, Eric ?
1: On se retrouve lundi avec grand plaisir entre 12h et 13h pour au taquet.
3: Allez, yalla.

0: Minoc pour donner le rythme de votre vendredi de Locomotion. Bon réveil.
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0: Bonjour les leftos, toute l'équipe vous espère en pleine forme ce matin. Le week-end approche, on a le sourire. Diana, Saveria, Mélodie, Fabien et Cyril Ardot pour vous accompagner. Bonjour Cyril.
3: Bonjour Johan Guérin, bonjour la France.
0: Bon, ce matin, pensez pour 500 000 lycéens
3: qui passent ce matin le bac de mathématiques.
0: Oh my god.
3: Ce sont les élèves de première générale et technologique qui s'y collent. On leur souhaite beaucoup de courage.
0: Oh, ça c'est clair. Tiens, connaissez-vous la méthode IMC? Ça vous parle ou pas?
3: L'IMC, c'est le poids ça?
0: Pas du tout. En fait, c'est un bon plan pour réduire la note quand on fait ses courses au magasin. On vous explique le concept dans 5 minutes avec Valère Correa. 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
0: Vendredi 12 juin, excellent réveil, soyez les bienvenus, il est 5h. À la une du journal, une journée très lourde en émotions à Fleurance, dans le Gers.
3: Ce sont les obsèques de la petite Liana. Une semaine après la découverte du corps et 2 semaines après la disparition de la collégienne de 11 ans, l'association des maires du Gers demande à ce que tous les drapeaux soient en berne sur les frontons des mairies du département. Marc Bertrand, les hommages affluent, eux, de toute la France en mémoire de la fillette.
4: La fleuriste est en train de charger des bouquets dans sa camionnette, des commandes d'anonymes venues de toute la France. Aux pompes funèbres aussi, le téléphone n'a pas arrêté de sonner.
5: J'ai même une plaque des gens qui font de la belote en ligne, qui se sont cotisés, ils la connaissent pas la petite. Pour mettre une petite plaque, vous voyez.
4: Il y a écrit quoi?
5: Aliana, un petit ange parti trop tôt. En fait, je pense qu'on se sent tous concernés, puis ça touche un enfant, c'est l'innocence.
4: À Fleurance, tout le monde tient à respecter l'intimité de la famille. Alors, il y aura des rassemblements dans les villages alentours. Céline habite Cadeillan, à 10 km.
6: Il y a 14h30, belle heure des obsèques, on est appelé à se rejoindre devant la mairie. Ça me semble important, en solidarité pour les parents, puis parce qu'on a des enfants aussi. C'est vrai qu'on dépose les enfants et on regarde pas forcément ce qui se passe autour.
4: Devant le collège, les bouquets de fleurs de la Marche Blanche sont toujours là. Les gendarmes patrouillent à l'heure de la sortie. Les professeurs montent la garde. Olivia vient chercher sa fille. Elle se dit que les obsèques vont faire du bien.
7: Ça permet que le village retrouve un peu, pas d'apaisement, mais qu'il fasse son deuil. On est tous en deuil. C'est l'enfant du village. On ne fait peut-être pas partie de la famille, mais on est du village, donc on est en deuil.
4: Cet après-midi, il n'y aura pas de cours. Les élèves et les enseignants sont invités à venir à la cérémonie.
3: Un reportage de Marc Bertrand à Fleurance, dans le Gers. La famille, par la voix de ses avocats, demande au respect de son intimité en cette journée d'obsèques. Dans le sillage de l'affaire Liana, mais aussi de l'affaire Patrick Bruel, les associations féministes de défense des enfants viennent de lancer un appel à manifester tous les lundis soirs devant les tribunaux partout en France et devant le ministère de la Justice à Paris. Ces militants réclament une loi contre les violences faites aux femmes et aux enfants, dotée de moyens conséquents. Et des commentaires postés en masse sur Internet pour décrédibiliser un parti politique ou une personnalité, ou encore des fausses informations répandues massivement en ligne, le tout venant de l'étranger. Les ingérences numériques étrangères sont dans le viseur du Premier ministre. Sébastien Lecornu annonce qu'il va consulter l'ensemble des formations politiques à ce sujet en vue de la prochaine présidentielle. Le chef de l'exécutif souhaite des mesures permettant d'agir rapidement contre ces pratiques.
0: Les lycéens de première planche ce matin sur le bac de mathématiques.
3: C'est une nouveauté, cette épreuve anticipée qui s'ajoute donc au bac de français que les ados ont passé hier. 500 000 élèves de première générale et technologique se réveillent donc ce matin avec une petite boule au ventre et l'idée d'une épreuve de maths dès la première ne fait pas l'unanimité. Maël est lycéen à Besançon.
8: Ah, je trouve que c'est un peu nul comme idée. Parce que ceux qui ont l'aspect, bah, ils auront quand même un bac de maths l'année prochaine qui vaut beaucoup plus de points. Donc avec un coefficient 16, alors que là je crois que c'est coefficient 2. Puis ceux qui n'ont pas l'aspect, bah, c'est pas quelque chose qui les intéresse. Donc c'est pas forcément très cohérent d'avoir aussi un bac de maths en première. Ça rajoute une épreuve et de la pression pour des élèves qui n'ont déjà, qui sont déjà pas mal mis à la pression au lycée. Donc je pense que c'est vraiment pas une bonne idée ce bac de maths. Du coup, je trouve ça vraiment inutile quoi. En plus c'est en calculatrice, mais on a reçu un mail du lycée hier comme quoi il y aurait peut-être besoin. En plus, donc c'est mal organisé, donc c'est pas. Je trouve que c'est pas cohérent de mettre ça cette année.
3: Voilà, Maël, lycée en classe de premier au micro d'ici Besançon. Et l'épreuve de mathématiques se déroule ce matin entre 8h et 10h. 4 départements du sud-est de la France classés orange pour un risque élevé de feux de forêt aujourd'hui et demain. Les conditions météo aggravent le risque de départ et de propagation selon Météo France. Dans le détail, il s'agit des Pyrénées-Orientales, de l'Aude, des Bouches-du-Rhône et du Var.
0: Le mondial de foot, c'est donc bel et bien parti.
3: Et c'est l'un des 3 pays hôtes qui a remporté le tout premier match. Le Mexique s'est imposé 2-0 face à l'Afrique du Sud. 80 000 spectateurs dans le stade qui ont vécu une journée incroyable, marquée et notamment par une cérémonie d'ouverture d'une quinzaine de minutes qui a mis à l'honneur la superstar colombienne Shakira. Juan et Augustin, deux supporters mexicains, sont encore sur leur petit nuage.
2: Très impressionnant, tous les cris, les gens excités, c'est la meilleure des expériences, et puis la chanson aussi.
9: Nous les Mexicains, on chante ça quand on gagne ou quand on doit encourager. On est super fiers de ce troisième mondial et d'être ici avec ces billets offerts par mon fils. C'est vraiment le meilleur.
3: Et nos Bleus, eux, ont débuté l'entraînement cette nuit près de Boston. Les préparations seront publiques. Aujourd'hui, 600 personnes vont pouvoir y accéder avant le premier match de l'équipe de France dans 5 jours, mardi, face au Sénégal. 5h06 sur votre radio locale ici. L'amélioration dans le ciel se confirme ce matin,
0: ouais,
3: Johan.
0: Alors, en matinée, le ciel est encore bien encombré sur une large moitié nord du pays, tant localement pluvieux du nord de la Bretagne vers la Normandie, sur les Hauts-de-France et une bonne partie du Grand Est. Cet après-midi, la grisaille se morcelle par le sud. Des éclaircies percent des côtes normandes en direction du bassin parisien jusque sur la frontière suisse, tandis que le ciel reste couvert et possiblement pluvieux le long des frontières du nord-est. Plus au sud, c'est vraiment le soleil qui domine très largement tout au long de la journée. Mistral et Tramontane qui restent aussi d'actualité entre 50 et 70 km/h en rafale. Côté Mercure ce matin, à Guéret, 10 degrés relevés, à Bordeaux, Grenoble et Pau, 11. Nous avons à Strasbourg, Toulouse et Châteauroux, 13. 14 à Dijon, 15 à Lille, Rennes, Caen et Nantes, 16 à Paris, 20 à Marseille pour cet après-midi. On attend entre 16 et 25 sur la moitié nord, jusqu'à 28 sur la moitié sud et même 33 degrés sur les terres languedociennes.
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0: 5h06, très bon réveil, heureux de vous accompagner au Saut du Lit le vendredi. Le café a toujours un goût différent. Bah oui, dernière
3: il est meilleur.
0: Ah oh oui, ça c'est bien, on peut le dire. Avant le week-end, on savoure toujours mieux ce café. Et quand la musique est là pour vous réveiller, ça aussi, on aime. La preuve avec Daniel Balavoine, Mon fils, ma bataille.

0: Fils, ma bataille, 5h10, très beau réveil.
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0: Cyril, vous vous souvenez du film Rasta Rocket?
3: Ah oui, j'adore.
0: On adore, évidemment. Eh bien, on a la suite. Elle se déroule dans la vraie vie avec la plus petite équipe du mondial de foot, Curaçao. Moins de 160 000 habitants. Et pourtant, les voilà donc qualifiés. Bon, pour leur dernier match amical, les joueurs sont arrivés au stade dans un vieux bus d'école américain jaune et bleu, sans aucune vitre, à la fraîche. Ça rappelle un petit peu ce film, donc Rasta Rocket. Dimanche, ils attaquent avec du lourd face à l'Allemagne. On leur souhaite le meilleur, mais ils risquent quand même d'avoir besoin d'un sacré coup de pouce du destin ou de la magie.
3: Oui.
0: Parce que côté équipe de France, la ministre des Sports Marina Ferrari a trouvé la solution contre le stress. Selon certains confrères, elle a offert en fait aux Bleus des pierres porte-bonheur.
3: Dites donc.
0: Du jaspe bleu et du cristal de roche. Et alors, sa recommandation est assez folle, puisqu'elle a demandé aux joueurs de les glisser directement dans leurs chaussettes pendant les matchs pour atténuer les douleurs.
3: Oui, en espérant qu'il n'y ait pas d'autres dans leurs chaussures des cailloux.
0: C'est clair, on verra en tout cas si c'est efficace. 5h11, on va parler, tiens, des vacances d'été.
3: Ouais, avec malheureusement cette étude du secours populaire ce matin, un Français sur trois qui renonce aux vacances pour des raisons financières. On en parle dans quelques instants.
0: Côté musique, rien de mieux que Eurythmics. Sweet Dreams, on l'écoute dans 5 minutes, mais avant, par ici les économies.
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0: Bonjour Valère Correr.
5: Bonjour Yoann.
0: Chaque jour avec vous, un bon plan pour notre pouvoir d'achat. Aujourd'hui, vous vouliez nous parler d'une méthode pour faire des économies sur notre budget course.
5: Oui, on en entend pas mal parler en ce moment. Et comme d'habitude, les réseaux sociaux font chambre d'écho. Je voulais revenir sur la méthode IMC qui serait, je cite, révolutionnaire et permettrait de diviser par deux son budget course. Alors on va pas s'emballer, mais je vais vous expliquer en quoi ça consiste, parce qu'on peut en effet espérer des économies. On parle quand même d'environ 30%, ce qui n'est pas rien.
0: Ah, c'est pas mal.
5: Ouais. Je vais le pondérer à 10-15%, okay. Faut pas non plus s'emballer comme je vous le disais, mais enfin voilà. Il s'agit de la méthode IMC. I pour inventaire, M pour menu, C pour course. On va d'abord commencer par l'inventaire. C'est pas mal, avant d'aller faire ses courses, savoir ce qu'on a vraiment dans notre frigo, congélateur, placard, c'est un peu la base en fait pour savoir de quoi on a besoin, de quoi on dispose. Mais ça va aussi permettre de faire le point sur les dates limites de consommation et éviter au passage un coûteux gaspillage alimentaire.
0: Ouais, c'est vrai que c'est d'ailleurs plus pratique de savoir ce qu'on a à la maison avant de faire ses courses parce qu'on peut adapter.
5: Ouais, c'est pour ça qu'après le I d'inventaire, vous avez le M de menu parce que vous y voyez clair maintenant, vous pouvez imaginer les menus de la semaine, en parler en famille, faire des surprises, chercher sur internet et écrire tout ça. C'est là que le C de course arrive avec la fameuse liste. On le dit souvent, mais c'est important de se souvenir qu'une liste précise à laquelle on se tient autant que possible est un cadre qui va limiter les dérapages. Pour autant, si vous croisez un bon plan, une promo, ne soyez pas fermé. Juste pensez à la façon dont ça va affecter vos menus. Sinon, vous pensez tout simplement congélation. Et puis, si vous avez des bons plans pour faire baisser le budget alimentation ou que vous avez un avis sur cette méthode IMC, vous m'écrivez par ici des économies @radiofrance.com.
0: Merci beaucoup Valère. On vous retrouve demain 13h05 pour votre mag. En attendant, les bons plans de la semaine sont sur ici.fr et l'application ici.
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0: 5h15, Cyril, à 3 semaines du début des vacances d'été, on parle ce matin d'une étude du Secours Populaire.
3: Étude Ipsos pour l'association, publiée ce matin. Un Français sur trois renonce aux vacances pour des raisons financières. Une réalité particulièrement marquée dans les villes les plus pauvres, comme à Aubervilliers, en Seine-Saint-Denis, près de Paris. 42% de taux de pauvreté selon l'INSEE. Où vous êtes rendu, Benjamin Hilly?
7: Elle dit quoi l'étude? Étude du Secours Populaire. Alors, selon vous, partir en vacances, c'est une chance, c'est un droit, c'est un luxe ou un besoin essentiel?
8: Un luxe.
7: Vous êtes d'accord avec 39% des personnes interrogées dans cette étude?
8: Et ouais.
7: Je peux juste avoir votre prénom, s'il vous plaît.
8: Richam.
7: Alors, vous êtes étudiante, vous avez 23 ans, vous êtes boursière.
8: Oui.
7: Vous partez pas en vacances?
8: Non, ben, le manque de financement, les voyages ont triplé de prix. C'est devenu un luxe. Avant, c'était un moyen de décompresser, de sortir du cadre parisien dans lequel on vit, qui est hyper stressant. Mais même, par exemple, pour aller juste en province, juste à côté, on doit débourser des sommes astronomiques avec la SNCF.
9: Oui, cette année, je vais pas partir. Ça fait 3 ans.
7: 3 ans que vous n'avez pas pris de vacances.
9: Oui, oui.
7: Vous avez 64 ans, vous faites quoi dans la vie?
9: Je suis aide-soignante.
7: On peut savoir combien vous gagnez, c'est pas obligé, mais...
9: Un peu plus que le SMIC. Cette année, j'ai pas mis d'argent de côté.
7: De pas avoir pris de vacances depuis 3 ans, ça entraîne quels effets sur vous?
9: J'ai l'impression d'être tout le temps fatiguée. Parce qu'on n'a pas des vrais repos. On n'a pas des vrais temps de détente. Même si on reste à la maison, parce que bien sûr, on prend nos congés. Mais on reste à la maison ou on fait le tour de Paris, mais ce n'est pas des vrais repos.
7: Donc selon cette étude du Secours Populaire, 67% des personnes interrogées disent que c'est une chance de partir en vacances, 33% considèrent que c'est un droit et 61% que c'est un besoin essentiel. Vous êtes où là-dedans, vous?
9: Je dirais que c'est un besoin essentiel. Et voilà.
7: Pas de vacances?
9: Non, ce sera après, pendant la retraite, si c'est possible.
3: Le reportage de Benjamin Ely sur votre radio locale ici.
0: Oui, votre radio ici qui sera évidemment à vos côtés tout cet été pour vous accompagner, vous qui peut-être justement travaillerez. 5h17 ce soir sur France 2 se termine la diffusion de la série événement Haute Saison, un décor de rêve, des secrets de famille toxiques et une tension qui va vous faire transpirer. L'enquête de ce soir, on en parle dans les coulisses télé, mais avant, Sweet Dreams, c'est au son de Eurythmics. 5h17, bon réveil.

0: Sweet Dreams et Eurythmics à 5h20. Très bon réveil avec votre rendez-vous ici dès 5h. L'éphéméride de ce 12 juin, on souhaite une bonne fête aujourd'hui au Guy. Un bon anniversaire, tiens, 22 ans pour le tennisman Arthur Fils, 59 ans pour Denis Brognard et puis une pensée pour le cofondateur du groupe Niagara. Daniel, la moitié du groupe Niagara qui fête aujourd'hui ses 67 ans. On va remonter un petit peu dans le temps. 1790, Avignon demande son rattachement à la France. La cité des papes, alors un territoire pontifical, vote pour son intégration au royaume de France. C'était le 12 juin 1790. Et puis en 1994, premier vol du Boeing 777, le 777, célèbre biréacteur long courrier qui s'envole donc pour la toute première fois.
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0: On retrouve Patrice Gascoigne avec ses coulisses télé. Aujourd'hui, Patrice, vous nous parlez d'une de vos séries coup de cœur. Série qui se termine ce soir sur France 2. Et il est vraiment temps de regarder Haute Saison.
2: Le capitaine Cerruti, flic à la PJ parisienne et la CRS niçoise, Lisa, s'entendent plutôt bien dans la série Haute Saison.
3: C'est chaud, hein. Dans 3 jours, il y a le chasse et croisé du samedi. Il faut retrouver le coupable avant.
4: Ah oui, ça c'est sûr. On va pas pouvoir bloquer tout le monde. Hein.
3: Ouais.
4: Même si t'es la meilleure CRS de France.
3: Ah.
2: Les comédiens Vinnie Dargo, que vous regardez et aimez déjà dans Scène de ménage sur M6, et Joséphine Drey, dont on connaît l'humour, ils sont deux des personnages de cette brigade du Pays Basque, composée d'une équipe venant de toutes les régions de France pour venir en renfort durant la haute saison estivale, d'où le titre de la série Haute Saison. L'épisode pilote diffusé l'an dernier avait cartonné en audience. France Télévisions avait donc commandé une vraie première saison composée de 6 épisodes. Une première saison qui se termine ce soir avec toujours cet excellent dosage entre enquête, histoire personnelle de la joyeuse bande et la petite touche d'humour qui va bien. J'ai passé un petit coup de téléphone à Joséphine Drey pour lui demander si elle avait dû faire une audition, un casting pour décrocher ce rôle de Lisa. Joséphine Drey.
3: Oui, j'ai passé un casting en présence du réalisateur, notamment du pilote qui s'appelle Clément Michel, avec qui ça a été une super belle rencontre artistique. On a fait vraiment ce qu'on appelle une séance de travail, et au-delà d'un casting, avec vraiment des échanges, du jeu poussé. D'ailleurs, je me souviens que quand je suis partie de ces essais, au-delà de me dire j'aimerais trop avoir ce rôle, etc., je m'étais juste dit je suis très heureuse d'avoir fait cette séance de travail parce que j'ai pu rencontrer Clément Michel et j'ai pu travailler dans le jeu au-delà de décrocher ou pas le rôle.
2: Entre Vinnie Dargo et vous, lequel fait le plus vivre l'esprit troupe de la bande de Haute Saison, Joséphine Drey?
3: Ça fait 2 ans bientôt qu'on tourne depuis le pilote. On s'est soudés au fur et à mesure en fait du temps. Et au début, j'aurais dit que c'était moi qui faisais plus vivre l'esprit de troupe parce que justement, j'ai ce côté très fédérateur, très social. Alors que Vinnie peut être un peu plus renfermé dans le sens assez secret, assez pudique. Mais Vinnie est quelqu'un d'extraordinaire et de très généreux avec qui on s'est découvert une complicité hors norme. Et donc du coup, maintenant, je dirais que la locomotive, c'est vraiment lui et moi et qu'on arrive à fédérer tout le reste du petit groupe autour de nous de manière très fluide. Et on dort tous en plus dans le même hôtel à Saint-Jean-de-Luz, ce qui favorise évidemment les contacts, les échanges, etc. Et donc, l'esprit de troupe s'est fait très naturellement et surtout depuis le début du tournage de la saison 1.
2: Joséphine Drey et la belle équipe de Haute Saison ce soir sur France 2. Et comme avec moi, il n'y a pas de saison. À demain pour de nouvelles coulisses télé.
0: Merci Patrice Gascoigne. Et après le petit écran, parlons d'un autre écran. Tiens, celui de votre appareil photo. Bien avant les versions numériques, comment faisions-nous pour immortaliser un moment? Eh bien, Stéphane Bern vous répond, mais avant, place au duo Pascal Obispo et Francis Cabrel. Il faudrait que pleuve l'amour. Bon vendredi avec nous.

0: Les voix de Pascal Obispo et Francis Cabrel réunis sur ce titre, Il faudrait que pleuve l'amour. 5h27, un peu d'histoire avant l'actu. Stéphane Bern, ce matin, on voyage au temps où on entrait dans un atelier photographique pour apprendre à ne plus bouger en mode statue, quoi.
1: Dans un atelier toulousain, une famille entière cesse presque de respirer. La photo est en train de se faire. Clic-clac, c'est dans la boîte. Enfin, presque. Toulouse, année 1870. Dans son atelier, le photographe Eugène Truta installe une famille bourgeoise devant un fond neutre. Pas de palmiers ou de bord de mer, neutre on a dit. Truta n'est pas un simple portraitiste. Naturaliste, membre actif du Muséum d'Histoire Naturelle de Toulouse, il photographie les Pyrénées, les crues de la Garonne et les notables de la ville. Un vrai PTT, photographe tout terrain. Ce jour-là, le père se tient debout, main posée sur une table sculptée. C'est une technique, s'appuyer pour ne pas trembler.
2: Et essayer de rester immobile.
1: La mère, en robe sombre, corset serré, est assise bien droite.
3: Faut surtout pas bouger.
1: L'enfant, Jean Braide, regarde un point fixé par le photographe.
3: Je ne veux pas que vous bougiez. Je bouge pas.
1: À des années-lumière de les faire crier « Ouistiti ». On travaille encore sur plaque de verre au collodion humide. Cela signifie que pendant plusieurs secondes, il ne faut pas bouger.
4: Quoi, c'est tout ?
5: Non mais ça va, il a bougé.
1: Derrière la nuque, un appui-tête métallique façon Robocop, invisible sur l'image, maintient la pose. Un accessoire discret, mais qui rappelle quand même un peu le matériel du dentiste. On ne sourit pas. Tenir un sourire ferait vibrer les muscles du visage. Et puis ce serait dommage d'avoir l'air heureux. Résultat des clichés où tout le monde avait l'air de sortir d'un enterrement. Le tirage rejoindra l'album familial.
6: Chaque année, je rassemble mes plus beaux moments de l'année en photo.
1: Et parfois, dans ces albums, les plus nets sont les absents. Les enfants morts en bas âge, photographiés souvent pour la première et la dernière fois. Eux, malheureusement, ne bougent plus. Avant les photos filtrées et aussitôt effacées, on posait pour durer. Une seule prise. Mais celle-ci, c'était pour la vie.
0: Merci Stéphane Bern. 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Nous sommes le vendredi 12 juin. Il est 5h30. Toute l'actualité en France et dans le monde. 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
7: Les drapeaux en berne sur les frontons des mairies du Gers. Les obsèques de la petite Liana ont lieu cet après-midi à Florence avec une cérémonie laïque ouverte à tous, puis l'inhumation dans l'intimité familiale. La collégienne de 11 ans a été retrouvée morte il y a une semaine. Les obsèques aussi de Bernadette Chirac à Paris cet après-midi. Elle est décédée samedi dernier à l'âge de 93 ans. La cérémonie se déroulera dans la basilique où elle avait notamment épousé Jacques Chirac. Des peines de 6 à 16 ans de prison pour 4 hommes qui étaient jugés depuis lundi à Orléans devant les assises du Loiret, condamné pour des viols sur mineurs et pour détention d'images pédopornographiques. Plus de 120 victimes identifiées et plus de 900 000 vidéos et photos retrouvées sur leurs ordinateurs. Les députés votent en première lecture un texte pour augmenter les bourses des étudiants avec une indexation annuelle automatique sur l'inflation. La proposition de loi doit encore aller devant les sénateurs. Le journaliste français détenu en Algérie, Christophe Glaise, va bien malgré l'épreuve douloureuse qu'il traverse, dit le ministre des Affaires étrangères. Jean-Noël Barrot affirme qu'une visite lui a été rendue récemment. Condamné en juin dernier à 7 ans de prison pour apologie du terrorisme suite à un reportage sur un club de foot kabyle, il espère obtenir une grâce présidentielle. Et puis le mondial de foot est lancé. Premier match hier soir avec la victoire du Mexique, l'un des trois pays hôtes. 2-0 sur l'Afrique du Sud. La France joue mardi à 21h contre le Sénégal.
0: L'info du jour et la très vive émotion aujourd'hui à Florence, dans le Gers.
7: Les obsèques de Liana, collégienne de 11 ans, retrouvée morte il y a une semaine et disparue il y a deux semaines. Cérémonie laïque avec des prises de parole des proches, ouvertes à tous cet après-midi. Puis inhumation dans la plus stricte intimité familiale. Alexandra Lagarde, dans les rues de la commune, c'est la colère et la tristesse qui dominent.
8: Sous les arcades de la place centrale à la terrasse des cafés, les obsèques de Liana sont dans tous les esprits. Marc et Sébastien finissent de déjeuner. Ils ne savent pas encore s'ils iront.
9: Pour l'instant, je ne sais pas. Je vais voir avec ma compagne, en fait. Je
10: n'ai pas le cœur à y aller. Je ne me sens pas capable d'y aller pour l'instant.
8: Olivier vient faire une course rapide à Florence. Il ne reviendra pas ce vendredi. Pourtant, il a suivi les recherches de Liana ainsi que la marche blanche.
11: Pour la police en présence, je considère que c'est tout à fait privé et qu'il faut laisser ces gens tranquilles.
8: Sur un banc à côté, Noémie profite du soleil pendant sa pause déjeuner. Elle essaie de coupée de la morosité ambiante, dit-elle. Son bureau est juste en face du cimetière.
2: Je pense que ça va être lourd, comme depuis vendredi. C'est le seul sujet qu'on entend partout, quoi. Au bar, dans la ville. Voilà. On fuit la ville, du coup.
8: Noémie a prévu de partir juste après sa journée de travail, direction la mer. Hélène, elle essaie de se changer les idées au club du troisième âge, mais le sujet revient toujours dans les conversations. Elle espère que les obsèques aideront à tourner la page.
4: Sûr que ça va se calmer après. Bon.
8: Natacha n'est pas de cet avis. Selon elle, il faudra beaucoup de temps pour que la ville s'en remette.
2: Pour la ville de Florence et pour le département, c'est quand même un truc assez lourd qui s'est passé, quoi. Tout ce genre de choses, on ne connaît pas.
8: Les proches de Liana prendront la parole dans le cimetière cet après-midi pour rendre un dernier hommage à la fillette.
7: Un reportage d'Alexandra Lagarde. Les obsèques ont lieu au cimetière de Florence à 14h30. L'association des maires du Gers demande à ce que tous les drapeaux soient en berne sur les frontons des mairies du département. Un coup d'œil sur notre ciel pour aujourd'hui, Yoann Guérin. Globalement, c'est une plutôt belle journée.
0: Par le sud, c'est vrai que ça va remonter. En tout cas, en attendant ce matin, le ciel est encore bien encombré sur une large moitié nord. Le temps localement pluvieux du nord de la Bretagne vers la Normandie, sur les Hauts-de-France et une bonne partie du Grand Est. Cet après-midi, la grisaille se morcelle par le sud avec des éclaircies qui percent des côtes normandes en direction du bassin parisien jusque sur la frontière suisse. Et puis plus au sud, le soleil domine très largement tout au long de cette journée, avec Mistral et Tramontane qui restent tout de même d'actualité entre 50 et 70 km/h. Les températures ce matin à Guéret, 10 degrés. À Bordeaux et à Pau, 11. On a relevé à Toulouse et Châteauroux, 13. 14 à Dijon, 15 à Lille, Rennes, Caen et Nantes. On a 16 à Paris, 20 à Marseille. Vos messages aussi sur la page Facebook ici. Marie-Laure qui est en Haute-Vienne, à Saint-Léonard-de-Noblat, 9 degrés. On a 10, on a 11 même dans le Poitou, nous dit Maria. 14 en Isère, à Saint-Martin-le-Vinou. On salue Alexandre. 14 degrés 3 à Mulhouse. Merci Kevin. Et puis 14 degrés 5, ça c'est dans la métropole du Grand Nancy. On salue Pascal. Pour cet après-midi, les maximales, les températures s'échelonnent entre 16 et 25 degrés sur la moitié nord, jusqu'à 28 sur la moitié sud, et même 33 degrés sur les terres languedociennes.
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0: Très bon réveil, heureux de vous savoir avec nous à 5h34. Le jour ne se serait-il pas levé, tiens, ou en tout cas, c'est ce qu'il fait en téléphone. Oui, ça commence. Bon vendredi.

0: quel titre de téléphone. Le jour s'est levé, 5h39. Bon réveil à vous.
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0: Le matin, on est là pour vous alerter face aux arnaques et fake news du moment dans votre rendez-vous, c'est pas vrai.
3: On parle des fruits et légumes, car eux aussi sont concernés par les arnaques. Aude Razo vous explique pourquoi dans 5 minutes.
0: Côté musique, on a le son parfait pour vous au réveil. Cyrus Flowers, on l'écoute dans les prochaines minutes, le temps de retrouver Marie-Pierre qui est dans le département du Doubs à Moncey. Bonjour Marie-Pierre.
4: Bonjour.
0: Très bon réveil, on vous sent bien énergique ce matin, 5h40.
4: Ah, toujours.
0: Ouais, ça, franchement, ça fait plaisir à entendre. Qu'est-ce qui vous met en joie comme ça et en forme ce matin?
4: Oh ben, c'est que je suis en congé déjà pendant 2-3 jours.
0: Ouais.
4: Je m'occupe de mes chats là en ce moment, et puis je suis contente d'être à l'antenne.
0: Franchement, nous aussi, on est ravis de partager ce moment avec vous à l'antenne. Qu'est-ce que vous allez faire de ces petits jours de vacances là, Marie-Pierre?
4: Je vais aller voir mon papa qui se trouve à Nancy, à 2 heures de route d'ici. Il est bien malade, il a la maladie de Parkinson. Mais il est tout content de me voir.
0: Bah oui, forcément, ça réchauffe, ça fait chaud au cœur, en tout cas, voilà, de voir sa fille. Nous, ce matin, Marie-Pierre, on vous offre un exemplaire du guide de voyage Michelin qui fête ses 100 ans. Si, par exemple, on a envie de découvrir le Doubs, qu'est-ce que vous nous conseillez de visiter près de chez vous, Marie-Pierre?
4: Alors, près de chez moi, il y a plein de choses, mais moi, je vous conseille la citadelle de Besançon. La citadelle construite par Vauban.
0: Ouais. Elle surplombe la ville, hein, c'est ça, hein, Marie-Pierre?
4: Oui, tout à fait.
0: Ouais, c'est vrai que c'est un petit chef-d'œuvre aussi architectural, cette citadelle de Besançon faite par Vauban. On va suivre vos conseils, Marie-Pierre. On vous souhaite une très très bonne journée. Merci de votre fidélité et passez par avance un beau week-end. Profitez bien de ces petits jours de vacances. À très bientôt.
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0: C'est pas vrai, le rendez-vous anti-arnaque. Attention si des vendeurs de fruits et légumes se présentent chez vous. Aude Razo, cette fin de printemps est marquée par le retour d'une arnaque cruelle.
6: Effectivement, et je n'arrive même plus à compter le nombre de témoignages que j'ai reçus sur mon adresse mail ici.arnaque@radiofrance.com. Coralie, par exemple, qui se retrouve chez elle avec des montagnes de patates, de pommes, de carottes. La facture, accrochez-vous, 1 143 €. Une autre auditrice qui veut rester anonyme parce qu'elle a trop honte, me dit-elle. Le vendeur lui refourgue des kilos de carottes, d'échalotes, etc. Elle m'écrit, j'en avais pour nourrir tout le quartier. Un couple a aussi témoigné sur notre radio ici, 600 €, 90 kilos de fruits et légumes, des cagettes, des seaux, des sacs entassés dans la

0: Ils étaient sympas. Je me suis sentie prise en étau. Ils avaient déjà tout déchargé. Ils ont beaucoup insisté. J'étais complètement dépassée. Un conseil, insistez toujours pour avoir le détail des prix et tapez dans Google pour vérifier les tarifs. Si vous n'arrivez pas à vous débarrasser de vendeurs trop insistants, appelez la police. Je peux vous dire que ces messieurs vont vite vous laisser tranquille.
1: Merci beaucoup Aude Razzeau, chronique à partager, à retrouver sur ici.fr, page C'est pas vrai. C'est vrai, parlez-en autour de vous. Et puis pour nous alerter, si vous êtes témoin ou même victime d'une arnaque, je vous redonne cette adresse mail qui est à votre service, ici.arnaque avec un s@radiofrance.com. 5h44, voici Miley Cyrus avec Flowers sur votre radio ici. Très bon vendredi.

0: Miley Cyrus, Flowers. Aujourd'hui, tiens, on échange beaucoup sur WhatsApp pour prendre des nouvelles de la famille, des amis. Oui, mais WhatsApp est devenu aussi un piège, notamment quand on n'ose pas quitter un groupe dans lequel on a été invité parfois de force.
1: C'est vrai.
0: On en parle avec le sourire, avec le Parisien Weekend dans moins de deux minutes. Chaque matin sur votre radio ici, on parle de ce qui fait votre quotidien, l'actualité qui marque votre journée. C'est avec l'équipe d'ici matin. Bonjour.
2: Salut à tout de suite, Johan. On est un peu plus de 10 minutes du coup de sifflet de la dernière matinale semaine. Amida en face de nous en régie. Bonjour madame. Quentin Pérez de Tudela en studio. Bonjour Quentin.
3: Bonjour Serge, bonjour à tous.
2: Et puis Amandine, notre chargée d'accueil également ce matin. Avec à la une donc, alors cette affaire qui tourne, hein. Quentin, le mondial de foot, ça y est, c'est parti, on va en reparler. Mais d'abord cette macabre découverte en Lozère.
3: Ah ouais, celle d'un homme de 72 ans. Il a été retrouvé chez lui à l'Aubert. On est à une vingtaine de kilomètres à l'est de Mende. Son corps présentait des traces de coups à la poitrine et à la tête. La piste criminelle est privilégiée si elle se confirme. Ce serait une première puisqu'il n'y a pas eu de meurtre depuis 3 ans dans le département.
2: Saïd Maclouffi s'est d'ailleurs rendu sur place.
3: Ouais, on garde aussi

0: Un œil donc sur le deuxième match du mondial. Corée du Sud, République tchèque, les Coréens sont en tête de 2-1. Le match est bientôt fini. Hier, le Mexique, où la cérémonie d'ouverture a eu lieu, a réussi son entrée en lice 2-0 contre l'Afrique du Sud.
1: Et bien voilà, on est là, on a 100% bleu, un très beau magazine d'ailleurs, hein, sur la Coupe du Monde et sur les bleus qu'on suivra, notamment sur l'appli ICI et notre site internet icigarloser.fr. Vous connaissez tout ça par cœur, Quentin, évidemment, je ne vous ai pas fait répéter. Dans quelques instants, le retour de la musique.
0: Pas besoin.
1: C'est bon. 20 sur 20, monsieur, très bon trimestre. Surtout que c'est bientôt les vacances. Dans quelques instants, qu'est-ce qu'on vous a calé comme musique? Ah oui, le nouveau son de Marine. Écoutez d'ailleurs.
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1: allez, cartonne, hein, vraiment. Tout ce qu'elle touche, c'est les succès à chaque fois. Marine, son nouveau son. On revient dans 10 minutes après 6h, hein, tout à l'heure. Et là, c'est l'équipe de Johan Guérin, hein, qui revient.
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4: 5h49, la une de la presse.
5: WhatsApp, point trop d'info. C'est l'article qui va parler à beaucoup ce matin. Elle est signée du Parisien Weekend.
4: On est avec sa rédactrice en chef. Bonjour Christine Monin.
6: Bonjour Yann Guérin.
4: Toujours un plaisir de vous accueillir. Comment un outil censé nous rapprocher, nous faciliter la vie, a-t-il fini par devenir une source, disons-le clairement, d'anxiété et de charge mentale?
6: En fait, WhatsApp, à la base, c'est quand même un outil formidable pour communiquer en groupe, pour s'envoyer des photos, au point que aujourd'hui, on a 31 millions de Français qui l'ont installé. Donc jusque-là, tout va bien. Ouais. Mais justement, il y a ces fameux groupes. Alors ça va de « Vive les mariés » pour préparer les animations du couple d'amis qui se marient, de « Salut la famille » pour partager les vacances, les souvenirs, du club de foot, du club de voisins, du club de parents d'élèves, des apéros copines, des week-ends ensemble. Bref, nous sommes envahis au point que nous sommes environ 91% membres de au moins un groupe. Et ces groupes, c'est des notifications permanentes. Le sentiment de ne jamais avoir la paix, ça clignote tout le temps. Et comme le dit le sociologue David Le Breton, ça nous met dans un état d'alerte permanent, un sentiment d'urgence qui peut peser. D'autant que les messages sont bien souvent anecdotiques ou dérisoires.
4: Ouais, mais c'est vrai, mais il y a 36% des utilisateurs qui se sentent obligés de rester. C'est quoi? C'est une pression sociale numérique qui nous empêche de partir? Et est-ce que c'est vraiment mal vu si on part?
6: Alors, effectivement, c'est difficile déjà de quitter un groupe en catimini. Jusqu'à il n'y a pas très longtemps, quand vous quittiez un groupe, il y avait marqué machin machin à quitter le groupe. Oui. Maintenant, ça va un peu mieux. Il n'y a que l'administrateur qui peut le savoir dans certains cas. En fait, c'est souvent des gens soit auxquels on tient, ceux de la famille, les cousins, le vivre, les mariés, en général c'est des amis, ou des gens avec lesquels on a une interaction sociale obligée, que ce soit par exemple ses voisins ou les parents d'élèves, et c'est on a l'impression que c'est impoli en fait, qu'il faut se justifier de partir, et on a toujours notre sociologue David Le Breton qui nous dit c'est un peu comme rompre une amitié ou un amour, il faut avoir de bonnes raisons, sinon l'autre ne comprend pas. Et puis, il y a aussi les cas où vous quittez, enfin, on a un autre témoin qui nous raconte qu'elle était dans un groupe de cousins-cousines et qu'elle avait un petit peu ras-le-bol et des vidéos d'enfants mangeant du Nutella. Donc, il a quitté le groupe, mais en fait, elle a dû faire amende honorable quand leur oncle est tombé malade et qu'elle a dû revenir dans ce groupe. Donc, ça met dans des positions un peu inconfortables. Donc, c'est voilà, nouveau rituel social, on va dire.
4: Ouais, non, mais c'est clairement ça. Il y a une anecdote aussi qui est assez insolite sur une personne qui a souhaité un anniversaire dans un groupe.
6: Oui, alors il y a parfois des petits moments de gêne. C'est un de nos témoins, Nicolas, qui appartient de multiples groupes, et notamment un groupe d'amis qui ne voit que l'été, en fait, qui retrouve chaque été. Et puis à un moment, un jour dans l'année, il souhaite l'anniversaire d'un des participants et voit apparaître machine à quitter le groupe. En fait, c'était sa femme et le couple s'était séparé et notre ami Nicolas ne le savait pas. Donc ça a créé un petit froid dans le groupe.
4: Ouais, ça c'est clair, ça se comprend. En tout cas, on apprend beaucoup sur WhatsApp. Christine, si on crée une boucle WhatsApp là avec l'équipe ici des 5 heures, vous me promettez que vous ne mettez pas en sourdine les messages?
6: Ah bah en fait si, de 2h du matin à 8h, après ça ira.
4: Bon, parfait. Bon, ça pour ça on peut vous l'accorder en tout cas. Christine Monin, merci infiniment d'avoir été avec nous ce matin.
6: Je vous en prie, bonne journée.
4: Et rédactrice en chef du Parisien Weekend qui est à la une des kiosques, à très bientôt, 5h53. Est-ce que vous savez quel est le mot à connaître en ce moment? Truck spotter.
0: Oula.
4: Ou chasseur de camion. Chasseur de camion. Pourquoi? Eh ben, Muriel Jordan vous répond, mais avant, Lily voulait aller danser. C'est Julien Clerc pour donner le rythme de votre vendredi bon réveil.

0: Danser Julien Clerc, 5h56. C'est votre rendez-vous tendance entre info et humour avec Muriel Jourdan, qui chaque jour décrypte une tendance qui raconte notre monde. Et ce matin, on s'intéresse à des amoureux de camions.
1: Oui, ce sont les truck spotters. Vous les avez peut-être déjà vus au bord des nationales, des autoroutes ou des ponts piétons, en train de filmer ou prendre en photo des camions. Alors, ce sont des sortes de paparazzi de la route, si vous voulez. Ils font comme les badauds au Festival de Cannes, capables de risquer une insolation pour un autographe de Virginie Efira, pour finalement n'apercevoir qu'un youtubeur inconnu au bataillon. Les truck spotters, eh ben c'est pareil, mais pour apercevoir un semi-remorque customisé, un camion original avec une peinture délirante. Tapez le mot « truck spotting » sur Facebook, Instagram, TikTok ou YouTube et vous allez voir combien de vidéos ou de photos apparaissent. Et tout ça, bah, ça a piqué ma curiosité. Alors j'ai décidé de contacter un truck spotter, Mathis, 21 ans, chasseur de camions sur l'A39 et la RN6. Et il est chauffeur routier, il habite en Côte d'Or à Arnay-le-Duc. Il partage cette passion sur ses comptes Instagram et TikTok qui s'appellent « Matt Spotting ».
2: Ma passion du truck spotting, elle m'est venue vraiment depuis tout petit. Je pense que c'est le fait d'avoir habité toujours dans un village sur le bord d'une grande nationale et de voir le défi, le camion toute la journée où forcément comme tous les gamins en passant sur le bord de la route avec papa-maman, bah, toujours le signe au conducteur routier, les coups de klaxon et tout, etc.
1: Donc si vous voyez comme ça au bord des routes des gens mitraillés avec leur smartphone ou appareil photo des camions, ce ne sont pas des fous mais des chasseurs de camions, des truck spotters. Et ce qui est génial, bah, c'est de voir les chauffeurs qui les klaxonnent comme ça toute la journée en guise de clin d'œil. C'est hyper bon esprit.
3: Et Muriel, on imagine que ces chasseurs de camions ne prennent pas en photo des poids lourds classiques.
1: Ah bah non, ils prennent les plus beaux de France. On connaissait les avions de chasse. Eh bah voici les camions de chasse. Ce sont eux qui intéressent les truck spotters. Les plus originaux, les camions décorés selon un thème spécifique par exemple. Tiens Mathis, quelle a été ta plus belle prise, ta fierté?
2: C'est un cliché que j'ai pris il y a 2 ans à Blétrand dans le Jura, un rassemblement camion. C'était le dimanche, fin de journée, heure des départs. C'est un camion, un Scania Longline qui est peint sur le terme Transformers des transports beaux, avec un autre camion derrière décoré. Je trouve la photo juste magnifique et comme quoi pas besoin d'un beau rayon de soleil pour faire une photo parfaite.
1: Et bien sûr, ces chasseurs de camions ont leur spot favori.
2: C'est le National qui a un raccourci et une économie d'argent pour les transporteurs sur l'axe Paris-Lyon, du coup sur l'ancienne RN6 à Arnay-le-Duc en Côte d'Or. Bah, j'ai toujours été servi avec les beaux camions, le défilé de camions qui passent toute la journée. Je me mettais tous les après-midi sur le bord de la route, les mercredis.
1: Bref, photographier les beaux camions, bah, c'est de plus en plus tendance. Les autoroutes et les nationales vont bientôt attirer plus de paparazzi que la croisette.
0: Merci Muriel. Et visiblement, on a une adepte de ce truck spotter avec Diana qui réalise cette émission. En tout cas, nous aussi, on a les meilleurs chasseurs et chasseuses d'infos locales. La preuve avec l'équipe d'ici matin. Très bon vendredi.
4: Ah oui, ça pour chasser, ça... Salut Johan, la bonne journée mon ami, à demain pour de nouvelles aventures. Ah non d'ailleurs, demain c'est le week-end, revenez. Oui, ça va, il est parti en courant, vous m'étonnez. Revenez lundi avec grand plaisir. Bonjour à chacune, à chacun d'entre vous, bon début de journée. C'est votre Radio Bonheur, on s'appelle ici matin. Ravi de vous retrouver en pleine forme, on l'espère. De notre côté, je trouve que ça va très bien encore ce matin. Amida à la réalisation, Amandine notre chargée d'accueil, Quentin pour les infos, bonjour Quentin.
5: Bonjour Serge, bonjour à tous.
4: Et ce matin, deux petits nouveaux qui sont déjà très forts. Il s'agit de Samuel et Émeric que l'on salue. Deux éditeurs visuels, puisque lundi, vous nous verrez aussi à la télévision entre 6h30 et 9h sur le canal 3 de la TNT. Ben, on vous verrez à quoi ressemble Quentin Pérez de Tudela, je vous le dis. Alors, normalement, on n'est pas déçus, mais vous pourrez toujours nous envoyer un petit mot,
5: arrêtez,
4: ça nous fait plaisir.
5: Arrêtez, vous non, allez me mettre vrai. La pression.
4: Ah, le beau gosse, je vous jure.
5: Non, non.
4: Bon, à part ça, dans la vie, qu'est-ce qui se passe? Ben, c'est l'été, il fait chaud encore aujourd'hui. On a des températures qui vont être un peu hors normes, notamment demain samedi, on verra ça. On remercie à Patou Dugard pour la photo ce matin de nos réseaux sociaux. Vous la commentez avec justement le temps que vous avez devant chez vous aujourd'hui.
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4: Bienvenue, bonjour à chacune, à chacun d'entre vous, il est 6h. Ici, Gare Lozère, pour tout savoir, en Lozère et dans le Gard, à 6h, les infos avec vous, Quentin Pérez de Tudela.
5: C'est un décès qui intrigue dans un département où il n'y a pas eu de meurtre depuis 2023. Une enquête est désormais ouverte en Lozère après la mort d'un homme de 72 ans. Il présentait des traces de coups sur la poitrine et sur la tête, une pierre déposée près du corps, celui d'un ancien prothésiste dentaire. Il a été retrouvé samedi dernier chez lui, dans le petit hameau de Gourgon, où il était propriétaire de chevaux. On est à 20 km à l'est de Mende, dans la commune de Aubert, un village où la petite centaine d'habitants est donc depuis sous le choc. Saïd Makloufi s'est rendu sur place.
7: derrière le portail de sa maison.
8: Mais ici, c'est rare.
7: Josette, 85 ans, et ses chiens observent les allées et venues avec inquiétude.
8: Ça fait bizarre, ça fait peur même. Je vous dirais que j'ai peur, oui, maintenant.
7: Comme tous les habitants du hameau, Josette a vu débarquer la gendarmerie mardi matin.
8: Si on avait vu quelque chose, voilà, on a bien vu. Bon, on connaissait bien ce monsieur, par contre.
7: La victime était connue de tous, explique Marie.
8: Mais ça m'attriste, évidemment. Évidemment, comme tout le monde, quand c'est quelqu'un du village, qu'est-ce que vous voulez ?
7: Un village qui n'a jamais connu une telle affaire.
8: Eh bien oui, surtout dans un petit village comme ici, hein, d'entendre ça, parce que jamais c'est rare qu'il arrive des choses comme ça.
7: À Gourgon, explique Josette.
8: Plus de vaches que d'habitants, oui.
7: Alors, un meurtre ici, forcément, ça fait peur.
8: Et ça fait peur. Ça fait peur. Alors, qu'est-ce qu'il y a, quelqu'un qui traîne, qui rôde par là ? Qu'est-ce que c'est ?
7: Et l'inquiétude est grande, au point pour Josette de ne plus vouloir mettre un pied dehors.
8: Un petit village tranquille, mais là, j'irai plus me promener, moi. On est dans les chemins, hein. On vient ici pour être tranquille.
7: Et Josette a le sentiment aujourd'hui que même en Lozère, elle n'est plus à l'abri.
8: Nulle part, nulle part. On dirait qu'il faut se méfier. Moi, je ne laisserai plus rentrer quelqu'un. Je trouve que la Lozère, j'aurais pas cru quand même. Enfin.
7: Et tout le monde a un peu de mal à y croire dans un département où le dernier homicide remonte à 2023.
5: Saïd Makhloufi, et c'est bien la piste criminelle à ce stade qui est privilégiée par l'enquête ouverte par le parquet de Nîmes où les gendarmes sont en lien avec la brigade de recherche de Mandon.
4: Oui, on fera d'ailleurs un point plus complet, hein, Quentin, tout à l'heure à 7h.
5: L'inquiétude aussi depuis hier des 2300 habitants d'Aubord autour de la qualité de l'eau. Ils ne peuvent plus l'utiliser. Utiliser celle du robinet ce matin pour se faire couler un thé ou un café. Les concentrations en polluants éternels, les PFAS sont trop élevées selon l'Agence régionale de santé. L'ARS qui a donné l'alerte, elle ne peut donc plus être bue, même si elle est réchauffée. La restriction, Serge, doit durer au moins 7 semaines dans la commune.
4: Absolument. André Brindu est le maire d'Aubord.
9: Elle ne peut pas être bu, qu'elle soit en café, qu'elle soit sur les boissons chaudes, qu'elle soit sous n'importe quelle sorte de boisson, elle ne peut pas être bu. Par contre, on peut continuer à faire la vaisselle, se doucher, ou faire la cuisine. Il n'y a pas de changement là-dessus. C'est uniquement sur la boisson. On est en procédure de mettre en place des filtres à charbon qui vont faire qu'on va rentrer dans la normale. Mais bon, il y a des autorisations à avoir, mais monsieur le préfet est vigilant là-dessus pour qu'on ait des autorisations plus vite. C'est des travaux qui vont durer quand même 7 semaines. Donc on part sur une restriction assez longue. C'est toute une organisation pour nous qu'on est en train de mettre en place. Je regrette, mais voilà, c'est polluant éternel et on ne sait pas depuis quand ils existent, mais bon.
5: Et en attendant, une distribution de bouteilles d'eau est organisée de 10h à 14h, puis de 17h à 19h aujourd'hui à Aubord.
4: Et vous venez donc d'entendre son maire, il répondait à Xavier Ponroy.
5: C'est une décision qui lui appartient. La défense de Jérém Star réagit après l'annonce du parquet de faire appel de la relaxe de l'influenceur. Il continuera de démontrer son innocence, assure Chris Baptiste, l'avocat de la star auprès de 3 millions d'abonnés. Jérém Star qui avait brandi une pancarte « Fuck la corrida » sur la piste des arènes de Nîmes en septembre dernier, sera donc rejugé avec ses quatre complices. Sa famille appelle au respect de son intimité. La petite Liana va être inhumée aujourd'hui, 8 jours après la découverte de son corps dans un silo à grains désaffecté du Gers, département où les maires sont invités à mettre leurs drapeaux en berne.
4: On y reviendra d'ailleurs avec Cyril Ardo-Redon dans le 90 secondes à 6h30.
5: De la ferme à la fourchette, c'est une question assez sensible pour les agriculteurs mobilisés ces derniers mois en Lozère et dans le Gard, et pour les consommateurs à qui l'inflation serre la ceinture. Combien coûte réellement notre alimentation? Ça n'est pas un sujet du bac, mais celui sur lequel le festival Les Vers du Terre-Terre va tenter jusqu'à dimanche à Nîmes d'apporter des réponses. Elle est souvent la même, on parle beaucoup d'un injuste prix. C'est d'ailleurs le nom du jeu qui était organisé hier au PMU, le bar du midi, où vous avez donc dû vous creuser un petit peu les méninges, Maya Baldro-Fredon.
10: Attablés sur la terrasse devant le PMU, Cyril et Johan discutent en remuant leur café.
11: Les légumes, le poisson, en fait, les produits frais en général, plutôt ont augmenté ouais, quand même.
12: Ouais, quand on a un SMIC, il nous reste 60 euros pour nos loisirs, s'habiller et tout. Quoi. Donc, c'est pas tenable en fait.
10: Surtout quand on est père célibataire avec deux enfants à charge, comme Johan, son budget alimentaire par mois.
12: Un bon 400 euros, minimum, ouais. C'est pas plus. Après, on mange bien quand même à la maison. Mais c'est vrai que moi, avec les deux enfants que j'ai, je vois la somme que je mets par mois, c'est pas tenable. En fait, je suis au-dessus de mes moyens, quoi, rien qu'avec l'alimentation. Quoi.
10: Mais pour Johan, c'est important. Il veut que ses enfants mangent bien. Alors, pour y arriver, à petit prix, la solution, selon Josiane Flatté de l'association Attaque, c'est d'acheter dans une AMAP, un regroupement de pays. paysans et de consommateurs.
13: Si vous allez dans les supermarchés, le prix de la tomate qui n'est pas bio et qui est industrielle se vend souvent à 3 ou 4. Et quand vous faites le prix au kilo, ça coûte beaucoup plus cher qu'un kilo de tomate acheté chez un producteur directement et en bio en plus.
10: Et si ça reste encore trop cher pour les plus petits porte-monnaies, un système de panier solidaire existe avec fruits et légumes produits par un maraîcher, panier proposé à tout petit prix et réglé en partie par le Secours catholique du Gard.
5: Et le reste, merci Maya Baldoro-Frodon, est récupéré par les commerçants ou la grande distribution. 12 euros finissaient dans la poche du producteur en 95. Il s'est offert le 33e meilleur joueur mondial hier aux Pays-Bas. Chapeau bas pour Benjamin Bonzi. Ce matin, le gardois a sorti son compatriote Hugo Humbert du Libema Open. Victoire en 3-7 qui lui permet d'accéder au quart de finale de ce tournoi sur gazon avant de fouler peut-être la belle pelouse anglaise de Wimbledon. Eux s'imposent à la maison au milieu de l'immense Estadio Azteca où la cérémonie d'ouverture a eu lieu cette nuit.
14: Bienvenidos a México. People of the world. Welcome to Mexico.
5: Les joueurs du Mexique, l'un des trois pays hôtes avec les États-Unis et le Canada, réussissent leur entrée dans la Coupe du Monde de foot. Victoire 2-0 contre les Sud-Africains. La compétition bel et bien lancée. Ça jouait d'ailleurs il y a encore quelques minutes. 2-1 pour la Corée du Sud contre la République tchèque. Le match est terminé.
4: Elle, Quentin, c'est aux arènes qu'elle a mis le feu hier soir.
5: Oui, la Boss Lady a lancé la première série de concerts du Festival de Nîmes. L'artiste francophone la plus écoutée en 2025. Aux 4 victoires de la musique, on parle évidemment de Théodora. Thomas Bonnet, elle a chanté hier devant ses fans à guichet fermé.
15: Il n'y a qu'elle pour déplacer les foules au point de remplir les arènes de Nîmes.
16: Boss Lady, Théodora.
15: Alors Romane et Ambre sont-elles des Boss Lady?
16: Oui.
15: Les deux sœurs manquent carrément de superlatifs quand il faut décrire leur chanteuse préférée.
17: Elle a un style iconique, elle a une voix iconique, elle est iconique tout court. Elle a vraiment un grain de voix unique qu'on retrouve pas et en fait elle peut chanter du aigu style opéra comme rappé et ça c'est trop cool.
15: Théodora, c'est aussi et surtout
18: ses vêtements, comment elle s'habille et tout, la façon d'assembler les vêtements et tout, c'est incroyable genre.
15: Sayaline a donc sorti ses plus beaux habits de Boss Lady.
18: J'ai des baskets et tout avec des bas et un collant troué et une mini jupe et une ceinture rose et un haut transparent et un maillot de bain.
15: Ne reste plus qu'à chanter les classiques, Congolese sous BBL, Fashion Designer ou encore Mélodrama.
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5: Ouais, bon, pour ceux qui auraient des goûts plus classiques, disons, vous serez aussi servi. Vanessa Paradis et Gaëtan Roussel seront ce soir dans les arènes. Les arènes, lui, n'y chantait pas, mais y rasait. Pour finir, on a appris la disparition hier de l'ancien rasteur Alain Zerti, celui que son fils surnommait le Grand Z. Alain Zerti est mort, il avait 78 ans.
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5: Alors le temps, on va être très attentif.
4: Ouais.
5: On espère un week-end ensoleillé, bah, évidemment.
4: Il suffit de demander. Vous l'avez,
5: ça part
4: vous
5: comment,
4: l'avez
5: là, aujourd'hui?
4: Ah là, ça part à fond. Il va faire très très beau, très très chaud également aujourd'hui dans le Gard et en Lozère. Alors avantage ou pas, mais je trouve que c'est un avantage. On va respirer, surtout si vous êtes de la vallée du Rhône jusqu'au littoral, avec un peu de mistral. 65 km/h en rafale cet après-midi. Les températures, elles vont grimper d'heure en heure, de jour en jour. On va sans doute dépasser les 36 degrés hein, demain samedi dans le Gard. D'abord, on regarde les températures actuelles. C'est important, et notamment avec notre publication sur nos réseaux sociaux, notamment sur la page Facebook ici Gard Lozère. On vous a mis une magnifique photo de Patou. Elle nous a mis en photo, vous allez la voir, hein, le pont du Gard, c'est un peu notre tour Eiffel. Les températures actuelles, bonjour à Denise qui nous écoute, elle nous dit c'est Radio Bonheur aujourd'hui, il fait 15 degrés, merci beaucoup. À Saint-Ambroix, une bonne journée, merci Denise. Serge est à Clarensac, on est déjà à 18 degrés. Oui, ça monte, je vous l'ai dit, ça monte progressivement avec des températures maximales de 25 à 28 degrés chez vous en Lozère cet après-midi à Saint-Chély-d'Apcher ou encore dans les rues de Mende. Et puis 29 à 32 degrés dans le Gard, en Duse ou alors à l'Est en Cévennes et plus au sud à Sommières, Manduel également au Gros-du-Roi et dans les rues de Nîmes, 32 et donc demain, pas loin des 35-36 degrés, on vous l'avait dit.
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4: Dans la série 6h10, alors, bien dormi? Bien réveillé? Ouais, je sais pas, on peut trop vous dire, on verra ça dans quelques instants. Le temps que je me serve le café, ben nous on est pareil, c'est l'équipe d'ici matin. On est à fond, on a le sourire, ça s'entend je pense. Et puis on a la bonne musique qui vous accompagne à 6h11, Monsieur Laurent Boulzy.

0: des meilleurs mélodistes français, Laurent Voulzy. Attention les yeux, il dit dans la chanson, c'est sûr. Ça envoie bien, hein, ça envoie bien le matin. On va s'entraîner à parler correctement, ce sera déjà un bon début. 6h15 avec Ici Matin, bonjour tout le monde.
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0: Bienvenue, bonjour, nous sommes le 12 juin, c'est vendredi 12, un peu de choses presque, un vendredi 13, c'est ballot. Aujourd'hui, les anniversaires du jour, il y a d'abord l'anniversaire de Monsieur Denis.
3: Bienvenue dans Koh-Lanta la légende, et comme depuis 20 ans, à la fin, il n'en restera qu'un.
0: Koh-Lanta Denis Brognard, 59 ans aujourd'hui, je sais, il ne les fait pas forcément. Nous avons l'anniversaire également d'un jeune homme, chanteur connu, Monsieur de la Vega.

0: des Frérot de la Vega. Il y a Jérémy Frérot et lui, là, Florian de la Vega, 39 ans. Aujourd'hui, c'est son anif. Bonjour tout le monde. 6h15 dans quelques instants. C'est pas son anniversaire, mais il est là tous les matins. On est ravis de l'avoir. Gérald de Kerzec, consultation matinale. On va parler de ceux qui sont un peu actifs ou ceux qui le sont beaucoup moins. À tout de suite. On vient dans 30 secondes.
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0: On a de la chance d'avoir Gérald de Kerzec. Bonjour docteur, ce matin on va parler d'un syndrome un peu particulier puisque c'est la journée mondiale du TDAH. Alors donc ça veut dire quelque chose et c'est très à la mode hein, d'ailleurs.
5: Bonjour à tous. Sujet qui fait beaucoup parler sur les réseaux sociaux, dans les open space et même autour de la machine à café. La phrase, vous l'avez tous et toutes entendue. Hein. De toute façon, on a tous un peu un TDAH. Non, c'est vrai. Est-ce qu'on n'est pas tous un peu hyperactifs, un peu tête en l'air, un peu impulsifs? C'est la journée nationale de sensibilisation au TDAH.
0: Et alors, comment faire la différence entre une simple distraction et un vrai trouble, docteur?
5: Je vais vous donner quelques signaux d'alarme. Si vous ou votre enfant avez constamment du mal à soutenir l'attention, par exemple, même pour des choses qui vous plaisent, si vous semblez ne pas écouter quand on vous parle, comme si votre esprit était un peu ailleurs, si vous perdez systématiquement vos affaires, vos clés, votre téléphone, vos lunettes, plusieurs fois par semaine, ou si vous avez tendance à interrompre les autres ou à finir leurs phrases, eh bien ce sont des petits signaux qui pourraient vouloir dire que vous êtes peut-être TDAH. Vous consultez, et là, vous allez avoir un vrai diagnostic, et parfois vous aurez besoin de médicaments. Sinon, pour tout le monde, TDAH ou pas, allez, trois conseils. La méthode Pomodoro, c'est simple. Vous travaillez par intervalle de 20 minutes, 20-25 minutes, et vous accordez 5 minutes de pause. Là, votre cerveau adore la routine. Ça va limiter la dispersion. Conseil numéro 2, vous chassez les distracteurs, les notifications, toutes les choses qui perturbent sur votre téléphone, même la couleur un peu vive. Vous mettez un fond gris, ça va apaiser tout le monde. Et conseil numéro 3, une bonne routine de sommeil, c'est fondamental. Couchez-vous, levez-vous à heure fixe. Tout ça, c'est un excellent régulateur de l'attention. Si vous rajoutez un peu d'activité physique, eh bien, vous serez parfait. Allez, d'ici là, portez-vous bien.
0: Mais grâce à vos conseils, on se porte toujours au mieux. Gérald, ciao à Romagna, lundi même d'ailleurs, pour de nouvelles aventures. Décidément, c'est vendredi. Hein. 6h18 minutes avec le sourire de toute l'équipe. D'ici matin, on vous a calé la bonne musique et notamment ce Eye on Emotion.

0: le chanteur Chris de Burgh sur la radio ici. Gardozer, c'est votre radio ici matin. Ion Emotion, les émotions, c'est bien, ça nous fait avancer hein, dans la vie. C'est vendredi, 6h22. Bonjour tout le monde. De vie, cela nous intéresse également ici matin, 6h22, les portraits de celles et ceux qui ont un parcours de vie assez étonnant. C'est le cas sans aucun doute de notre invité maintenant, Philippe Costica, ancien de l'aéronautique navale, avec 43 ans de service, bravo monsieur, dont 3 ans de réserve, aujourd'hui retraité, adjoint à la préparation militaire, la marine de Nîmes, qui fête ses 400 ans, et notamment avec ce rendez-vous samedi 20 juin à Nîmes. Écoutez son parcours et l'histoire est intéressante encore.
1: Je suis en retraite depuis 3 ans et maintenant je poursuis mes fonctions de marin au sein du centre de préparation militaire marine de Nîmes. Je suis resté dans le Gard, j'ai été affecté pendant de longues années sur la base aéronautique navale de Nîmes-Garon jusqu'à sa fermeture en 2011. Et j'ai terminé ma carrière au centre d'expertise pratique de la marine de l'aéronautique navale ailleurs. Les 400 ans de la marine, un moment important. 400 ans d'existence depuis que Richelieu a créé la marine royale et donc une longue avancée de la marine au cours des années et qui s'est poursuivie pendant les guerres mondiales et jusqu'à aujourd'hui avec bien sûr l'avènement de la technologie et la professionnalisation bien sûr de la marine qui a été une étape importante et aujourd'hui une grande technicité des marins et de tout le personnel et de la marine et de l'aéronautique navale en particulier dont j'ai fait longtemps partie. Et en fait ma vocation pour la marine date de petit, j'ai toujours eu envie de voler, pas forcément de faire partie de travailler sur un bâtiment de la marine mais de voler. Donc l'aéronautique navale, pour moi, m'a permis de conjuguer les deux, à part être marin et travailler dans le ciel et dans les avions, ce qui avait toujours été ma vocation et que j'ai réussi à faire au fil des années. De par ma vie petit, mon père a beaucoup travaillé à l'étranger, donc j'ai toujours voyagé, bougé, et donc la marine m'a permis de continuer cette vocation que j'avais eue tout petit, et de continuer à parcourir le monde au fil des années et au fil des missions. Découverte de l'Afrique, les Antilles, où j'étais en mission lorsque ma première fille est née. J'étais sur l'île de Curaçao lorsque j'ai appris la naissance de ma première fille. Et ensuite, de nombreuses missions. Et je dirais, la plus belle quelque part a été ma dernière, puisque j'ai passé 5 mois à Londres en fin de ma carrière dans le cadre de l'opération Atalanta qui était la surveillance des eaux et la lutte anti-piraterie dans le golfe d'Aden. Et donc j'ai passé 5 mois à l'état-major européen de la mission. Et oui, ça reste l'un de mes plus beaux souvenirs d'avoir travaillé au sein d'un état-major totalement étranger où j'étions que 4 Français au milieu de 120 personnes. Donc des galères, les galères, oui. Les galères, il y en a forcément eu alors pas forcément à l'étranger parce que miraculeusement lorsqu'on est à l'étranger, les avions ont tendance à toujours bien fonctionner. Le truc rigolo, c'est ma dernière mission en Afrique, au retour de mission. Il y a un pays où j'avais jamais mis les pieds, c'était la Crète. Et au retour de ma dernière mission africaine, on s'est posé en Crète pour refaire les pleins de l'avion et on y est tombé en panne. Nous sommes restés pratiquement 5 jours. Donc le coordinateur tactique de l'avion m'a dit c'est pour toi, tu avais jamais été. La marine t'offre 5 jours en Crète pour ta dernière mission en Afrique. Donc c'est vrai que c'était assez cocasse.
0: Ouais, c'est très cocasse le portrait. Il est également au micro ici Gardozer d'Olivier Devic, les 400 ans de la Marine nationale fêtés le samedi 20 juin depuis l'Esplanade à Nîmes. 6h26, bonjour.

0: raconte bien les histoires, elle les chante super bien. D'ailleurs, c'est la Starac, hein, c'est une grosse vedette en ce moment. Marine, Escroc, son nouveau son. Il est 6h28. Bon réveil à chacune, à chacun d'entre vous.
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0: Bon matin à chacune et chacun d'entre vous. Il est tout pile 6h29. Bonjour les Lozériennes et les Gardoises. Je ne vous oublie pas, messieurs, vous le savez. Bonjour les Gardois, les Lozériens. Bonjour à chacune et chacun d'entre vous. Il va être 6h30. Dans la prochaine demi-heure, un rendez-vous important puisqu'on célèbre depuis hier soir la Coupe du Monde de football qui est unique, qui a 104 matchs, hein, c'est la première fois qu'il y en a autant. Eh bien, Alex Montfort, notre spécialiste du sport, est allé rencontrer des légendes du club, le Nîmes Olympique. Ils vont nous raconter la façon dont ils ont des bons souvenirs, ou un peu moins d'ailleurs, avec la Coupe du Monde de football. C'est à suivre tout à l'heure, on sera ensemble, toujours j'espère, à 7h20.
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0: À suivre, Quentin Pérez de Tudela, les habitants de bord privés d'eau pendant 7 semaines.
6: L'eau du robinet, oui. Pour un café, pour un thé, ils doivent faire une croix dessus. Les concentrations en polluants éternels sont trop importantes d'après l'ARS. En attendant, des distributions d'eau sont organisées dans la commune. Vous l'entendrez avec Xavier Ponroy après 90 secondes d'infos. Cyril Ardo-Redon, c'est avec vous, 6h30.
7: L'émotion et le recueillement à Fleurance dans le Gers, ce sont les obsèques de la petite Liana, 11 ans. Une semaine après la découverte de son corps, une cérémonie laïque sera ouverte à tous, suivie de l'inhumation dans la plus stricte intimité familiale. Les obsèques cet après-midi à Paris de Bernadette Chirac, une semaine après le décès de l'ancienne première dame de 93 ans. Plusieurs personnalités seront présentes, les anciens présidents François Hollande et Nicolas Sarkozy, mais également Lino Renault, proche de la famille Chirac. Un enfant de 2 ans et demi a perdu la vie près de Romans-sur-Isère dans la Drôme. Il était tombé dans la piscine familiale mardi et a été hospitalisé depuis. Puis, une enquête est ouverte pour comprendre les circonstances de ce drame. Les Pyrénées-Orientales, l'Aude, les Bouches-du-Rhône et le Var classés en orange pour un risque élevé de feux de forêt aujourd'hui et demain. Les conditions météo aggravent le risque de départ de propagation selon Météo France. Après le bac de français, le bac de mathématiques pour 500 000 élèves de première générale et technologique. Nouvelle épreuve anticipée ce matin de 8h à 10h avant les épreuves de philo lundi qui donneront le coup d'envoi du bac pour les terminales. Et puis le mondial de foot, les Bleus à l'entraînement près de Boston aux États-Unis, session ouverte au public. Aujourd'hui, 600 à 700 personnes vont y assister. Hier soir, le premier match de la Coupe du Monde a été remporté par l'un des 3 pays hôtes, le Mexique, qui a battu l'Afrique du Sud sur un score de 2-0.
6: Allez, ce nouvel épisode dans le feuilleton des pollutions au PFAS. On a beaucoup parlé de celles retrouvées dans les rivières qui bordent l'usine Solvay à Salindre. Désormais, c'est à Aubord que des polluants éternels ont été détectés. Dans des concentrations anormales dans l'eau du robinet, les habitants ne peuvent plus la boire, même si elle est réchauffée. L'agence régionale de santé a prévenu la mairie qui doit faire installer des filtres à charbon. Mais ça va prendre du temps. Les travaux devraient durer au moins 7 semaines. En attendant, des distributions de bouteilles et ici Gare Lozère et y a assisté sont organisés. Xavier Ponroy.
8: Sur le parking des services techniques d'Aubord, les voitures se relaient, les habitants s'oppressent pour récupérer des packs de bouteilles d'eau.
9: Combien vous êtes à la maison ?
10: On est 4.
9: C'est gratuit. Alors je vous donne 3 packs. 3 packs, ça vous fait 3 jours, ça fait jusqu'à lundi.
10: Ok. Et voilà, vous savez si c'est temporaire ou...
9: Ça va durer un petit peu. Ça sera le temps qu'on fasse les travaux, c'est-à-dire peut-être demain.
10: 2 mois.
8: 7 semaines précisément, le temps que des filtres à charbon soient installés, histoire de faire baisser le taux de PFAS.
11: Bon, je sais pas ce que c'est, les PFAS. On entend parler, soit.
8: Les PFAS, substances paires et polyfluoroalkylées, les produits chimiques que l'on appelle aussi des polluants éternels, ils sont présents en trop grande quantité. L'eau n'est donc plus potable, y compris chaude, mais elle peut quand même être utilisée pour se laver, faire la vaisselle ou des machines. Et en vérité, cela fait plusieurs mois que le sujet est d'actualité à Aubord, rappelle le maire André Brindu.
12: On suit cela depuis le mois d'octobre, 10 analyses, et donc là, la dernière analyse a eu lieu il y a une dizaine de jours, et donc l'agence régionale de santé a décidé de mettre une restriction d'usage pour la boisson de l'eau.
8: L'avantage, s'il devait y en avoir un, c'est que la commune était donc préparée.
12: On avait déjà un peu anticipé, mais bon, c'est quand même, quand ça tombe, il faut être prêt. Nous le sommes là pour les jours qui arrivent, dans l'urgence, et puis après, petit à petit, on met en place les choses, ça sera opérationnel pendant cette durée.
8: Une autre livraison de la société cristalline qui a été sollicitée en urgence doit arriver ce vendredi matin. Les Aubordois ont droit à 2 litres par jour et par personne. Les personnes identifiées à risque, les personnes âgées notamment, vont être contactées et livrées à domicile. Chez les habitants, comme Romain, on s'interroge quand même sur les PFAS.
13: Ah bah forcément, on se questionne toujours, évidemment. Après, des produits chimiques, malheureusement, si on se questionne tout le temps, il y en a partout, enfin, il n'y a plus rien.
8: Mais on essaie aussi de garder le sourire, même à l'apéro.
13: Ouais, on va peut-être éviter le pastis, du coup, si on n'a pas beaucoup d'eau, autant le laisser pur.
6: Avec modération quand même, et c'est bien aussi de le diluer. Une nouvelle distribution est organisée d'ailleurs dans les locaux des services techniques de la mairie aujourd'hui. Les horaires dès 10h ce matin et jusqu'à 14h, à partir de 17h et jusqu'à 19h.
0: À la une également, Quentin, aujourd'hui, la piste criminelle privilégiée en Lozère après la découverte du corps d'un homme de 72
6: Son
0: ans.
6: Son corps présentait des traces de coups sur la poitrine et à la tête. Il a été retrouvé chez lui samedi dernier à Laubert, dans un département où il n'y a pas eu de meurtre depuis 3 ans. On fera le point avec Saïd Makhloufi, donc tout à l'heure dans le journal de 7h.
0: À tout à l'heure, ça marche avec plaisir, Quentin. L'info d'ici, c'est au minimum tous les quarts d'heure avec vous.
6: Saïd Makhloufi, mais ce sera avec Tony Cellier, puisque Saïd Makhloufi, on le retrouvera sur le même sujet, mais à 7h30, donc dans une heure. Ouais, la météo.
0: Les deux sont très bons, ça bouge pas. La météo pour aujourd'hui, on arrive sur vraiment une vague de chaleur. C'est pas énorme, mais c'est hors norme pour la saison, confirmé par Météo France et Météo Gare. Julien Sujuet qui nous rejoint tout à l'heure en direct après le journal de 7h. On annonce des 36 degrés hein, demain samedi. Aujourd'hui, vendredi, ce sera déjà assez chaud hein, en Lozère. 27 degrés pour les températures maximales, c'est ce que vous aurez cet après-midi à Florac-Trois-Rivières, à Mende. Bonjour Mende ce matin. Et puis dans le Gard, on remonte encore aujourd'hui, vendredi, avec un petit filet de vent de Mistral, plutôt basse vallée du Rhône et un peu sur le sud du Gard, hein, pas du tout en Cévennes gardoises. Température, exemple, 32 à Alès ou encore 32 à Nîmes cet après-midi. Je veux bien qu'on regarde ensemble quelles sont vos conditions de circulation à l'heure qu'il est, 6h35, ça va vite, c'est ça qui est bien, à la fois et rapide. Et si le matin, il n'y a aucune difficulté sur la route et sur les trains. Les trains, c'est votre lit au train qui n'a pas de retard. Si vous venez de Montpellier, d'Alès, vous mettez 35 minutes ou encore d'Avignon pour arriver à Nîmes Centre. Bon voyage, bon week-end éventuellement même.
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0: Ça, c'est dit, c'est fait, c'est vraiment notre ADN. L'actu locale, la musique et la bonne humeur à 6h36, la musique du groupe ABBA tout de suite. C'est ça avec Take a Chance on Me. Bonne route, bon début de journée, c'est vendredi, on arrive. 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

0: qui va bien comme vous, on espère, ici Gare d'Auxerre. On espère vous retrouver en pleine forme aujourd'hui, vendredi. Ça fredonne hein, avec le groupe ABBA à l'instant, Take a Chance on Me. Ça va bien également sur WhatsApp. Vous savez que depuis quelques semaines, on a un compte WhatsApp. Hein, vous le mettez directement sur votre téléphone au 04 66 21 36 37. Et vous nous envoyez des vocaux ou des messages simplement. J'aime beaucoup celui qu'on a reçu il y a à peu près 10 minutes de Carole Anne à Brignon qui nous dit « Ici Gare d'Auxerre, vous nous mettez de bon humour le matin. » Si c'est fait exprès, c'est bien vu. Hein, bravo.
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0: Allez, 7h20, on avance, vous aussi d'ailleurs, hein, comme vous le matin avec les sports en Gare d'Auxerre. Alex Montfort nous rejoint avec du football un peu nostalgie, le Nîmes Olympique, la Coupe du Monde et des portraits très intéressants pour le coup d'envoi de cette 23e Coupe du Monde. C'était donc hier soir avec la victoire du Mexique. Et ce matin, c'est la reine qui vous salue.
3: I welcome all our visitors and feel sure that we shall be seeing some fine football.
4: Salut, c'est Bernard Boissier. Mon souvenir Coupe du Monde, c'est Angleterre 66.
3: It now gives me great pleasure to declare open the 8th World Football Championship.
5: La reine Elisabeth qui ouvre la 8e Coupe du Monde de foot au stade de Wembley le 11 juillet 66. Une coupe à 16 équipes et pour la première fois dans l'histoire de cette compétition, née 36 ans auparavant en Uruguay, une mascotte officielle, le lion Willy, aux couleurs de l'Union Jack. God Save the Queen à Wembley en juillet 66. Souvenir impérissable pour le jeune Bernard Boissier, 13 ans à l'époque.
4: Exactement, cette Coupe du Monde 66, ça... À ce moment-là, j'avais pas tout à fait 14 ans et c'était les premières images de grands joueurs que je voyais. Donc, avec en plus des images filmées par la BBC, c'était un moment extraordinaire. Je voyais des grands joueurs, je voyais Bobby Charlton, Franz Beckenbauer, Pelé, Eusebio. Donc, ça a été une Coupe du Monde assez exceptionnelle pour moi et ça m'a montré un petit peu tout l'étendue des talents mondiaux.
5: Et des talents, il y en avait à commencer, vous l'avez entendu, par le roi Pelé, 26 ans à l'époque. Pelé qui, avec le Brésil, pourtant champion en titre, n'avait pas passé le stade du premier tour en 66, comme les Français de Robert Herbin, l'emblématique Stéphanois. Deux défaites et un nul pour les Bleus de 66, des Bleus en noir et blanc.
4: C'était la première fois que je voyais une Coupe du Monde à la télé. En noir et blanc, bien entendu, mais la manière de filmer, où on voyait les visages des joueurs, on voyait l'implication sur le terrain de chacun, était assez extraordinaire. Comme mon rêve, c'était de devenir footballeur professionnel. C'était des images avec des stades remplis, des supporters en liesse. Et ça m'a permis de voir un petit peu aussi le décalage qu'il pouvait y avoir entre le football français et le football mondial.
5: Les Français à la traîne en matière de football dans les années 60. En 58, pourtant, ils avaient terminé 3e du mondial en Suède. L'élimination prématurée des Bleus n'a pourtant pas affecté l'ado Boissier de 66. Un ado émerveillé par cette coupe qui lui a montré le chemin.
4: Elle a nourri ma vocation et puis elle m'a permis de voir les joueurs de haut niveau que je suivais qu'à travers les journaux. Donc j'avais pas une idée précise. Je jouais déjà au foot, j'avais signé à Nîmes Olympique à ma première licence depuis un an. J'ai signé à ce moment-là, on appelait ça les minimes. Je devais avoir entre 12 et 13 ans et j'ambitionnais déjà ma passion véritable, c'était que le football. Et j'ambitionnais de mon rêve, bien sûr, ultime, c'était d'être professionnel et de pouvoir fouler ces magnifiques pelouses que je voyais.
5: Et l'ado de 66 a réalisé son rêve, figure emblématique du Nîmes Olympique des années 70. Bernard Boissier a porté les couleurs de l'équipe de France Junior à 35 reprises entre 69 et 71. Il a même été sélectionné chez les grands, chez les bleus du sélectionneur Stéphane Kovacs en 75, 3 ans avant ceux de Michel Hidalgo qui disputeront le mondial 78

0: Ouais, on va chanter ça ensemble si vous êtes d'accord dans quelques instants. Puis le vétérinaire Pierre Fabin nous dit bonjour. On va parler des barbecues parce que c'est vraiment la saison à fond. Ça peut être un danger pour les chiens chapardeurs. On vous en parle dans 30 secondes. À tout de suite.
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3: 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Réponse dans un instant.
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11: 6h47, votre radio, ici Garlozère adore les animaux. Ça tombe bien, on a un vétérinaire spécialiste qui va nous en parler une nouvelle fois. Heureux de vous retrouver, Pierre Fabin. Vraiment, bonjour Pierre.
12: Bonjour Serge.
11: Alors avec les beaux jours, la saison des barbecues est ouverte. On le sait, on le fait bien, j'espère. Mais cette tradition peut vite virer au drame hein, si notre chien traîne un peu par là. Avec vous, vous allez nous expliquer quel est le gros danger hein, de cette situation, Pierre.
12: Alors, le danger numéro un, c'est l'ingestion de corps étranger. Quand votre chien vole un morceau de viande sur la table, il avale tout rond. L'urgence absolue qu'on voit chaque week-end, c'est le fameux pic à brochette en bois. Le chien sent le jus de viande et l'avale d'un trait. Ce pic va littéralement perforer son estomac ou ses intestins comme une aiguille et ça cause une infection mortelle. L'autre classique, c'est les os cuits, comme ceux des côtelettes. La cuisson rend l'os extrêmement cassant. Sous la dent, il éclate en petites échardes tranchantes qui vont lacérer le tube digestif. Sans parler des brûlures graves de la bouche s'il vole une saucisse qui est encore brûlante.
11: Voilà, attention donc effectivement pour les os, pour les pics en bois notamment, mais du côté de la nourriture, Pierre, la nourriture en elle-même, nos restes de grillades, c'est adapté à l'estomac du chien par exemple?
12: Et pas vraiment. La viande de barbecue comme les merguez ou la poitrine est beaucoup trop riche en graisse et en épices. Le pancréas de votre chien n'est pas conçu pour digérer tout ça d'un coup. Résultat, il peut déclencher une belle gastro, voire une pancréatite aiguë. C'est une inflammation très douloureuse avec des vomissements violents qui nécessitent souvent une hospitalisation. N'oublions pas non plus les oignons et l'ail des marinades qui détruisent ces globules rouges. Et attention à l'épi de maïs grillé. S'il avale le trognon, cela agit comme un bouchon de liège et provoque une redoutable occlusion intestinale.
11: Ok, donc Pierre, précaution.
12: Alors la première règle, c'est l'éloignement. Le chien ne doit jamais avoir accès au périmètre autour du barbecue, ni pendant la cuisson, ni pendant le refroidissement des braises. La deuxième règle, c'est de briefer vos invités. Personne ne donne rien sous la table. Mettez plutôt à disposition une gamelle avec ses friandises habituelles pour que les invités puissent le gâter sans aucun risque. Et enfin, le point le plus critique, c'est

0: sécurisez vos poubelles. Un chien attendra que tout le monde dorme pour les fouiller. Les os et les graisses doivent aller dans une poubelle extérieure non accessible. Et si malgré tout, vous le voyez engloutir un pic en bois ou un os, ne le faites surtout pas vomir pour éviter de déchirer son œsophage. Appelez tout simplement directement le vétérinaire de garde.
1: Donc on fait très attention et c'est surtout aux chiens qu'on doit faire très attention parce que Pierre nous a envoyé un message, là je le lisais, sur le WhatsApp au 04 66 21 36 37 pour nous dire moi le barbecue il n'y a pas de problème, je mange tout, hein, donc le chien il n'a rien. Non mais c'est une solution finalement, radicale mais c'est une solution. 7h-10 avec ici matin la chronique adoption, ça c'est important dans le Gard, on vous propose régulièrement, bah, tous les matins en fait, hein, des rendez-vous adoption. Aujourd'hui on lance un appel pour Paolo, un croisé labrador beige qui est né en 2015, suite à un abandon, il est au refuge à Nîmes au bonheur des quatre pattes depuis 2019. Ça fait 7 ans, quand même, c'est énorme pour un chien. Bon, en raison de son âge, il est âgé. Il bénéficie donc du contrat senior avec une aide de 30 millions, l'association 30 millions d'amis. Donc les frais vétérinaires, concurrence 2 000 euros. Normalement, ça doit couvrir quasiment la totalité. Il est OK avec les humains, il est OK avec les enfants. Mais il est comme nous, il est OK. Plus de renseignements, vous voyez ça directement au standard auprès de notre super chargé d'accueil encore ce matin, Amandine, au 04 66 21. 36, 37. On vous avait annoncé le Qu'est-ce que t'es belle de Marc Lavoine et de Catherine Ringer il y a quelques instants. Ben ça y est, nous y sommes. À propos de nous y sommes, lundi nous serons à la télé, je vous le rappelle, sur le canal 3 de la TNT. On a déjà Émeric et Samuel, nos deux éditeurs visuels qui sont en studio. On fait des essais ce matin. C'est pour ça que je pense qu'ils m'ont dit vous resterez pas, monsieur Serge. Mais en tout cas, c'est sûr, nous y serons dès lundi, 6h30.

Ça, c'est de la musique, ça, c'est de la déclaration, les chansons qui restent. Marc Lavoine, Catherine Ringier. Ici, Gare Lozère, 6h53. Allez, on avance, ça n'allait pas vous mettre en retard. Hein. Nous non plus, d'ailleurs. C'est pratique, c'est pas utile et local. Voici votre 3 plus ici matin. D'abord, le don du sang dans le Gard et en Lozère. Exemple, à Saint-Ambroix, dans le nord du Gard, où une collecte est prévue vendredi 26 juin, la maison des associations, salle filature de 14h30 à 18h30. Je peux vous dire, vous serez bien reçus, on manque beaucoup de donneurs de sang en ce moment. À Naussac, en Lozère, avec un magnifique plan d'eau énorme, on recherche des exposants pour le marché estival. Ce sera tous les dimanches matins du 5 juillet au 13 septembre. Info au 06 85 07, je vais pas trop vite, 05 45. Puis football, la Coupe du Monde, c'est parti depuis hier. C'est important, les Bleus jouent mardi à 21h, France-Sénégal. Ici, la radio est aussi avec cette Coupe du Monde inédite avec 104 matchs. 100% bleu, piloté par Pierre Clément avec notre consultant de football, Charlotte Lorgeret. Et notre journaliste, l'excellent lui aussi, Bruno Salomon. 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Allez, on s'écoute Calogero, tranquille. Il y a l'humour qui arrive, je vous en dirai un petit peu plus dans 3 minutes. À tout à l'heure.

0: petit matin ici, Gare d'Auxerre. Bientôt 7h du matin, hein, dans deux minutes, ça a quelques années, mais c'est toujours aussi bon. Et puis, il y a une émotion hein, dans ce titre de Calogero. À propos du temps qui passe, Fred Ballard, l'humour dans quelques instants. Elle a un petit truc pour connaître l'âge de quelqu'un sans le demander. Si, si, c'est possible. On va tout vous dire. Allez, on revient dans 30 secondes.
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0: Et de l'humour, donc l'humour en tube Fred Ballard. La question c'était comment connaître l'âge des autres sans le demander justement l'âge. Il y a quelques petits trucs, des sketchs et notamment pour commencer, Julie Conti.
7: Hippolyte vient d'avoir 24 mois. Ah ben non, il a 2 ans, c'est un gosse, pas une tonne de Savoie.
8: Oui, c'est très bizarre, hein. Pour les enfants en bas âge, comme pour le comté ou le Saint-Nectaire, on compte en mois, vu que comme le fromage, le bébé s'apprécie mieux quand il a quelques mois d'affinage. Mais bonne nouvelle pour Julie Conti, une fois adulte, on ne compte plus les âges en mois.
9: Je prends de l'âge, là, il y a pas longtemps, j'ai fêté mes 30 balais. Et oui, à 30, on commence à compter en balais. 30, c'est les balais. Oui, j'ai remarqué ça. Chaque dizaine, c'est un terme. 30, c'est les balais. 40, c'est les piges. 50, c'est les berges. Et à 60, c'est le printemps. Alors là, on compte en saison, on n'en peut plus.
8: Ben oui, c'est plus poétique de fêter ses 95 printemps, même si on a pigé que ça commençait à sentir le sapin et qu'on préférerait avoir les 30 balais d'Adèle Fugazzi. L'âge, c'est dans la tête. Et puis, l'avantage, c'est que quand on aime, on ne compte pas. Hein, c'est ce que Thomas Angelvie a pu vérifier en papotant avec son public.
10: Vous avez combien d'écarts?
11: Je sais même pas. Je connais pas son âge.
10: Et vous êtes meilleur ami depuis 10 ans?
11: Tout ce que je peux te dire, c'est que je l'ai rencontré, j'étais majeure et j'avais 18 ans, il en avait 14. Je suis incapable.
10: Alors,
11: C'est juste que j'ai la flemme de calculer.
10: Ah ouais!
11: Et comme son âge, il change tous les ans.
10: Non! C'est hyper rare.
8: Mais oui, c'est tout le problème hein, avec ce concept débile de temps qui passe. C'est qu'à force, il y en a qui arrivent peu à suivre. Mais bon, la bonne nouvelle, c'est que l'humour n'attend pas le nombre des années. De 24 mois à 107 printemps, marrons-nous vivants.
0: Mais sinon, Fred Ballard, vous avez quel âge en vrai? Oups, pardon, ça se demande pas. Mais alors, quelques petits trucs effectivement pour le savoir. 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
0: Allez, bon moral, bonne matinée à chacune et à chacun d'entre vous, il est 7h. À 7h, les infos d'ici, Quentin Pérez de Tudela, à la une, Quentin Lalozère. Lalozère qui fait peut-être face à son premier meurtre depuis 3 ans.
12: La piste criminelle est privilégiée après la découverte du corps d'un homme de 72 ans, un ancien prothésiste dentaire connu et engagé dans le département. Il a été retrouvé chez lui samedi dernier à une vingtaine de kilomètres à l'est de Mende, dans le village de Gourgon, dans le petit hameau de Gourgon. 102 habitants qui sont depuis sous le choc, Tony Cellier.
13: Une quarantaine d'habitants seulement à Gourgon. Évidemment, tout le monde se croise ici, encore plus quand la victime est un ancien prothésiste dentaire, propriétaire de chevaux. Il avait été élu au conseil municipal il y a quelques années. Il était connu donc, et bien au-delà de la commune. C'est justement parce que des chevaux se promenaient seuls dans le secteur qu'un des voisins est alerté. Quand les secours arrivent samedi matin, ils trouvent l'homme par terre, touché à la tête. La première idée, c'est qu'il est tombé, un accident tout simplement. Mais l'enquête sur les causes du décès est confiée à la gendarmerie et à la brigade de recherche de Mende, en lien avec la section de recherche de Nîmes, et les militaires finissent par trouver des traces suspectes. La victime a aussi reçu un coup à la poitrine, d'après nos informations. Et surtout, il y a une pierre par terre, près du corps.
12: Tony Cellier, l'enquête sous l'autorité du parquet de Nîmes, vous venez d'en parler, Tony, est confiée aux gendarmes de Mende, avec l'appui des Nîmois de la section de recherche. L'inquiétude aussi pour les 2300 habitants d'Aubord ce matin, privés de café, privés de thé aussi, avec l'eau du robinet qui contient des PFAS. Les concentrations en polluants éternels sont trop élevées, d'après l'Agence régionale de santé qui a donné l'alerte. Pendant 7 semaines au moins, elle ne pourra donc plus être bue, même réchauffée. Des filtres à charbon doivent être installés. À Nîmes, c'est l'alimentation qui interroge le festival des vers du Terre-Terre jusqu'à dimanche. Combien coûte-t-elle? D'où vient-elle? Et surtout, à qui ces prix profitent le plus? On en a beaucoup parlé pendant les mobilisations du monde paysan. On en parle beaucoup aussi depuis l'inflation. Et la réponse est souvent la même pour déplorer son injuste prix. C'est d'ailleurs le nom d'un jeu qui a été organisé hier dans un PMU. Maya Baldouro-Fredon y a participé pour ici. Reportage au bar du midi.
4: Attablés sur la terrasse devant le PMU, Cyril et Johan discutent en remuant leur café.
14: Les légumes, le poisson, en fait les produits frais en général, plutôt augmenté ouais, quand même.
15: Ouais, quand on a un SMIC, il nous reste 60 euros pour nos loisirs, s'habiller et tout quoi. Donc, c'est pas tenable en fait.
4: Surtout quand on est père célibataire avec deux enfants à charge comme Johan, son budget alimentaire par mois.
15: Un bon 400 euros minimum, ouais. C'est pas plus. Après, on mange bien quand même à la maison. Mais c'est vrai que moi, avec les deux enfants que j'ai, je vois la somme que je mets par mois, c'est pas tenable. En fait, je suis au-dessus de mes moyens, quoi. Rien qu'avec l'alimentation. Quoi.
4: Mais pour Johan, c'est important. Il veut que ses enfants mangent bien. Alors pour y arriver, à petit prix, la solution, selon Josiane Flatté de l'association Attac, c'est d'acheter dans une AMAP, un regroupement de paysans et de consommateurs.
16: Si vous allez dans les supermarchés, le prix de la tomate qui n'est pas bio et qui est industrielle se vend souvent à 3 ou 4. Et quand vous faites le prix au kilo, ça coûte beaucoup plus cher qu'un kilo de tomate acheté chez un producteur directement et en bio en plus.
4: Et si ça reste encore trop cher pour les plus petits porte-monnaies, un système de panier solidaire existe avec fruits et légumes produits par un maraîcher, panier proposé à tout petit prix et réglé en partie par le Secours catholique du Gard.
12: Maya Baldouro-Fredon à Nîmes où le festival des vers du Terre-Terre se poursuit à 18h. Un débat est organisé au Puy Cochou. Le sujet, le titre d'un livre de Raphaël Prado, membre d'Attac. Je vous donne le titre, Taxer les riches. Il promet de continuer à défendre son innocence. L'avocat de Jérém Star réagit après la décision du parquet de Nîmes de faire appel de sa relaxe. Une décision qui lui appartient, dit maître Chris Baptiste, alors que son client sera rejugé pour avoir brandi sur la piste des arènes. En septembre dernier, une pancarte anti-corrida, l'influenceur rejugé avec ses quatre complices. 8 jours après la mort de la petite Liana, ses obsèques seront célébrées aujourd'hui dans le Gers. Sa famille appelle au respect de son intimité. Les maires du département sont invités à mettre leurs drapeaux en berne.
0: Il est 6h04, Quentin, la seule commune de Lozère ne pas avoir voté en mars dernier.
12: Albaret-le-Comtal, 144 habitants, qui devrait donc bientôt avoir un maire. Elle était, depuis cette commune, le scrutin, il y a 3 mois, placée sous la tutelle de la préfecture, faute de candidats. Certains se sont enfin décidés. Il y aura même 2 listes face à face. Les électeurs comme Gilles sont donc appelés à les départager ce dimanche.
17: Ouais, c'est ça. Ça risquait de partir après géré par un village extérieur. Mais qui dit que ce village aurait accepté de s'occuper de la commune? C'est simple, t'as un chemin qui est foutu. Le gars, il vient à la mairie d'Albaret-le-Comtal et ils vont gérer. Si c'est un autre village qui prend tu vas aller voir la mairie du village d'à côté, il y a le chemin qui est foutu. Le maire, il va dire, on verra dans 6 mois, dans 1 an, quand j'aurai le temps. Aujourd'hui, je m'occupe de ma commune, je m'occupe d'Albaret-le-Comtal après. Donc, c'est pour ça qu'il fallait sauver cette commune, hein, qu'il fallait que la mairie reste à Albaret-le-Comtal. Et voilà, on va voir ce que ça va faire. Après, qui va passer? Les 2 listes qu'il y a, les 2 sont d'ici. Qui sera en tête, il faudra qu'il respecte ses administrés. Voilà.
12: Gilles, donc à Albaret-le-Comtal, qui risquait de fusionner avec une autre commune s'il n'y avait pas eu de candidat, donc en Lozère, où les habitants d'une autre commune vont devoir retourner aux urnes, ceux de Saint-Juéry. La quasi-totalité du conseil municipal avait jeté l'éponge quelques jours seulement après le second tour. Il s'est offert le 33e meilleur joueur mondial hier aux Pays-Bas. Chapeau bas pour Benjamin Bonzi ce matin. Le gardois a sorti son compatriote Hugo Humbert du Libema Open, victoire en 3-7, qui lui permet d'accéder au quart de finale de ce tournoi sur gazon avant de fouler peut-être la belle pelouse anglaise de Wimbledon. Sur les pelouses du mondial, le Mexique, l'un des pays hôtes, réussit son entrée en lice. Victoire après la cérémonie d'ouverture au stade Aztec, 2-0 contre l'Afrique du Sud. La Corée du Sud a elle aussi battu 2-1, donc la République tchèque.
0: Et puis Quentin, le rallye du petit citoyen vient de faire étape à Quissac.
12: Oui, c'est un rallye proposé par la gendarmerie. Il a été lancé en octobre dernier. Le but, faire découvrir à des élèves toutes les compétences des hommes et des femmes qui assurent notre sécurité au quotidien. Ludovic Labastrou.
18: Un petit citoyen, voyez-vous, va à la rencontre de la police municipale.
19: À quoi servent les rubans rouges et blancs, la rubalise?
20: Je sais, ça sert à quoi?
21: Pendant le marché, c'est pour prévenir aux voitures de ne pas passer. Ou quand il y a des crimes, et ben ils mettent ça autour pour que les traces ne soient pas enlevées.
19: Oui. En fait, on fait un périmètre de sécurité pour protéger les gens.
18: Mais également de la gendarmerie.
22: Une infraction, c'est quand quelqu'un désobéit à la loi.
19: C'est ça. Et à quoi d'autre elle sert?
22: S'il n'y avait pas de loi, le monde ferait n'importe quoi.
18: Des questions temps des réponses et un plus pour ses élèves de CM1, CM2, nous dit leur institutrice Elodie.
1: Permettre à nos élèves d'acquérir des gestes citoyens. Et puis les pompiers, ce sont eux qui viennent les secourir quand ils ont un problème.
18: Ah, les pompiers, c'est sûr qu'avec le camion et la lance, ils ont la cote.
2: Bah, j'ai arrosé la plante et avec le jet là, c'était trop bien.
20: Allez, on peut le poser par terre. En même temps qu'ils utilisent la lance, on leur explique l'importance de ne pas allumer de feu dans les saisons à risque.
23: Faut pas un peu petit.
20: La prévention, ça commence à tout âge.
18: Une belle après-midi citoyenne sous le regard de Patricia.
24: C'est comme ça qu'ils deviendront citoyens à part entière en connaissant les métiers de chacun.
18: La cinquantaine d'élèves est repartie avec son passeport de petit citoyen et en chanson.
12: Ludovic Labastrou. Et puis à Nîmes, c'est la chanteuse Théodora qui a ouvert le bal dans les arènes hier. Premier concert du Festival de Nîmes. La chanteuse francophone aux 4 victoires de la musique, la plus écoutée en 2025, a chanté à guichet fermé. Ce soir, c'est Vanessa Paradis et Gaëtan Roussel qui doivent lui succéder sur scène.
0: 7h08. Vanessa Paradis, c'est l'enfer.
12: Dans avec les temps ou celles.
0: Oui, aussi, bah, une belle affiche. 7h08, allez, on avance. La météo maintenant, Julien nous rejoint.
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12: Eh bien, on peut parler d'une autre idylle. Julien Sujet, bonjour.
26: Bonjour Quentin, bonjour Serge.
0: Bonjour Julien, sujet de météo Gard, mais les couples se forment.
12: Bah, l'idylle, non, mais l'idylle, oui, c'est entre compris. Le ciel et le soleil.
0: Exactement, bien résumé. Il fait beau, il va faire encore très chaud. Racontez-nous quel est le menu météo de notre journée de vendredi, Julien.
26: Eh bien, le menu météo pour ce vendredi, un soleil qui va régner en maître tout au long de la journée sur l'ensemble de nos secteurs. On aura le Mistral qui continuera de souffler autour de 40 km/h dans l'est du Gard et jusqu'à 60 km/h près du Rhône, donc en petite baisse par rapport à ces derniers jours quand même.
0: Ça évolue comment? Alors peut-être d'abord les températures entre ce matin et cet après-midi, quelques exemples.
26: Alors, 6 degrés actuellement à La Panouse, contre 17 degrés à Nîmes-Garon, et puis cet après-midi jusqu'à 33 degrés à Sommières, 32 degrés à Alès et Nîmes, et 30 degrés à Roquemort, Belvézé et Chambourigo. Donc les températures, ça y est, qui repartent nettement à la hausse, et ce n'est pas fini, puisque ce week-end, on pourrait atteindre les 35-36 degrés. Hein.
0: Waouh! Alors la question classique du vendredi, mais comme beaucoup de nos auditeurs se la posent, on fait un barbecue ce week-end ou pas? M'a demandé tout à l'heure Quentin, la réponse est oui, en l'occurrence. Hein. Il va faire beau, très chaud même, attention.
26: Oui, il n'y a rien qui s'y oppose. Peut-être parce qu'on aura encore un petit peu de Mistral, donc il faudra faire attention par rapport au risque d'incendie. Bien mais vu. Sinon, rien ne s'y oppose. Hein. C'est complètement favorable.
0: Nous, Julien, sujet de météo, je veux bien venir moi aussi. Vous êtes invité.
26: Voilà, c'est ça. C'est l'idée.
0: C'est une très bonne idée. À tout à l'heure après le journal de 8h.
26: À tout à l'heure, Serge.
0: Merci, la bonne journée. 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
0: La bonne route avec ici Gare Lozère, votre radio ici matin qui est en pleine forme, je l'espère, comme vous d'ailleurs à 7h10. Une auditrice m'envoie un message ce matin, c'est deux copines. Il y en a une qui dit, et toi tu supportes qui pour la Coupe du Monde? Et sa copine elle dit, bah mon mari, c'est déjà pas mal. Allez, bonne route tout le monde, gardez le moral hein, avec ici matin.

0: Moser, 7h13, on avance avec ce gros succès de Philippe Lafontaine, Cœur de Loup. Loup du Gévaudan, si ça vous dérange pas, on a une radio locale hein, quand même. Bonjour tout le monde.
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0: Dans un instant, avec vous, Quentin, on va accueillir autour de la table David Oussiou, c'est mon œil, c'est son édito. Ce matin, à propos de Charlie Dalin, le vainqueur du dernier Vendée Globe, mort d'un cancer, l'homme qui voulait vivre sa vie, c'est un hommage à venir dans 30 secondes.
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0: Il est presque 7h15, à quelques secondes près, on est à l'heure pour accueillir David Oussiou, son édito, ça s'appelle Mon œil.
4: Oui, bonjour David, un œil ce matin donc sur l'émotion, ce matin toujours après la mort du vainqueur du dernier Vendée Globe de l'an dernier, donc après sa victoire, Charlie Dalin avait révélé avoir fait ce tour du monde alors qu'il était malade d'un cancer. David, il avait 42 ans.
5: Charlie Dalin n'était peut-être pas le patient modèle. Le patient modèle, en octobre 2023, quand les médecins découvrent une tumeur de 15 cm, aurait posé ses sacs, annulé la Transat Jacques Vabre d'abord, puis le Vendée Globe, et écouté sagement son corps. Charlie Dalin, lui, a pris le départ quand même, avec une alarme sur son téléphone pour ne pas oublier son comprimé d'immunothérapie. On pourrait y voir de l'inconscience, certains le diront, c'est leur droit. Sauf que ces médecins lui avaient donné le feu vert et qu'il avait posé la question directement, sans esquiver. Si ce n'est pas raisonnable, je ne pars pas. On lui a dit que c'était possible, alors il est parti. Ce qu'il raconte ensuite, c'est peut-être la chose la plus étrange et la plus belle de cette histoire. En mer, seul à soigner le bateau et sa maladie, il a oublié le cancer. Il l'a tellement oublié qu'il a réalisé un record absolu, 64 jours pour faire le tour du monde. Jamais personne n'avait bouclé le Vendée Globe aussi vite, en solitaire, sans escale et évidemment pas dans cet état. Dalin, c'était juste l'homme qui voulait vivre sa vie. Depuis hier matin, tout le monde salue son courage, mais lui disait qu'il voulait surtout porter le message que la vie ne s'arrête pas, avant d'ajouter quand même « mais c'est différent pour chaque cancer ». Pas un héros donc qui donne des leçons, un homme qui savait ce qui était possible pour lui. Ce n'est pas l'éloge de l'imprudence, c'est le portrait d'un homme qui a choisi de vivre ce dont il rêvait depuis toujours, au moment exact où la vie devenait incertaine. Certains diront « c'était de la folie », mais pour d'autres, c'est exactement ça, vivre. Vivre pour le meilleur, comme dans la chanson.

l'édito de David Seyoux, très bel hommage. Merci beaucoup, David. Bonne journée. 7h17 minutes. Bonne journée, bonne route avec votre radio du matin, la radio de la team thé ou la team café, ou voilà, si on a un peu d'argent, team croissant, c'est bien aussi. Bon, allez, on avance en musique avec le groupe Queen. Puis dans quelques instants, l'écho d'ici, l'économie nous intéresse aujourd'hui à un métier un peu particulier, celui d'herboriste en campagne. Stéphanie, notre invitée, dans 4 minutes.

0: On savait que ça vous plairait, on adore la belle chanson, vraiment il y a une grosse son en plus, hein, le matin, la Queen, The Show Must Go On, avec ici Carlos Zer. Ici matin, bonjour, 7h21. La rubrique économique maintenant, c'est l'écho d'ici dans le Gard et en Lozère, avec un métier que, de mémoire, on vous a jamais présenté, parce que très original. Le métier d'herboriste, mais pas n'importe lequel. Là, ça s'appelle paysanne herboriste. Stéphanie Hamet est avec nous depuis les Cévennes aujourd'hui. Bonjour Stéphanie Hamet.
1: Oui, bonjour.
0: C'est quoi ce métier de paysanne herboriste?
1: Mon métier est un travail autour des plantes. Ça veut dire que je cultive, je cueille, je transforme des plantes alimentaires, aromatiques. Donc je les fais sécher. Et donc je les vends soit en simple, en sachet, pour les faire infuser, pour le plaisir du goût, ou pour accompagner dans les soins. Certaines, comme elles sont pleines de saveurs, certaines je les transforme en sirop.
0: Comment avez-vous appris ?
1: J'ai appris au fil des années, on va dire.
0: Sur le tas d'herbes ?
1: Voilà, c'est ça. Par le côté pratique, vouloir soigner ses enfants, sa famille, observer, poser des questions, faire des rencontres, m'informer dans les livres. Et ouais. Puis ensuite, j'ai fait des formations.
0: Cette économie-là, elle vous a nécessité quel investissement au départ ?
1: Eh bien, l'intérêt, en fait, quand on travaille à petite échelle, à taille humaine, en circuit court, ça demande un petit investissement, pardon, mais pas justement. Je ne suis pas motorisée, j'ai pas besoin de gros investissements. Donc c'est ce qui m'a permis de me lancer et d'avancer au fur et à mesure, de mon activité, et d'investir au fur et à mesure.
0: Quelles plantes, alors soit au singulier, soit au pluriel, sont, les principales pour les préparations au cœur de votre pratique?
1: L'aubépine, par exemple, le frêne. La calune, la reine des prés, la prêle, j'en ai une cinquantaine en fait.
0: Mais c'est quoi la reine des prés ou la prêle comme plante ?
1: La reine des prés, c'est une très belle plante qu'on trouve un petit peu en hauteur, en altitude, et qui est anti-inflammatoire, qui a un très bon goût aussi d'ailleurs, je la fais en sirop, qui a un très bon goût d'amande, qui a pas mal de vertus.
0: Alors on verra vos produits, on pourra les acheter notamment à La Salle, c'est votre actualité, les 20 et 21 juin pour le festival Mère Nature. Mais si on ne vient pas à La Salle au cœur des Cévennes les 20 et 21 juin, où on vous trouve comment et on achète vos produits comment ?
1: Eh bien on me retrouve tous les samedis matins au marché paysan de Saint-Jean-du-Gard.
0: Stéphanie Hamet, paysanne herboriste, merci d'être passée dans l'économie d'ici. Vous serez à La Salle les 20 et 21 juin pour le Festival Mère Nature. C'était votre actualité, c'est aussi en partie pour ça qu'on vous a invité ce matin. Merci beaucoup. Vous avez un métier tout à fait intéressant. Bonne journée à vous. Merci.
1: Merci. Bonne journée aussi. Au revoir.
0: Ici matin, 7h24, on joue maintenant, vous en avez l'habitude? Non, vous allez prendre cette bonne habitude parce que tous les matins, il y a des cadeaux avec le Blind Test ici matin pour gagner aujourd'hui un concert, un live, le Tribute, c'est un hommage alors à deux stars mondiales, d'un côté les Beatles, de l'autre Michael Jackson. 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Mais d'abord, comme c'est un Blind Test musical, on vous fait un petit extrait d'un titre connu de Michael Jackson. 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Et franchement, on se dit avec le sourire, les yeux dans les yeux, mais il faut pas plus, hein. On vous a mis vraiment 5 secondes. Vous êtes bon, on vous connaît. 04 66 21 36 37, la radio ici, Gare Lozère, votre radio locale avec des cadeaux d'ici. C'est ça qui est bien. 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Franchement, l'Ombrière du Zès, en plus, c'est un magnifique cadeau. On vous souhaite bonne chance. 04 66 21 36 37. À 7h24, on vous a calé Il n'y a pas de honte de Michel Berger. Puis nous, on est là, on écoute la musique et dans 3 minutes, on vous dit bonjour. D'ailleurs, je vous dis d'abord bonjour.

0: fait d'accord avec vous, ça c'est des mélodies qui restent. Il n'y a pas de honte de Michel Berger, c'est le vendredi matin, on fredonne dans les appartements, à la maison. Ou en voiture avec ici Garloser, on se réveille tranquille. Alors, il y a des moments où je ne suis pas toujours très bien réveillé. Tout à l'heure, je vous ai annoncé le spectacle à l'Ombrière du Zest, c'est aux arènes, c'est juste à côté. Et c'est pas Samia qui a mis le contraste, c'est notre gagnante pour le Blind Test Musique avec nous dans 30 secondes. On revient tout de suite.
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0: Très beau spectacle à gagner le samedi 20 juin, 21h dans les arènes du Zest. Tribute, concert, hommage à deux stars mondiales de la musique. Il y a Michael Jackson et il y a les Beatles. Et on vous avait mis un petit extrait d'un titre de Michael Jackson. Samia, je pense que vous l'avez. Bonjour Samia.
4: Oui, bonjour Serge.
0: Bienvenue. Alors, quel est le titre de la chanson qu'on vous a mis en extrait ? C'est Billie Jean, bien dit, avec l'accent en plus, vous nous le faites, très bien. Non, mais c'est vrai, c'est bien dit quand même. Bon, ça vous plaît, Michael Jackson, c'est bien ?
4: Ah, mais bien sûr.
0: Bon, les Beatles aussi.
4: C'est ma génération.
0: Ah, c'est générationnel, exactement. Je me demande si on n'est pas un peu de la même génération, tous les deux, pour tout vous dire. Je crois qu'on a la même radio en commun, d'ailleurs. Quelle est votre radio locale préférée, chère Samia ?
4: Ici Garloser.
0: Ouais, bien dit, madame, bravo.
4: Toujours à la maison, c'est toujours ici
0: Garloser. Ah, excellent. Merci beaucoup de votre fidélité. Bravo pour le sourire du matin, ça fait vraiment plaisir à toute l'équipe. Une bonne journée, puis à bientôt. Et bravo pour
4: merci
0: le jeu.
4: Merci à vous aussi, Serge, à bientôt.
0: Merci infiniment, Samia, au revoir.
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0: Parce que 7h30 à suivre l'info d'ici avec vous, Quentin Pérez de Tudela, la mort mystérieuse d'un prothésiste dentaire en Lozère.
5: Oui, des traces de coups sur sa tête et sa poitrine ont été découvertes. La piste criminelle est privilégiée. On en reparle donc avec Saïd Makloufi, mais d'abord Cyril Ardo.
6: Laïque ouverte à tous, suivie de l'inhumation dans la plus stricte intimité familiale. Les obsèques de la petite Liana se déroulent cet après-midi à Fleurance, dans le Gers. Une semaine après la découverte de son corps, l'association des maires du département appelle à mettre les drapeaux en berne. Bernadette Chirac inhumée cet après-midi au cimetière du Montparnasse à Paris, une semaine après le décès de l'ancienne première dame de 93 ans. La cérémonie a lieu à deux pas de la chapelle où elle avait épousé Jacques Chirac. Plus de 120 victimes identifiées, 900 000 photos et vidéos retrouvées dans des ordinateurs. Quatre hommes condamnés pour des viols sur mineurs et pour détention d'images pédopornographiques. Des peines de 6 à 16 ans de prison ont été prononcées par la cour d'assises d'Orléans. Les pesticides seront-ils bientôt autorisé en Europe pour une durée de 25 ans contre 10 à 15 ans actuellement. Le Conseil européen se prononce aujourd'hui sur un texte qui va en ce sens. Un projet dangereux pour la santé publique et l'environnement selon un collectif de médecins et de scientifiques qui demandent à Emmanuel Macron de bloquer cette réforme. 500 000 élèves attendent actuellement devant les portes des lycées. C'est la nouvelle épreuve anticipée du bac de mathématiques pour les premières générales et technologiques de 8h à 10h après celle de français. C'est hier. Et puis la première victoire dans ce mondial de foot est donc mexicaine. Victoire de l'un des trois pays hôtes 2-0 sur l'Afrique du Sud hier soir. La France joue quant à elle mardi soir face au Sénégal.
5: Il s'agit peut-être du premier meurtre depuis 3 ans en Lozère. Un ancien prothésiste dentaire, connu et engagé dans le département, a été retrouvé mort chez lui samedi dernier à Gourgon, un petit hameau de l'Aubert situé à une vingtaine de kilomètres de Mende. Vous y êtes allé, Saïd Makloufi. On entendra dans un instant l'émotion des habitants. Mais d'abord, donc, Saïd, ces traces de coups découvertes sur le corps de la victime, c'est ce qui oriente l'enquête vers la piste criminelle.
7: Un coup à la tête, un coup sur le torse et un homme retrouvé allongé chez lui sur le sol, une pierre à proximité. Le cadavre a été découvert samedi matin par un voisin qui s'étonnait de voir les chevaux de la victime errer dans le village. À leur arrivée vers 10h, les secours constatent que l'homme est victime d'un traumatisme facial. Beaucoup dans le village pensent alors à un accident. Mais l'enquête de la gendarmerie confiée à la brigade de recherche de Mende en lien avec la section de recherche de Nîmes révèle des traces menace suspecte. La piste criminelle est désormais privilégiée. Ancien prothésiste dentaire et propriétaire de chevaux, la victime était connue de tous, bien au-delà du simple village de Gourgon, alors qu'il n'est aucun suspect n'a été interpellé et les investigations se poursuivent afin de déterminer les circonstances exactes de ce qui pourrait donc être un homicide.
5: Des recherches donc conduites par les gendarmes de Mende avec l'appui des Nîmois de la section de recherche dans le hameau de Gourgon, à l'Aubert, où les habitants sont sous le choc, hein, Saïd.
7: Derrière le portail de sa maison,
8: mais ici c'est rare.
7: Josette, 85 ans, et ses chiens observent les allées et venues avec inquiétude.
8: Ça fait bizarre, ça fait peur même. Je vous dirais que j'ai peur, oui, maintenant.
7: Comme tous les habitants du hameau, Josette a vu débarquer la gendarmerie mardi matin.
8: Si on avait vu quelque chose, voilà, on n'a rien vu. Bon, on connaissait bien ce monsieur, par contre.
7: La victime était connue de tous, explique Marie.
9: Mais ça m'attriste, évidemment. Évidemment, comme tout le monde, quand c'est quelqu'un du village, qu'est-ce que vous voulez ?
7: Un village qui n'a jamais connu une telle affaire.
8: Eh bien oui, surtout dans un petit village comme ici, hein, d'entendre ça, parce que jamais c'est rare qu'il arrive des choses comme ça.
7: À Gourgon, explique Josette.
8: Plus de vaches que d'habitants, oui.
7: Alors un meurtre ici, forcément, ça fait peur.
8: Et ça fait peur. Ça fait peur. Alors, qu'est-ce qu'il y a, quelqu'un qui traîne, qui rôde par là ? Qu'est-ce que c'est ?
7: Et l'inquiétude est grande, au point pour Josette de ne plus vouloir mettre un pied dehors.
8: Un petit village tranquille, mais là, j'irai plus me promener, moi, hein. On est dans les chemins, hein. On vient ici pour être tranquille.
7: Et Josette a le sentiment aujourd'hui que même en Lozère, elle n'est plus à l'abri.
8: Nulle part, nulle part. On dirait qu'il faut se méfier. Hein. Moi, je ne laisserai plus rentrer quelqu'un. Hein. Je trouve que la Lozère, oui, j'aurais pas cru quand même. Hein. Enfin.
7: Et tout le monde a un peu de mal à y croire dans un département où le dernier homicide remonte à 2023.
5: Le reportage à Gourgon, petit hameau de la commune de l'Aubert. Saïd Makhloufi, merci pour ici. Il est à réécouter évidemment sur ici.fr et l'appli ici.
0: Absolument. La Lozère, d'ailleurs, Quentin, on y retourne dans quelques minutes en direct avec votre invité.
5: Pour parler des suites de l'affaire Yana, une centaine de députés portent une proposition de loi pour demander des mesures contre les violences sur les enfants, sur les femmes aussi. Sophie Pantel a co-signé ce texte. La députée PS de Lozère, elle est avec nous donc à 7h47.
0: Dans une dizaine de minutes, hein, il est 7h35 avec votre radio du Café du Thé. Oui. Je vais bien le matin.
5: Mais d'abord, le temps.
0: Le temps et rien d'autre. Et c'est beau et chaud aujourd'hui. On regarde les températures, alors notamment sur nos réseaux sociaux, puis on les a également pour l'après-midi sur nos cartes Météo France, Météo Gare, 27 degrés en moyenne en Lozère, 28 même par endroit. Je vois dans le sud de Lozère, Florac, Trois-Rivières, 28 degrés, 27 degrés à Mende cet après-midi, 32 degrés à Nîmes, 31 au Vigan. Voilà pour les températures de l'après-midi. Les températures actuelles, c'est quasiment du 20 à 21 degrés partout. Allez voir cette magnifique photo d'ailleurs sur nos réseaux sociaux, le pont du Gard, notre tour Eiffel, Patou du Gard avec le reflet sur l'eau du Gardon. Elle est très jolie cette photo. Rien que ça, je trouve que c'est un poème. Pour le reste, alors c'est moins poétique, c'est vos conditions de circulation ce matin. Mais globalement, ça roule bien, c'est plutôt calme. Je regarde Waze l'application pour vous dire qu'effectivement, il y a quelques points de tension pour arriver d'Alès, près du Bois des Espèces, mais globalement, c'est tout. On vous suit, on est avec vous, soit avec le WhatsApp 04 66 21 36 37. Vous laissez soit un vocal, soit un message. On y doit à tel endroit, ça bloque. Vous rendez service à tout le monde. Soit simplement, un petit coup de fil. Amandine sera ravie d'avoir de vos nouvelles au 04 66 21 36 37. C'est le même numéro de téléphone.
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0: À 8h20, le son typique des années 80. Jeanne Masse a été la première chanteuse à gagner une victoire de la musique à la fin des années 80. Ça marque une carrière. C'est bien sa toute première fois. Ça nous annonce un beau week-end avec du grand beau temps, de la chaleur. Et si on allait à la mer, par exemple. 8h20 déjà.
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0: À propos de mer, lui c'est l'animateur reporter qui est partout, il se passe quelque chose le matin, il y a toujours une actualité, un air du temps, et le direct avec Olivier Devic. Alors vous, vous êtes à la mer, mais c'est pas celle que l'on croit exactement.
3: Non,
0: Olivier,
3: exactement.
0: Bonjour.
3: Oui, oui. Tout à fait, bonjour à toutes et à tous. Oui, c'est la mer de Rocher qui se trouve dans la commune de Sauve. Et je suis avec Romuald de Barret qui fait partie d'Acropos, c'est un collectif gardois qui organise régulièrement des activités de sensibilisation à la biodiversité et des inventaires naturalistes. Bonjour Romuald.
4: Bonjour à tous.
3: Alors magnifique endroit, merci de m'avoir donné rendez-vous ici dans la mer de Rocher, c'est vraiment particulier.
4: Hein. Alors, puis en plus on a une belle journée, il y a des papillons partout, les oiseaux chantent, donc bon, c'était un bon lieu de rendez-vous.
3: Alors on l'appelle la mer de Rocher parce que on peut voilà, on a de la garrigue et puis il y a des rochers qui
4: c'est un lieu qui est emblématique pour sur le massif de Kouta, et donc du coup c'est un massif karstique, donc en fait les reliefs qu'on voit c'est le résultat de la corrosion de l'eau qui a formé des grottes en dessous sous la mer de Rocher passe le vidon souterrain.
3: Il y a le vidon là, sous nos pieds. Ah oui, d'accord, OK. Bon, voilà. Alors vous avez parlé de Kouta, de Corconne jusqu'à Sauve. C'est un massif forestier.
4: Oui, qui fait à peu près 2000 hectares. Donc, d'un seul tenant, c'est le plus gros massif forestier qu'on ait en venant de la mer, hein, sur le bassin du Vidon. C'est le premier gros massif forestier. Donc, qui est riche, qui se trouve entre, on va dire, région méditerranéenne et subméditerranéenne. Donc, on a deux types de végétation qui s'affrontent et qui ont, ben voilà, qui ont leur sensibilité, leur richesse. Et donc, nous, à Acropos, ben, on s'est évertué à faire l'inventaire un petit peu floristique, faunistique, pour sensibiliser un petit peu les acteurs locaux, c'est-à-dire mairie et puis aussi ONF, sur ce qu'il y a de vivant, et prendre en compte ça pour les aménagements futurs.
3: Alors, tout à l'heure, je parlais de sensibilisation à la biodiversité et des inventaires naturalistes.
4: Oui.
3: On fait comment ?
4: Oh, ben alors c'est très simple.
3: On se met à quatre pattes et on observe.
4: Ça peut être ça. Ça peut être. Alors, en fait, nous, on a deux grands domaines d'action. C'est le domaine terrien et le domaine souterrain. Puisque, évidemment, on est spéléologue aussi. Donc, et sur un massif karstique, il y a plein de grottes. Et dans ces grottes, il y a des chauves-souris qui font partie des plans nationaux et puis même européens de préservation. Et sur ce massif, sur les 38 espèces qu'on a en France, on en recense pour l'instant 19. Ce qui est énorme.
3: Eh ben, dites donc.
4: Oui, c'est beaucoup. Ouais.
3: Donc, bravo. Hein. Alors, vous avez un site Facebook, une page Facebook, oui, où il y a plein de photos, justement, pour être sensibilisé à ce bel endroit, le massif du Kouta. On se retrouve tout à l'heure.
0: Nous serons là. Mais il y a des rochers, alors. Et vous ne mettez pas trop à quatre pattes non plus, parce que pour la photo qu'il y aura sur le site, c'est un style. Hein.
3: Je pense que ça va être Romuald va nous faire observer de très très près peut-être même quelques petites bêtes.
0: Voilà, et les bêtes, les chauves-souris, les rochers, c'est très beau là où vous êtes, vous l'avez bien décrit tout à l'heure, la mer des Rochers à Sauve en plein massif, c'est parfait. Allez, dans un instant, Quentin, votre invité dans le sillage de l'affaire Liana, elle signe avec 114 députés une proposition de loi.
5: Un texte qui se veut un arsenal pour lutter contre les violences, violences faites aux enfants, violences faites aux femmes, c'est Sophie Pontel, députée PS de Lozère. Elle vient nous en parler à 7h47.
0: À tout à l'heure, puis on a la musique qui arrive, notamment, écoutez, Stilto.
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0: Elle commençait comme youtubeuse, elle chante aujourd'hui, c'est un succès incroyable en ce moment. À 7h44, bonne route, bon vendredi.
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1: Une belle tranche de vie en un peu moins de 3 minutes, c'est aussi un peu son histoire. Visiblement, Stilto avec Ici Matin, ici Gare Lozère, votre radio, il est 7h47.
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1: Votre invité Quentin Pérez de Tudela à 7h47, on va reparler avec elle de la mort de Liana qui saisit le pays d'effroi depuis une semaine.
4: C'est un drame qui soulève un sujet de société bien plus profond. C'est vous qui l'écrivez, Sophie Pontel. Soyez la bienvenue sur l'antenne d'Ici Gare Lozère.
5: Bonjour à tous les auditeurs.
4: La Lozère, dont vous êtes la députée, vous signez avec vos collègues de banc à l'Assemblée, 114 élus au total, une proposition de loi intégrale pour lutter contre les violences faites aux femmes et aux enfants. Pourquoi englober les deux, Sophie Pontel, les deux violences?
5: Ben, en fait, parce que ce qui s'est passé, bon, évidemment, c'est un drame absolu qui a bouleversé tout le pays et qui fait remonter une colère finalement profonde, parce que ce sujet, il est ancien, il est sociétal. L'ampleur est révélée avec différentes affaires. Et en fait, il y a une dimension systémique. Et donc, ce rapport de domination, il concerne aussi bien les femmes que les enfants.
4: Ouais,
5: c'est pour ça que, en fait, nous avons fait le choix d'avoir une loi intégrale qui traite la violence faite aux femmes et aux enfants.
4: Alors, cette proposition, elle contient 78 articles. Hein. Évidemment, on n'a pas le temps de tous les détailler, mais je vais en prendre deux. D'abord, celui qui propose de renforcer la détection des violences faites aux enfants. Par quoi ça pourrait-il passer ?
5: En fait, ce qu'on a essayé de faire ces derniers mois à l'Assemblée nationale, on n'a pas attendu évidemment ce drame pour se mobiliser sur cette question, et on a déjà obtenu en première lecture qu'un avocat puisse être mobilisé à chaque fois que pour défendre les droits des enfants.
4: Première lecture qui était en fin d'année dernière, hein, je le rappelle.
5: Tout à fait. Ouais. Il y a également un texte qui a été déposé par un collègue du groupe écologique et social, Arnaud Bonnet, sur l'imprescriptibilité des crimes envers des mineurs. Et puis, il y a la fameuse loi intégrale que le Premier ministre, alors soutenu par la présidente de l'Assemblée nationale, c'est quand même important. Lundi, il y a un rendez-vous avec le Premier ministre, donc le 15, et d'ores et déjà, il s'est dit favorable à reprendre certains articles, et c'est justement l'objet de la réunion lundi, dans le cadre de la réforme du projet de loi qui doit concerner la

0: protection de l'enfance, puisque là aussi, c'est une collègue de mon groupe qui a mené une commission d'enquête sur la question de l'ASE et de la protection de l'enfance.
1: Alors, on va essayer d'être clair, hein. Vous parlez d'un projet de loi que pourrait porter Sébastien Lecornu, mais vous, c'est une proposition de loi que vous défendez, c'est ça? Et donc, si oui, je comprends bien, ces deux textes pourraient être fondus ensemble?
0: Oui, ce sont les dernières informations qu'on a eues hier avec un certain nombre, puisqu'on est en lien direct avec à la fois Matignon et évidemment la ministre de la Santé, la ministre des Affaires Sociales, le ministre des Affaires Sociales. Voilà, donc on s'oriente vers cette proposition. Ensuite, évidemment, ça va être discuté avec
1: l'ensemble
0: des signataires du texte de la PPL.
1: Oui. À votre proposition de loi, je voulais effectivement qu'on y revienne. L'autre mesure dont je voulais parler, c'est la création de juridictions spécialisées contre les violences faites aux femmes. Qu'est-ce que ces juridictions pourraient changer ?
0: En fait, alors moi, vous savez, pendant 20 ans, j'ai aussi assumé des fonctions de chargée de mission en droit des femmes et à l'égalité. Et en fait, chacun sur nos territoires, on a pu constater qu'il y avait parfois des manquements au sein des formations initiales pour les professionnels. Et donc, sur chacun des territoires, étaient mis en place souvent des formations interministérielles qui permettaient que les gendarmes connaissent les assistantes sociales des départements, les responsables des associations, que les responsables des associations sur les accueils de jour, sur le conseil juridique puissent aussi connaître les officiers de police judiciaire, police ou gendarmerie. Voilà. Et également les professionnels de santé.
1: Oui. Pourtant, il y a déjà eu un Grenelle sur les violences faites aux femmes, Sophie Pantel. C'était en 2019, si je ne dis pas de bêtises. Qu'est-ce qu'il apporterait de plus, donc, votre texte?
0: En fait, nous, ce qu'on souhaite, c'est d'abord qu'il y ait beaucoup plus de mesures en termes de prévention,
1: oui.
0: Que l'on puisse mener des enquêtes de manière différente, que l'on prenne en charge immédiatement la personne victime, l'enfant victime, au niveau des soins, que l'on puisse avoir du repérage. Vous avez vu ce qui s'est passé pour la mairie de Paris, mais également pour d'autres.
1: Oui, dans le périscolaire.
0: Dans le périscolaire, aujourd'hui, ce sont des métiers qui sont essentiels pour pouvoir faire fonctionner un certain nombre de lieux d'accueil de mineurs. Mais ces personnes-là ont pas de statut, il n'y a pas de fichier, il n'y a pas de garantie. Voilà. Donc, en fait, ce repérage-là, il faut que, par exemple, lorsqu'une personne est condamnée, qu'elle puisse plus être en contact avec les enfants et trouver un autre emploi ailleurs.
1: Donc, voilà. Donc des mesures pour les enfants et pour les femmes. Je voudrais aussi, pour finir, revenir sur les hommages à la petite Liana, puisque vous dites dans un communiqué qu'il a rassemblé essentiellement des femmes.
0: Oui,
1: et c'est, je vous cite, assez inquiétant.
0: Oui, moi ça m'a choquée parce que je me dis, on a un sujet qui est systémique, vraiment profond, sociétal, et on a l'impression, enfin moi j'ai regardé rapidement les images, y compris chez moi en Lozère, et j'ai vu 80% de femmes et peu d'hommes, et je me dis qu'on ne pourra vraiment, enfin ça ne peut devenir une priorité de la République que si c'est porté par chaque citoyen, et il faut qu'on puisse prendre en charge ces sujets-là, mais qu'on le fasse collectivement. Et c'est pas que l'affaire des femmes, et c'est pas que l'affaire de celles et ceux qui veulent porter les droits des enfants.
1: Et c'est aussi l'affaire des hommes. Donc il y aura de nouveaux hommages rendus à Liana, qui sera d'ailleurs inhumée donc aujourd'hui. Je vous remercie beaucoup, Sophie Pantel, d'avoir été avec nous ce matin sur l'antenne d'ICI. Je rappelle que vous êtes députée PS de Lozère. Merci encore.
2: 7h54 avec ICI Matin,
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2: Bonne journée, bonne route, un salut amical à vous toutes et vous tous qui êtes avec nous sur les réseaux sociaux, notamment Patricia Masdeville à Nîmes, 16 degrés en ce moment, je fais voir, envoyer une jolie photo de café avec un cœur au milieu. En fait, je fais voir aux caméras qui sont déjà installées mais qui ne fonctionnent pas en vrai. En revanche, les caméras vont fonctionner à partir de lundi de 6h30 à 9h sur le canal 3 de la TNT. Nous serons désormais ici matin, vous verrez Sylvestre Boulanger, Quentin Pérez de Tudela en vrai à la télé désormais tous les jours.

0: Englishman in New York avec Sting. Il va être 8h dans 3 minutes. Hein. Bonne matinée, bonne route. On est toujours avec vous d'ailleurs et depuis quelques semaines via WhatsApp au 04 66 21 36 37. Vous envoyez des vocaux, des messages écrits. Par exemple, peut-être votre avis à propos du sujet de Bienvenue chez vous avec Yann El Amaoui tout à l'heure à partir de 9h05. Bienvenue chez vous sur les problèmes informatiques. En avez-vous? Racontez-nous. On va essayer de démêler tout ça et vous aider au mieux, entre autres. Et puis c'est aussi une émission de témoignage, hein, le magazine. Rendez-vous tout à l'heure. Bienvenue chez vous avec Yann à partir de 9h05, ici Gare Lozère.
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0: Et évidemment, une bonne habitude, un peu d'histoire avant l'actu avec vous, Stéphane Bern. Bonjour Stéphane.
6: Bonjour Serge, bonjour le Gard et la Lozère.
0: Et ce matin, on va voyager au temps où on entrait dans un atelier de photos pour apprendre à ne plus bouger, en mode statue quoi.
6: Dans un atelier toulousain, une famille entière cesse presque de respirer. La photo est en train de se faire. Clic-clac, c'est dans la boîte. Enfin, presque. Toulouse, année 1870. Dans son atelier, le photographe Eugène Truta installe une famille bourgeoise devant un fond neutre. Pas de palmiers ou de bord de mer, neutre on a dit. Truta n'est pas un simple portraitiste. Naturaliste, membre actif du Muséum d'Histoire Naturelle de Toulouse, il photographie les Pyrénées, les crues de la Garonne et les notables de la ville. Un vrai PTT, photographe tout terrain. Ce jour-là, le père se tient debout, main posée sur une table sculptée. C'est une technique, s'appuyer pour ne pas trembler.
7: Et essayer de rester immobile.
6: La mère, en robe sombre, corset serré, est assise bien droite.
7: Faut surtout pas bouger.
6: L'enfant, Jean Braide, regarde un point fixé par le photographe.
7: Je ne veux pas que vous bougiez. Je bouge pas.
6: À des années-lumière de les faire crier « Ouistiti ». On travaille encore sur plaque de verre au collodion humide. Cela signifie que pendant plusieurs secondes, il ne faut pas bouger.
8: Quoi, c'est tout?
9: Non mais ça va, il a bougé.
6: Derrière la nuque, un appui-tête métallique façon Robocop, invisible sur l'image, maintient la pose. Un accessoire discret, mais qui rappelle quand même un peu le matériel du dentiste. On ne sourit pas. Tenir un sourire ferait vibrer les muscles du visage. Et puis ce serait dommage d'avoir l'air heureux. Résultat des clichés où tout le monde avait l'air de sortir d'un enterrement. Le tirage rejoindra l'album familial.
10: Chaque année, je rassemble mes plus beaux moments de l'année en photo.
6: Et parfois, dans ces albums, les plus nets sont les absents. Les enfants morts en bas âge, photographiés souvent pour la première et la dernière fois. Eux, malheureusement, ne bougent plus. Avant les photos filtrées et aussitôt effacées, on posait pour durer. Une seule prise. Mais celle-ci, c'était pour la vie.
0: L'histoire et l'humour, Stéphane Bern. Bon week-end, Stéphane, à lundi à la même heure.
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0: Bon matin, bonne route également, il est 8h01. Ici pour tout savoir en Lozère et dans le Gard à 8h, les infos avec vous Quentin Pérez de Tudela.
12: Ce nouvel épisode dans le feuilleton des PFAS, on vous a déjà parlé de ceux présents dans les rivières qui bordent l'usine Solvay à Salindres. Eh bien, ils vont encore faire couler beaucoup d'encre, beaucoup moins l'eau du robinet. À Aubord, les concentrations de polluants éternels y sont trop importantes. L'Agence régionale de santé vient de donner l'alerte. Là-bas, l'eau ne peut donc plus être bue, ni même si elle est réchauffée. Et c'est une restriction qui va durer au moins 7 semaines dans la commune. André Brindu est le maire d'Aubord.
8: Elle ne peut pas être bue, qu'elle soit en café, qu'elle soit sur les boissons chaudes, qu'elle soit sous n'importe quelle sorte de boisson, elle ne peut pas être bue. Par contre, on peut continuer à faire la vaisselle, se doucher ou faire la cuisine. Il n'y a pas de changement là-dessus. C'est uniquement sur la boisson. On est en procédure de mettre en place des filtres à charbon qui vont faire qu'on va rentrer dans la normale. Mais bon, il y a des autorisations à avoir, mais monsieur le préfet est vigilant là-dessus pour qu'on ait des autorisations plus vite. C'est des travaux qui vont durer quand même 7 semaines, donc on part sur une restriction assez longue. C'est toute une organisation pour nous qu'on est en train de mettre en place, je regrette, mais voilà, ouais. c'est polluant éternel et on ne sait pas depuis quand ils existent, mais bon.
12: Et en attendant, une distribution de bouteilles d'eau est organisée de 10h à 14h, puis de 17h à 19h aujourd'hui à Aubord.
0: Vous venez d'entendre son maire, il répondait à Xavier Ponroy.
12: L'inquiétude aussi à Lobert ce matin, un village d'une centaine d'habitants en Lozère. Un homme de 42 ans a été retrouvé mort chez lui samedi dernier au hameau de Gourgon, un ancien prothésiste dentaire. Son corps présentait des traces de coups à la tête et à la poitrine. La piste criminelle est privilégiée. Si elle se confirme, il s'agirait alors du premier meurtre en Lozère depuis 2023.
0: Toujours en Lozère, elle était la seule commune à ne pas avoir voté en mars dernier.
12: Albaret-le-Comtal, 144 habitants, devrait bientôt avoir un maire. Elle était depuis le scrutin il y a 3 mois, cette commune placée sous tutelle de la préfecture. Faute de candidats, certains se sont enfin décidés. Il y aura même 2 listes face à face pour cette bataille de clochers, hein, Saïd Makhloufi.
13: La cloche de l'église retentit au milieu des coqs et des poules qui animent le cœur du village.
14: Il n'y a rien, quoi. Il n'y a même pas une boulangerie. Il n'y a que dalle. C'est le désert complet, quoi.
13: Alors, trouver 2 candidats pour les élections relève du miracle.
15: Oui, c'est bien. Ouais, ça fait un peu drôle, ouais.
13: C'est vrai que passer de 0 candidat à 2...
16: Il a failli y en avoir 3. C'est extraordinaire, quoi, mais...
13: C'est fou.
15: Que dire ?
13: Il n'y a rien à dire à part. Donc dimanche, vous allez...
17: voter.
13: Et c'est une bonne nouvelle.
17: Tout à fait.
13: Une bonne nouvelle, car il y avait le risque de voir la commune rattachée à une autre, explique Michel.
17: Bah, c'était la crainte, tout à fait. Pour sauvegarder l'autonomie de la commune, pour que les décisions soient prises en local, et non pas à distance, sans connaître les attentes des habitants, les problèmes de la commune, des choses comme ça.
13: Et c'est ce qui a poussé Éric Maury...
18: candidat.
13: ...à se présenter.
18: Surtout dans l'intérêt commun et dans l'intérêt de la commune d'Albaret-le-Comtal. Ouais.
13: Constat partagé par Arnaud Brunel.
19: Candidat Albaret-le-Comtal, c'est plutôt pour servir et aider son pays.
13: Et avec 2 candidats comme ça...
15: Et que le meilleur gagne.
13: Albaret-le-Comtal est déjà certain de gagner un maire.
12: Saïd Makhloufi en Lozère, où les habitants d'une autre commune vont devoir retourner aux urnes. Ceux de Saint-Juéry, la quasi-totalité du conseil municipal, avait jeté l'éponge quelques jours seulement après le second tour. Sa famille appelle au respect de son intimité. La petite Liana va être inhumée aujourd'hui, 8 jours après la découverte de son corps dans un silo à grains désaffecté du Gers. Département où les maires sont invités à mettre leurs drapeaux en berne.
0: On y reviendra d'ailleurs, Quentin, avec Cyril Erdorodon dans le 90 secondes à 8h30.
12: C'est une décision qui lui appartient. La défense de Jérém Star réagit après l'annonce du parquet de faire appel de la relaxe de l'influenceur. Il continuera de démontrer son innocence, assure Chris Baptiste, l'avocat de la star auprès de 3 millions d'abonnés. Jérém Star, qui avait brandi une pancarte « Fuck la corrida » sur la piste des arènes de Nîmes en septembre dernier, sera donc rejugé avec ses 4 complices. Dans le Gard et en Lozère, de la ferme à la fourchette, c'est une question assez sensible pour les agriculteurs mobilisés ces derniers mois et pour les consommateurs aussi à qui l'inflation serre la ceinture. Combien coûte réellement notre alimentation? Ça n'est pas un sujet du bac, mais celui sur lequel le festival Les Vers du Terre-Terre va tenter jusqu'à dimanche à Nîmes d'apporter des réponses. Elle est souvent la même. On parle beaucoup d'un injuste prix. C'est d'ailleurs le nom du jeu qui était organisé hier au PMU, le Bar du Midi, où vous avez donc dû vous creuser les méninges, hein, Maya Baldoro-Fredon.
20: Attablés sur la terrasse devant le PMU, Cyril et Johan discutent en remuant leur café.
21: Les légumes, le poisson, en fait les produits frais en général, plutôt ont augmenté, ouais, quand même.
22: Ouais, quand on a un SMIC, il nous reste 60 euros pour nos loisirs, s'habiller et tout, quoi. C'est pas tenable, en fait.
20: Surtout quand on est père célibataire avec 2 enfants à charge, comme Johan. Son budget alimentaire par mois...
22: Un bon 400 euros, minimum, ouais. C'est pas plus. Après, on mange bien quand même à la maison. Mais c'est vrai que moi, avec les 2 enfants que j'ai, je vois la somme que je mets par mois, c'est pas tenable. En fait, je suis au-dessus de mes moyens, quoi. Rien qu'avec l'alimentation. Quoi.
20: Mais pour Johan, c'est important. Il veut que ses enfants mangent bien. Alors pour y arriver, à petit prix, la solution, selon Josiane Flatté de l'association Attac, c'est d'acheter dans une AMAP, un regroupement de paysans et de consommateurs.
23: Si vous allez dans les supermarchés, le prix de la tomate qui n'est pas bio et qui est industrielle se vend souvent à 3 ou 4. et quand vous faites le prix au kilo, ça coûte beaucoup plus cher qu'un kilo de tomates acheté chez un producteur directement et en bio en plus.
20: Et si ça reste encore trop cher pour les plus petits porte-monnaies, un système de panier solidaire existe avec fruits et légumes produits par un maraîcher, panier proposé à tout petit prix et réglé en partie par le Secours catholique du Gard.
12: Et le reste, merci Maya Baldoro-Frodon, est récupéré par les commerçants ou la grande distribution. 12 euros finissaient dans la poche du producteur en 95. Il s'est offert le 33e meilleur joueur mondial hier aux Pays-Bas. Chapeau bas pour Benjamin Bonzi. Le Gardois a sorti hier son compatriote Hugo Humbert du Libéma Open. Victoire en 3-7 qui lui permet d'accéder au quart de finale de ce tournoi sur gazon. Avant de fouler peut-être la belle pelouse anglaise de Wimbledon. Eux s'imposent à la maison au milieu de l'immense Estadio Azteca où la cérémonie d'ouverture a eu lieu cette nuit.
1: Bienvenidos a México.
12: Les joueurs du Mexique, l'un des trois pays hôtes avec les États-Unis et le Canada, réussissent leur entrée dans la Coupe du Monde de foot. Victoire 2-0 contre les Sud-Africains. La compétition bel et bien lancée. Ça jouait aussi entre la Corée du Sud et la République tchèque. Victoire sud-coréenne 2-1.
0: Alors elle, c'est aux arènes qu'elle a mis le feu hier soir, Quentin.
12: Oui, la Boss Lady a lancé la première série de concerts du Festival de Nîmes. L'artiste francophone la plus écoutée en 2025 aux 4 victoires de la musique. C'est Théodora et Thomas Bonnet. Elle a chanté hier devant ses fans à guichet fermé.
2: Il n'y a qu'elle pour déplacer les foules au point de remplir les arènes de Nîmes.
3: Boss Lady, Théodora.
2: Alors Romane et Ambre sont-elles des Boss Lady?
3: Oui.
2: Les deux sœurs manquent carrément de superlatifs quand il faut décrire leur chanteuse préférée.
3: Elle a un style iconique, elle a une voix iconique, elle est iconique tout court. Elle a vraiment un grain de voix unique qu'on retrouve pas et en fait elle peut chanter du aigu style opéra comme rappé et ça c'est trop cool.
2: Théodora, c'est aussi et surtout
3: ses vêtements, comment elle s'habille et tout, la façon d'assembler les vêtements et tout, c'est incroyable genre.
2: Sayaline a donc sorti ses plus beaux habits de Boss Lady.
3: J'ai des baskets et tout avec des bas et un collant troué et une mini jupe et une ceinture rose et un haut transparent et un maillot de bain.
2: Ne reste plus qu'à chanter les classiques, Congolis sous BBL, Fashion Designer ou encore Mélodrama.
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0: Bon, et ça chante juste en plus, hein, c'est bien.
12: Enfin bon, pour ceux qui auraient des goûts plus classiques, vous serez aussi servi. Vanessa Paradis et Gaëtan Roussel seront ce soir dans les arènes.
0: Ok, merci Quentin.
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12: Bonjour Julien Sugier.
5: Je suis dans un étoilé, mais je repense à hier. Galère et RER.
12: Pourquoi vous repensez à hier? Parce que vous étiez aux arènes?
0: Vous étiez au concert de Théodora?
5: Non, pas du tout.
0: Ah, c'est que vous connaissez la chanson de Théodora. Ouais, d'accord, très bien.
5: Non, j'ai les paroles sous les yeux, j'ai cherché vite fait.
0: J'adore, mais ça c'est bien, vous êtes juste, très bien, proche de vous-même. À propos d'être proche, la proximité avec notre météo, ça dit quoi aujourd'hui, demain, éventuellement dimanche, si vous avez?
5: Eh bien, on prend les mêmes et on recommence avec encore beaucoup de soleil, puis toujours ce Mistral près du Rhône, jusqu'à 60 km/h en vallée du Rhône. D'ailleurs, attention au risque d'incendie. On a les zones costières Petite Camargue et Gard-Rodaniens qui sont en niveau orange pour aujourd'hui.
0: Ok. Température et tendance, dites-nous, racontez-nous.
5: Alors, les températures cet après-midi, ça remonte. On pourra parfois atteindre les 32, voire 33 degrés du côté de Sommières. Et puis, la tendance pour ces prochains jours et donc pour ce week-end, encore beaucoup de soleil, encore un peu de Mistral en vallée du Rhône et des températures qui vont continuer de grimper puisqu'on pourra atteindre les 35-36 degrés sous abri. Donc,
0: c'est pas encore l'été.
5: C'est pas terminé.
0: Ah non, 35-36 demain. C'est quoi, rapidement, quand même, la norme que nous avons en ce moment pour une mi-juin, on va dire?
5: Ah ben la norme, c'est environ 27 degrés à peu près.
0: Ouais, ça fait 10 degrés de différence par rapport à la saison. Le petit dérèglement, il va devenir de plus en plus important, invisiblement. Merci Julien, sujet de météo Gard.
5: Oui.
0: Avec grand plaisir de vous retrouver. Puis quand vous faites un concert avec les chansons que vous trouvez pendant vos bulletins météo, vous me faites signe, je vous ferai une annonce à l'antenne.
5: Ouais, j'ai encore un peu d'entraînement à faire, mais on en reparlera.
0: Ne vous en faites pas, je ne vais pas vous louper, cher ami. Salut Julien, sujet, merci infiniment. Pas terminé, je voudrais qu'on dise un mot du trafic parce que Mourad nous appelle à Nîmes au rond-point du croisement de la D999. Apparemment, il y a un accident, les secours sont sur place. On vous tient au courant plus vite. Très bon réflexe avec le 04 66 21 36 37. Info trafic, info route le matin également.
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0: La musique de nos rêves, au bout de nos rêves. Jean-Jacques Goldman, 8h11. Salut tout le monde, ici matin, ici Gare Lozère. D'ailleurs, il y a un hommage à monsieur Jean-Jacques Goldman qui est joué ce soir en concert à Langlade. Tribute to Jean-Jacques Goldman à la salle socioculturelle à 20h45 aujourd'hui.

0: classique des classiques, Jean-Jacques Goldman au bout de mes rêves. Et je vous rappelle donc l'hommage au tribute. Le groupe s'appelle Trace Goldman Tribute, exactement. C'est ce soir à l'Anglade, à la salle socioculturelle, à 20h45. 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
0: Le rendez-vous anti-arnaque, c'est bien, ça rend service avec des vraies infos, parce qu'il y a beaucoup de fake news évidemment, et Aude Razo, bah vous voulez traquer les fake news, à propos notamment de cette histoire de fruits et légumes, racontez-nous.
4: Effectivement, et je n'arrive même plus à compter le nombre de témoignages que j'ai reçus sur mon adresse mail ici.arnaque@radiofrance.com. Coralie, par exemple, qui se retrouve chez elle avec des montagnes de patates, de pommes, de carottes. La facture, accrochez-vous, 1 143 €. Une autre auditrice qui veut rester anonyme parce qu'elle a trop honte, me dit-elle. Le vendeur lui refourgue des kilos de carottes, d'échalotes, etc. Elle m'écrit « J'en avais pour nourrir tout le quartier ». Un couple a aussi témoigné sur notre radio ici, 600 €, 90 kilos de fruits et légumes, des cagettes, des seaux, des sacs entassés dans la cave, et toujours ce sentiment de culpabilité que j'entends chez beaucoup de victimes.
0: Alors comment ça fonctionne, Aude, cette arnaque justement ?
4: Le scénario, c'est toujours le même. Les escrocs ciblent généralement des femmes qui sont seules à la maison. Ils vous baratinent, ils vous font miroiter des bons produits locaux qui se conservent longtemps. Aucun prix n'est affiché. Ils vous les détaillent à l'oral, à toute vitesse. Vous n'avez même pas le temps de réfléchir. Ils déchargent le tout, rien n'est pesé et bim, ils vous présentent la facture exorbitante. Alors là, certains vont se dire, mais pourquoi avoir payé ? Pourquoi ces victimes n'ont pas dit non ? Eh bien, je réponds, facile à dire. Toutes les victimes avec qui j'ai discuté me disent « j'étais seule, ils étaient sympas, je me suis sentie prise en étau, ils avaient déjà tout déchargé, ils ont beaucoup insisté, j'étais complètement dépassée ». Un conseil, insistez toujours pour avoir le détail des prix et tapez dans Google pour vérifier les tarifs. Si vous n'arrivez pas à vous débarrasser de vendeurs trop insistants, appelez la police. Je peux vous dire que ces messieurs vont vite vous laisser tranquille.
0: On va bien vous croire, notamment c'est très efficace effectivement l'idée de la police. Merci pour le rendez-vous anti-arnaque Aude Razo, vous venez quand vous voulez, c'est-à-dire lundi, aux environs de 8h15. À 8h18, dans quelques instants, la mer des Rochers, c'est à Sauve. Connaissez-vous cet endroit avec des rochers énormes ? Eh bien, Olivier Devic va nous le présenter avec un rendez-vous nature important dans 3 minutes.
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0: La chanson française avec Ici Matin, ici Gare Lozerne. Bah, c'est Vianney, évidemment. 8h21. Allez, on a un beau direct avec Olivier Devic en pleine nature aujourd'hui maintenant. Oui, parce que la direction avait dit avec ce temps-là, Olivier Devic, vous êtes notre animateur baladeur, allez donc faire un tour à la mer. Alors, Olivier, qui a beaucoup d'humour second degré, il est à la mer, mais pas celle à laquelle on pense tout de suite, hein, cher Olivier, à Sauve, là où vous êtes ce matin. Ouais.
1: Exactement, sur un rocher avec Romuel Barré du collectif Acropose, voilà un collectif gardois qui suit les activités de sensibilisation de biodiversité, inventaire naturaliste. Donc tout à l'heure, on s'est mis à quatre pattes. Hein, c'était prévu pour observer les bébêtes. Et en fait, finalement, vous avez l'œil, vous. Hein, on en a vu pas mal.
2: Ouais, là, on était devant une plante qui s'appelle l'Aristoloche pistoloche, et du coup, on a vu. C'est un drôle de nom. Et c'est une plante qui est toxique pour les autres animaux. Et en fait, on a deux papillons emblématiques dans la région qui sont en voie de disparition. Donc la Diane, et elle se nourrit de cette plante pour devenir toxique, elle, pour ne pas être mangée. Et donc c'est assez rigolo de voir ça sur le massif.
1: Donc il y a plein de surprises. Hein, c'est une belle saison là.
2: C'est la saison. On peut découvrir tout ce genre de trucs. Parce que l'hiver, tout le monde dort. Hein,
1: bah, évidemment. Voilà. Hein. Donc, et nous aussi, d'ailleurs.
2: Et nous aussi.
1: Donc. Et alors, Acropose propose des sorties nature.
2: Ouais, dans ce sens-là. Donc, en fait, on travaille pour faire l'inventaire du vivant de ce massif avec l'association Gare Nature, qui est basée à Beaucaire. Et donc, on fait des sorties qui sont programmées. Bon, on en fait une tous les 3-4 mois. Le communiqué est sur la page Acropose.
1: Ouais, sur Facebook.
2: Voilà, donc, c'est accessible à tout le monde. Ouais. Bon, il faut accepter de marcher un petit peu. Il y a des thèmes différents. Le dernier thème, c'était les chauves-souris. Donc, ça s'est fait plutôt de nuit. Et le prochain thème n'est pas défini, la date non plus, mais ce sera plutôt septembre. En septembre, on va laisser passer les chaleurs.
1: Puis, il y a des photos de grands capricornes et puis des petits films aussi que vous avez réalisés sur les minuscules du Kouta.
2: Ouais, les minuscules, c'est tout ce qu'on a observé ces derniers temps. Et après, il y a eu d'autres films qui sont issus des pièges photographiques pour le recensement. Donc, ils sont accessibles.
1: Merci beaucoup, Olivier. Acropose sur Facebook.
0: Et vous savez souvent, salut Olivier Devic, après votre intervention en direct, ceux qui vont au boulot à la machine à café se disent t'as appris quoi ce matin à la radio? Ben là, ils vont nous parler du Ristoloche pistoloche. C'est quoi? C'est une plante. Et on l'a appris grâce à vous ce matin à Sauve, la mer des rochers, bel endroit. Salut Olivier, bon retour à la radio, à tout à l'heure. 8h23, le blind test ici matin. Pour le voix grave, parce que là, vous allez jouer, vous allez gagner. 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

0: encore à 8h27 avec Blondie, le groupe DBI, la chanteuse Heart of Glass. Ici Garlotte à la radio, tout va bien pour vous, tant mieux. On avait un super beau cadeau, un beau spectacle à vous offrir, malheureusement, ben, il n'y en a plus. En fait, c'est Claudine qui a gagné, qui est avec nous dans 30 secondes avec Ici Matin. À de suite.
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0: Et bonne nouvelle pour les cadeaux spéciaux au spectacle années 70 à l'Ombrière d'Uzès, lundi 29. Vous êtes là, 18h. Vous y serez, Claudine, me dit-on au standard. Bonjour, Claudine.
8: Bonjour, Claudine.
9: Bonjour.
0: Vous habitez à Saint-Hilaire de Brettemasse. Je vous entends loin, mais alors je vous entends bien quand même.
9: Après.
0: Bon, qu'avez-vous prévu de particulier aujourd'hui, Claudine?
9: Je vais étendre, déjà.
0: Vous allez, pardon?
9: Tendre mon gazon.
0: D'accord. Donc, et la tondeuse, c'est quoi? Thermique, électrique? Qu'avez-vous comme tondeuse?
9: Batterie.
0: Ah, d'accord. Ouais, non, ça fonctionne bien. Et si vous avez besoin d'un coup de main, vous savez que M. Pérez de Tudela, notre journaliste ici matin, est toujours à même de venir chez vous faire des petits travaux.
8: Oui, j'ai la main verte.
0: Oui, exactement.
9: Il peut venir.
0: Très bien. Ah, ben voilà. Voilà, vous êtes
8: bon, il faut que j'achète des gants alors.
0: Il faut les gants. Ouais. Bon, Claudine, tout à l'heure, le blind test. Joe Dassin, quel est le titre de la chanson qu'il fallait reconnaître?
9: Dans les yeux d'Émilie.
0: Exactement. Vous chantez, Claudine, ou pas?
9: Très mal.
0: Ok, c'est pas grave, on essaie. Alors, Amida, notre réalisatrice, je vais envoyer l'extrait, puis Claudine, vous chantez en dessous avec le téléphone. Je veux vous dire la vérité, Claudine. Samedi soir, on va organiser un karaoké, on fera un duo tous les deux. Parce que je pense que vous chantez un peu en décalé comme moi, et je suis fan. Je suis fan de vous, Claudine, je vous le dis ce matin. Bon, en tout cas, bravo au spectacle à l'Ombrière, entre autres Joe Dassin, Claude François, légende des années 70. Une bonne journée, bon courage pour la tondeuse, à bientôt. Merci d'avoir joué avec Ici Garlozère, votre radio préférée, je le sais.
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0: À suivre, Quentin, les habitants d'Aubord privés d'eau pendant 7 semaines.
8: Oui, l'eau du robinet, hein, pour un café, pour un thé, on oublie. Les concentrations en polluants éternels sont trop importantes d'après l'ARS. Vous l'entendrez après 90 secondes d'infos avec Cyril Ardo-Redon. Il est 8h30.
10: Les drapeaux en berne sur les frontons des mairies du Gers. Les obsèques de la petite Liana ont lieu cet après-midi à Fleurance avec une cérémonie laïque ouverte à tous, puis l'inhumation dans l'intimité familiale. La collégienne de 11 ans a été retrouvée morte il y a une semaine. Les anciens présidents François Hollande et Nicolas Sarkozy ou encore Lynn Renault présents à l'enterrement de Bernadette Chirac cet après-midi, une semaine après le décès de la première dame à l'âge de 93 ans. Patrick Bruel conteste les faits et entend démontrer son innocence, dit son avocate. Il a coopéré aux investigations et continuera de le faire, dit-elle. Le chanteur a été mis en examen mercredi, notamment pour viol et agression sexuelle. Il est placé sous contrôle judiciaire. Les Pyrénées-Orientales, l'Aude, les Bouches-du-Rhône et le Var classés orange pour un risque élevé de feux de forêt aujourd'hui et demain. Les conditions météo aggravent le risque de départ et de propagation, selon Météo France. Plus d'un Français sur quatre ne partira pas en vacances cet été. Étude publiée ce matin par Ipsos pour le Secours Populaire. Le coût des vacances est trop élevé et ces ménages doivent prioriser les dépenses essentielles du quotidien. Et puis le Mondial de foot est lancé. Premier match hier soir avec la victoire du Mexique, l'un des trois pays hôtes. 2-0 sur l'Afrique du Sud. La Corée du Sud, elle, bat la République tchèque 2-1. La France joue mardi à 21h contre le Sénégal. L'entraînement des Bleus a débuté près de Boston aux États-Unis. Préparation publique prévue aujourd'hui devant quelques 600 spectateurs.
8: Allez, ce nouvel épisode dans le feuilleton des polluants au PFAS. On a beaucoup parlé de sel retrouvé autour de l'usine Solvay à Salindres. Désormais, c'est à Aubord que des polluants éternels ont été détectés dans des concentrations anormales dans l'eau du robinet. Les habitants ne peuvent plus la boire même si elle est réchauffée. L'agence régionale de santé a prévenu la mairie qui doit faire installer des filtres à charbon, mais ça va prendre du temps. Les travaux devraient durer au moins 7 semaines en attendant donc des distributions de bouteilles. Et ici, Garlozère, à assister sont organisés. Xavier Ponroy.
11: Sur le parking des services techniques d'Aubord, les voitures se relaient, les habitants s'oppressent pour récupérer des packs de bouteilles d'eau.
12: Combien vous êtes à la maison ?
1: On est 4.
5: C'est gratuit. Donc je vous donne 3 packs. 3 packs, ça vous fait 3 jours, ça fait jusqu'à lundi.
1: Ok. Et voilà, vous savez si c'est temporaire ou.
5: Ah, ça va durer un petit peu. Ça sera le temps qu'on fasse les travaux, c'est-à-dire peut-être demain.
1: Allez, 2 mois.
11: Cette semaine précisément, le temps que des filtres à charbon soient installés, histoire de faire baisser le taux de PFAS.
12: Bon, je sais pas ce que c'est, les PFAS. On entend parler souvent.
11: Les PFAS, substances paires et polyfluoroalkylées, les produits chimiques que l'on appelle aussi des polluants éternels, ils sont présents en trop grande quantité. L'eau n'est donc plus potable, y compris chaude, mais elle peut quand même être utilisée pour se laver, faire la vaisselle ou des machines. Et en vérité, cela fait plusieurs mois que le sujet est d'actualité à Aubord, rappelle le maire André Brindu.
13: On suit cela depuis le mois d'octobre. 10 analyses, et donc là, la dernière analyse a eu lieu il y a une dizaine de jours. Et donc, l'Agence régionale de santé a décidé de mettre une restriction d'usage pour la boisson de l'eau.
11: L'avantage, s'il devait y en avoir un, c'est que la commune était donc préparée.
13: On avait déjà un peu anticipé, mais bon, c'est quand même, quand ça tombe, ça tombe. Il faut être prêt. Nous le sommes là pour les jours qui arrivent, dans l'urgence. Et puis après, petit à petit, on met en place les choses. Ce sera opérationnel pendant cette durée.
11: Une autre livraison de la société cristalline qui a été sollicitée en urgence doit arriver ce vendredi matin. Les Aubordois ont droit à 2 litres par jour et par personne. Les personnes identifiées à risque, les personnes âgées notamment, vont être contactées et livrées à domicile. Chez les habitants, comme Romain, on s'interroge quand même sur les PFAS.
14: Ah bah forcément, on se questionne toujours, évidemment. Après, des produits chimiques, malheureusement, si on se questionne tout le temps, il y en a partout, enfin, il n'y a plus rien.
11: Mais on essaie aussi de garder le sourire, même à l'apéro.
14: Ouais, on va peut-être éviter le pastis, du coup, si on n'a pas beaucoup d'eau, autant le laisser pur.
8: Oui, mais avec modération quand même. Hein, oui, et c'est bien aussi de le diluer. Justement, une nouvelle distribution est organisée dans les locaux des services techniques de la mairie aujourd'hui. Les horaires dès 10h ce matin et jusqu'à 14h à partir de 17h et jusqu'à 19h.
0: 8h34 à la une également, Quentin, la piste criminelle privilégiée en Lozère après la découverte du corps d'un homme de 72 ans.
8: Oui, son corps présentait des traces de coups sur la poitrine et à la tête. Il a été retrouvé chez lui samedi dernier à l'Aubert, dans un département où il n'y a pas eu de meurtre depuis 3 ans. On fera le point donc avec Tony Cellier tout à l'heure dans le journal de 9h.
0: 8h34 et 30 secondes, soyons justes, soyons précis. On regarde la couleur du ciel pour aujourd'hui, si vous êtes
8: c'est
0: okay.
8: Bleu.
0: Ah, c'est tout bleu.
8: Ça va aller assez vite.
0: Ça va aller très vite même pour les températures, jusqu'à 36 degrés demain dans le Gard, ça remonte vraiment.
8: Non, mais ça c'est pour demain.
0: Ça c'est pour demain.
8: Mais pour cet après-midi.
0: Alors cet après-midi j'arrive. La carte météo du Gard et de la Lozère. Alors d'ailleurs, carte que vous verrez à partir de lundi matin à la télévision sur le canal 3 de la TNT, toute l'équipe d'ici matin entre 6h30 et 9h, notamment vous, Quentin et Sylvestre Boulanger, désormais donc sur le canal 3 de la TNT à partir de lundi matin. Faudra pas louper ça. C'est bien, on voit la vraie radio, on est filmé en plus avec les caméras de France Télévisions. Il y a une qualité d'image qui est assez remarquable. On remercie d'ailleurs nos éditeurs visuels ce matin, Émeric et Samuel, qui sont là depuis 4 heures comme nous.
8: Le GPS.
0: Alors, j'ai pas terminé les températures actuelles, pardon. Non, mais je vous en prie, il n'y a pas de souci. Patricia Beaucaire relève sur nos réseaux sociaux en direct 19 degrés. Merci Patricia pour la photo. Éric Alaisan, 17 degrés. Claudia Alès, salut Claudia, 18 degrés.
8: Ouais, je trouvais que vous aviez la voix qui tombait. Ouais. C'est moi qui est trébuché.
0: Ouais, et c'est moi qui vais tomber tout à l'heure.
8: Ouais. Oui, je vous parlais du GPS parce qu'on a eu un coup de fil de Mourad tout à l'heure.
0: Exactement, sur la D999. Il est toujours en cours d'ailleurs cet accident. Enfin, il y a toujours un ralentissement entre la D135 et la D999. Voiture, apparemment, il y a une collision. Et là, je suis en rouge hein, sur mon GPS Ouest. Donc, à surveiller vraiment. Autre point de tension, lorsque vous arrivez d'Alès, vous serez amené à ralentir. La route de Sauve également, route de Beaucaire légèrement. Et globalement, sont plutôt là à part cet accident-là, des ralentissements, on va dire, habituels. Vos conditions de circulation avec le train, votre lit au train, les trains express régionaux de la région Occitanie, qui roulent très bien ce matin entre Nîmes, Alès, encore Montpellier, il n'y a pas de difficulté, ça va évidemment, vous en doutez, à cette heure-ci, beaucoup plus vite qu'en voiture, 8h36.
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0: La musique qui vous accompagne peut-être au réveil.
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0: vous avez vu l'heure. 8h36, mais il n'y a pas d'heure pour les braves, comme disait mon père. Bon, tout va bien, on est heureux de vous retrouver toute l'équipe d'ici matin. Clin d'œil très amical à Amida, notre réalisatrice. Je n'oublie pas Amandine, notre chargée d'accueil. Et puis une épaule tatouée avec Étienne Dao. Je vous pose pas la question, je sais que vous n'en avez pas, mon Quentin, de tatouage.
8: Non.
0: Ben non, j'ai bien fait
8: de vous poser la question. J'avais pas de question non plus.
0: Ouais, c'est bien.

0: Les indémodables de la chanson française avec votre radio, ici Gare Lozère, c'est le épaule tatou évidemment d'Étienne Dao. On regarde l'heure, tout va bien, parfait, dans 20 minutes, 9h, on va passer au sport avec une belle séquence sur la Coupe du Monde de football, c'est vraiment l'actualité, et les anciens du Nîmes Olympique.
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0: Absolument, c'est votre bonne idée Alex Montfort, un peu le foot nostalgie cette semaine, mais quand même dans la réalité, dans l'actualité, avec le coup d'envoi de la 23e Coupe du Monde, c'était hier soir, le Mexique a gagné. Et ce matin, c'est dans un premier temps, la reine qui vous salue.
3: I welcome all our visitors and feel sure that we shall be seeing some fine football.
4: Salut, c'est Bernard Boissier, mon souvenir Coupe du Monde, c'est Angleterre 66.
3: It now gives me great pleasure to declare open the 8th World Football Championship.
5: La reine Elisabeth qui ouvre la 8e Coupe du Monde de foot au stade de Wembley le 11 juillet 66. Une coupe à 16 équipes et pour la première fois dans l'histoire de cette compétition, née 36 ans auparavant en Uruguay, une mascotte officielle, le lion Willy, aux couleurs de l'Union Jack. God Save the Queen à Wembley en juillet 66. Souvenir impérissable pour le jeune Bernard Boissier, 13 ans à l'époque.
4: Exactement, cette Coupe du Monde 66, ça... À ce moment-là, j'avais pas tout à fait 14 ans et c'était les premières images de grands joueurs que je voyais. Donc, avec en plus des images filmées par la BBC, c'était des moments extraordinaires. Je voyais des grands joueurs, je voyais Bobby Charlton, Franz Beckenbauer, Pelé, Eusebio. Donc, ça a été une Coupe du Monde assez exceptionnelle pour moi et ça m'a montré un petit peu tout l'étendue des talents mondiaux.
5: Et des talents, il y en avait à commencer, vous l'avez entendu, par le roi Pelé, 26 ans à l'époque. Pelé qui, avec le Brésil, pourtant champion en titre, n'avait pas passé le stade du premier tour en 66, comme les Français de Robert Herbin, l'emblématique Stéphanois. Deux défaites et un nul pour les Bleus de 66, des Bleus en noir et blanc.
4: C'était la première fois que je voyais une Coupe du Monde à la télé. En noir et blanc, bien entendu, mais la manière de filmer, où on voyait les visages des joueurs, on voyait l'implication sur le terrain de chacun, était assez extraordinaire. Comme mon rêve, c'était de devenir footballeur professionnel. C'était des images avec des stades remplis, des supporters en liesse. Et ça m'a permis de voir un petit peu aussi le décalage qu'il pouvait y avoir entre le football français et le football mondial.
5: Les Français à la traîne en matière de football dans les années 60. En 58, pourtant, ils avaient terminé 3e du mondial en Suède. L'élimination prématurée des Bleus n'a pourtant pas affecté l'ado Boissier de 66. Un ado émerveillé par cette coupe qui lui a montré le chemin.
4: Elle a nourri ma vocation et puis elle m'a permis de voir les joueurs de haut niveau que je suivais qu'à travers les journaux. Donc j'avais pas une idée précise. Je jouais déjà au foot, j'avais signé à Nîmes Olympique à ma première licence depuis un an. J'ai signé à ce moment-là, on appelait ça les minimes. Je devais avoir entre 12 et 13 ans et j'ambitionnais déjà ma passion véritable, c'était que le football. Et j'ambitionnais de mon rêve, bien sûr, ultime, c'était d'être professionnel et de pouvoir fouler ces magnifiques pelouses que je voyais.
5: Et l'ado de 66 a réalisé son rêve, figure emblématique du Nîmes Olympique des années 70. Bernard Boissier a porté les couleurs de l'équipe de France Junior à 35 reprises entre 69 et 71. Il a même été sélectionné chez les grands, chez les bleus du sélectionneur Stéphane Kovacs en 75, 3 ans avant ceux de Michel Hidalgo qui disputeront le mondial 78 en Argentine, la bande à Platini. Une autre génération, une autre histoire. Les Bleus de 2026 en entameront une nouvelle mardi soir face au Sénégal. Match à vivre en direct sur ICI.
0: Exactement, tous les matchs de l'équipe de France Nos Bleus. Merci Alex Montfort. À suivre sur nos réseaux sociaux avec des super nouveaux consultantes cette année, des bons commentaires. Et puis on n'oublie pas notre commentateur maison qui passe également sur l'équipe télé, je le dis, parce qu'il est vraiment très bon, Bruno Salomon, avec le 100% Bleu, le magazine de la Coupe du Monde, c'est tous les jours à partir de 13h20.
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0: Serge.
1: Parlons du budget, de notre pouvoir d'achat. À propos des courses, expliquez-nous.
0: On en entend pas mal parler en ce moment. Et comme d'habitude, les réseaux sociaux font chambre d'écho. Je voulais revenir sur la méthode IMC, qui serait, je cite, révolutionnaire et permettrait de diviser par deux son budget course. Alors, on va pas s'emballer, mais je vais vous expliquer en quoi ça consiste. Parce qu'on peut en effet espérer faire des économies. On parle d'environ 30%, ce qui n'est pas rien. Il s'agit de la méthode IMC. I pour inventaire, M pour menu et C pour course. Alors on va commencer par l'inventaire. En fait, avant d'aller faire ses courses, savoir ce qu'on a exactement dans notre frigo, congélateur, dans nos placards, c'est un peu la base pour savoir de quoi on a besoin, mais ça va aussi permettre de faire le point sur les dates limites de consommation et éviter au passage un coûteux gaspillage alimentaire.
1: Donc ça veut dire aussi que l'on peut s'adapter.
0: Oui, c'est pour cela qu'après le I d'inventaire, vous avez le M de menu, puisque vous y voyez clair maintenant, vous pouvez imaginer les menus de la semaine, en parler en famille, faire des surprises, chercher sur Internet et écrire tout ça. Et c'est là que le C de course arrive avec la fameuse liste, on le dit souvent, mais c'est important de se souvenir qu'une liste précise à laquelle on se tient autant que possible est un cadre qui va limiter les dérapages. Pour autant, si vous croisez un bon plan, une promo, ne soyez pas fermé, juste pensez à la façon dont ça va affecter vos menus, sinon pensez tout simplement congélation. Voilà. IMC. Et si vous aussi, vous avez des bons plans pour faire baisser le budget alimentation, eh bien, pensez à m'écrire. Mon mail, parisilleséconomies@radiofrance.com.
1: Voilà, encore une bonne idée ce matin. J'achète, comme disait l'autre. Salut Valère Correr, une bonne journée. Merci d'être passé en direct avec ici matin les bons plans. À 8h47, on vous accueille Alex Warren. Et puis dans quelques instants, on prend de la hauteur avec une journée portes ouvertes à l'aéroclub Alès Cévennes Ado.

0: Alex Warren, comme vous, avec ici Garloser, 9h-10. L'événement ici matin, c'est un incontournable de chez nous, de notre région, du Gard. Une journée portes ouvertes à l'air au club d'Alès. Journée de fête avec plein d'animations, on va y revenir, plein d'avions également. Ce sera de 10 à 17 heures à Do, exactement. Et pour nous en parler de cette journée portes ouvertes, dimanche, ce dimanche-là de 10 à 17 heures, nous sommes en direct avec Jean-Luc Laurier de l'aéroclub Alès-Cévennes. Bonjour Jean-Luc Laurier.
1: Bonjour à tous.
0: Merci d'être avec nous. Alors pour vous accueillir comme il se doit, on vous a préparé un petit bruit qui peut-être devrait dire quelque chose à ceux qui aiment l'avion. Eh oui, Monsieur Laurier dit, eh oui, j'ai reconnu. Alors on a pris un bruit classique, c'est un Cessna. Bon, comme il y a plusieurs séries, je ne sais plus lequel on vous a mis, mais enfin on a pris un Cessna, parce qu'il y a beaucoup de Cessna dans les aéroclubs, un peu partout en France et dans le Gard, on est d'accord?
1: Oui, il y a pas mal de Cessna, mais aussi l'avion de référence, on va dire, pour les...

0: les écoles avions sur le petit panier, entre autres, c'est principalement le DR-400, qui est un avion qui a été, on va dire, fabriqué un peu pour les écoles de vol dont fait partie l'aéroclub d'Alès.
1: Ouais. D'ailleurs, vous le citez, l'aéroclub Alès-Cévennes, on vient d'en parler. C'est quoi l'histoire, en quelques mots, en résumé?
0: L'histoire de l'aéroclub d'Alès, il a été créé en 1974, donc on a fêté en 2024 son 50e anniversaire. Et de fil en aiguille, l'aéroclub a pris de l'ampleur, a pris de plus en plus de membres, parce qu'aujourd'hui, l'aéroclub d'Alès, il y a environ 120 membres. Et dans ces 120 membres, c'est un peu plus de la moitié représentée par des élèves. Des élèves qui intègrent l'aéroclub et qui pour certains prévoient de faire une carrière aéronautique.
1: Alors évidemment, pour cette journée portes ouvertes, là ce dimanche, on verra des avions, beaucoup d'avions, des avions en vol et en statique, racontez-nous.
0: Les avions en statique, pour tout vous dire, on a lancé un paquet d'invitations sur tous les aéroclubs environnants. Certains ont répondu présent, donc viendront avec leur machine. Et ça permettra aussi aux visiteurs ils seront accompagnés par les membres de l'aéroclub, de s'approcher de ces machines et de pouvoir monter à l'intérieur et d'avoir des explications techniques sur ce qu'est un avion.
1: Oui. Alors, on verra des avions. Il y a des choses, des avions un peu particuliers. Il y en a un ou deux qui sortent un peu plus de l'ordinaire, si on peut dire, par rapport aux autres, vous savez?
0: Alors cette année, c'est un peu une année particulière parce que d'habitude, les journées de portes ouvertes se font sur deux jours. Donc on a un peu plus de temps pour lancer des invitations à des avions particuliers. Et c'est vrai que sur une journée, c'est quand même assez compliqué pour des avions qui sont déjà engagés souvent ailleurs, sur des meetings un peu plus importants, de les faire venir. Cette année, ce seront des avions tout à fait... normaux, quoi, classiques.
1: Ouais. Bah, c'est bien déjà le fait d'avoir des avions, c'est parfait. Il y aura tombola, restauration sur place, vol découverte, vote d'initiation, entrée est gratuite. Je remercie Jean-Luc Laurier d'être passé le trésorier principal à l'aéroclub Alès-Cévennes. C'est important ce dimanche de 10 à 17 heures, journée porte ouverte.
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1: Bonne matinée, bonne route à 8h53. On s'embrasse pas, mais le cœur y est.
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0: classique de la chanson française, encore un avec Ici Matin, le baiser. Voilà, je disais, on se fait la bise, le cœur y est, j'ai bien fait. Alain Souchon, alors on va saluer notre docteur Kierzek également, là, juste avant 9h. Gérald, expliquez-nous, là, une journée particulière aujourd'hui à propos de la TDAH. On ne sait pas trop ce que c'est, mais en tout cas, c'est très à la mode. Hein. Bonjour.
1: Bonjour à tous. Sujet qui fait beaucoup parler sur les réseaux sociaux, dans les open space et même autour de la machine à café. La phrase, vous l'avez tous et toutes entendue. Hein. De toute façon, on a tous un peu un TDAH. Non, c'est vrai. Est-ce qu'on n'est pas tous un peu hyperactifs, un peu tête en l'air, un peu impulsifs? C'est la journée nationale de sensibilisation au TDAH.
0: Oui, alors règle, conseil, Gérald.
1: Je vais vous donner quelques signaux d'alarme. Si vous ou votre enfant avez constamment du mal à soutenir l'attention, par exemple, même pour des choses qui vous plaisent, si vous semblez ne pas écouter quand on vous parle, comme si votre esprit était un peu ailleurs, si vous perdez systématiquement vos affaires, vos clés, votre téléphone, vos lunettes, plusieurs fois par semaine, ou si vous avez tendance à interrompre les autres ou à finir leurs phrases, eh bien ce sont des petits signaux qui pourraient vouloir dire que vous êtes peut-être TDAH. Vous consultez, et là, vous allez avoir un vrai diagnostic, et parfois vous aurez besoin de médicaments. Sinon, pour tout le monde, TDAH ou pas, allez, trois conseils. La méthode Pomodoro, c'est simple, vous travaillez par intervalle de 20 minutes, 20-25 minutes, et vous accordez 5 minutes de pause. Là, votre cerveau adore la routine, ça va limiter la dispersion. Conseil numéro 2, vous chassez les distracteurs, les notifications, toutes les choses qui perturbent sur votre téléphone, même la couleur un peu vive, vous mettez un fond gris, ça va apaiser tout le monde. Et conseil numéro 3, une bonne routine de sommeil, c'est fondamental. Couchez-vous, levez-vous à heure fixe. Tout ça, c'est un excellent régulateur de l'attention. Si vous rajoutez un peu d'activité physique, eh bien, vous serez parfait. Allez, d'ici là, portez-vous bien.
0: Et grâce à vos conseils, on se porte de mieux en mieux. Gérald de Kierzek, salut, bon week-end et à lundi.
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0: Et une très belle journée à toutes et tous sous le soleil du Gard et de la Lozère. Il a le sourire tous les matins, il arrive au bureau, il a le sourire, il parle le soir à 22h, il a toujours le sourire, il n'arrête pas.
4: Il a froid, Serge Delcourt. Qu'est-ce qui se passe ici? C'est une chambre froide, ce studio. Il fait trop froid.
0: Ouais, il fait froid.
4: Franchement, il fait niveau la direction,
0: hein, vous verrez.
4: Vous gardez la viande au frais, c'est ça?
0: C'est la clim, c'est comme ça. Bon,
4: de la climatisation, il va en falloir ce matin pour nos machines, nos ordinateurs, et éviter les pannes de l'informatique. Voilà votre bienvenue chez vous de ce jour. Vous avez reçu le test Cédric, le fameux
0: nucléaire agricole. Non, je connais cette histoire, c'est étonnant. Hein.
4: Ça a mis une pagaille. Ouais. On va en parler dans la radio dans une poignée de secondes.
0: À tout de suite.
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4: Très bon début de journée, ici Gard Lozère, il est 9h. L'actualité avec Quentin Pérez de Tudela, et elle a une, Quentin, la Lozère qui peut être face à son premier meurtre depuis 3 ans.
5: La piste criminelle est privilégiée après la découverte du corps d'un homme de 72 ans, un ancien prothésiste dentaire, connu et engagé dans le département. Il a été retrouvé chez lui samedi dernier à une vingtaine de kilomètres à l'est de Mende, dans le hameau de Gourgon, sur la commune de Laubert. 102 habitants qui sont depuis sous le choc, Tony Cellier.
6: Une quarantaine d'habitants seulement à Gourgon. Évidemment, tout le monde se croise ici, encore plus quand la victime est un ancien prothésiste dentaire, propriétaire de chevaux. Il avait été élu au conseil municipal il y a quelques années. Il était connu donc, et bien au-delà de la commune. C'est justement parce que des chevaux se promenaient seuls dans le secteur qu'un des voisins est alerté. Quand les secours arrivent samedi matin, ils trouvent l'homme par terre, touché à la tête. La première idée, c'est qu'il est tombé à un accident, tout simplement. Mais l'enquête sur les causes du décès est confiée à la gendarmerie et à la brigade de recherche de Mende, en lien avec la section de recherche de Nîmes, et les militaires finissent par trouver des traces suspectes. La victime a aussi reçu un coup à la poitrine, d'après nos informations. Et surtout, il y a une pierre par terre près du corps.
5: Tony Cellier, l'enquête sous l'autorité du parquet de Nîmes est confiée aux gendarmes de Mende avec l'appui des Nîmois de la section de recherche. L'inquiétude aussi pour les 2300 habitants d'Aubord ce matin, privés de café, privés de thé aussi, avec l'eau du robinet qui contient des PFAS. Les concentrations en polluants éternels sont trop élevées d'après l'Agence régionale de santé qui a donné l'alerte. Pendant 7 semaines au moins, elle ne pourra donc plus être bu, même réchauffé. Des filtres à charbon doivent être installés. À Nîmes, c'est l'alimentation qui interroge le Festival des Verts du Terre-Terre jusqu'à dimanche. Combien coûte-t-elle? D'où vient-elle? Et surtout, à qui ces prix profitent le plus? On en a beaucoup parlé pendant les mobilisations du monde paysan. On en parle beaucoup depuis aussi l'inflation et la réponse est souvent la même pour déplorer son injuste prix. C'est d'ailleurs le nom d'un jeu qui était organisé hier dans un PMU. Maya Baldour-Frodon y a participé pour ici. Reportage au bar du midi.
7: Attablé sur la terrasse devant le PMU, Cyril et Johan discutent en remuant leur café.
8: Les légumes, le poisson, en fait les produits frais en général, plutôt ont augmenté ouais, quand même.
9: Ouais, quand on a un SMIC, il nous reste 60 euros pour nos loisirs, s'habiller et tout quoi. Donc, c'est pas tenable en fait.
7: Surtout quand on est père célibataire avec deux enfants à charge, comme Johan, son budget alimentaire par mois.
9: Un bon 400 euros minimum, ouais. C'est pas plus. Après, on mange bien quand même à la maison. Mais c'est vrai que moi, avec les deux enfants que j'ai, je vois la somme que je mets par mois, c'est pas tenable en fait. Je suis au-dessus de mes moyens, quoi, rien qu'avec l'alimentation. Quoi.
7: Mais pour Johan, c'est important. Il veut que ses enfants mangent bien. Alors pour y arriver, à petit prix, la solution, selon Josiane Flatté de l'association Attaque, c'est d'acheter dans une AMAP, un regroupement de paysans et de consommateurs.
10: Si vous allez dans les supermarchés, le prix de la tomate qui n'est pas bio et qui est industrielle se vend souvent à 3 ou 4. Et quand vous faites le prix au kilo, ça coûte beaucoup plus cher qu'un kilo de tomate acheté chez un producteur directement et en bio en plus.
7: Et si ça reste encore trop cher pour les plus petits porte-monnaies, un système de panier solidaire existe avec fruits et légumes produits par un maraîcher, panier proposé à tout petit prix et réglé en partie par le Secours catholique du Gard.
5: Maya Baldour-Frodon à Nîmes où le Festival des Verts du Terre-Terre se poursuit à 18h. Un débat est organisé au Puy Couchou. Le sujet, un livre de Raphaël Prado, membre d'Attaque. Son titre, je vous le donne, Taxer les riches. Il promet de continuer à défendre son innocence. L'avocat de Jérém Star réagit après la décision du parquet de Nîmes de faire appel de sa relaxe. Une décision qui lui appartient, dit maître Chris Baptiste, alors que son client sera rejugé pour avoir brandi sur la piste des arènes en septembre dernier une pancarte anti-corrida. L'influenceur rejugé avec ses quatre complices. 8 jours après la mort de la petite Liana, ses obsèques seront célébrées aujourd'hui dans le Gers. Sa famille appelle au respect de son intimité. Les maires du département sont invités à mettre leurs drapeaux en berne.
4: Elle était la seule commune de Lozère à ne pas avoir voté en mars dernier.
5: Albaret-le-Comtal, 144 habitants devraient bientôt avoir un maire. Elle était depuis le scrutin, il y a 3 mois, placée sous la tutelle de la préfecture, faute de candidats. Certains se sont enfin décidés. Il y aura même 2 listes face à face. Les électeurs comme Gilles sont donc appelés à les départager ce dimanche. Et Gilles est soulagé puisque le risque pour sa commune, c'était qu'elle fusionne avec une autre.
11: Ouais, c'est ça. Ça risquait de partir après géré par un village extérieur. Mais qui dit que ce village aurait accepté de s'occuper de la commune? C'est simple, t'as un chemin qui est foutu. Le gars, il vient à la mairie d'Albaret-le-Comtal et ils vont gérer. Si c'est un autre village qui prend tu vas aller voir la mairie du village d'à côté, il y a le chemin qui est foutu. Le maire, il va dire, on verra dans 6 mois, dans 1 an, quand j'aurai le temps. Aujourd'hui, je m'occupe de ma commune, je m'occupe d'Albaret-le-Comtal après. Donc, c'est pour ça qu'il fallait sauver cette commune, qu'il fallait que la mairie reste à Albaret-le-Comtal. Et voilà, on va voir ce que ça va faire. Après, qui va passer? Les 2 listes qu'il y a, les 2 sont d'ici. Qui sera en tête, il faudra qu'il respecte ses administrés. Voilà.
5: Gilles, à Albaret-le-Comtal en Lozère, où les habitants d'une autre commune vont devoir retourner aux urnes, ceux de Saint-Juéry, la quasi-totalité du conseil municipal, avait jeté l'éponge quelques jours seulement après le second tour. Il s'est offert le 33e meilleur joueur du tennis aux Pays-Bas. Chapeau bas pour Benjamin Bonzi. Le gardois a sorti son compatriote Hugo Humbert du Libema Open. Victoire en 3-7 qui lui permet d'accéder au quart de finale de ce tournoi sur gazon, avant de fouler peut-être la belle pelouse anglaise de Wimbledon. Sur les pelouses du Mondial, autour des 2 autres pays hôtes, de réussir aujourd'hui leur entrée en lice, le Canada qui affronte la Bosnie-Herzégovine et les États-Unis qui font face au Paraguay. Hier, le Mexique, après la cérémonie d'ouverture à Mexico, a battu l'Afrique du Sud 2-0, imité par la Corée du Sud 2-1 contre la République tchèque.
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13: Allez, la météo.
4: Oui, enfin, ce qui m'intéresse surtout dans le foot, voyez-vous, c'est mardi soir. Voilà.
13: Ah bah oui,
4: il
13: n'y
4: a
13: non,
4: que mardi qui compte.
13: France-Sénégal.
4: L'équipe de France face au Sénégal.
13: Pour l'entrée en lice des Bleus.
4: Exactement.
13: La dernière de Dédé.
4: Allez, les Bleus. La météo pour eux ce matin dans le Gard et la Lozère. Écoutez, il fait très beau. On a quelques légers voiles nuageux sur nos cartes météo France du côté de Nîmes avec 27 degrés. 26 ce matin du côté d'Alès et puis dans l'après-midi il fera dit donc un joli 30 degrés si vous êtes du côté de Mende. On vous souhaite un très bon début de journée.
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4: Des problèmes d'informatique, un ordinateur qui rame. On fait quoi? On garde, on le met à la poubelle. On répond à vos questions dans quelques secondes. Bienvenue chez vous de ce quasiment week-end. 04 66 21 36 37. Après Michel Polnareff.

0: Michel Polnareff, vous irez, nous irons tous au paradis.
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0: Avant d'écouter celle qui sera aux arènes de Nîmes, Charlotte Cardin très vite pour The Way We Touch. Ce matin, nous parlons informatique dans la radio. Un simple message intitulé « Test Cédric » envoyé par erreur par une banque a suffi à perturber l'accès aux comptes de millions de Français. Dans le même temps, c'est Google qui a dû corriger en urgence une faille de sécurité de son navigateur Chrome. Ordinateur, téléphone, fibre, mot de passe, arnaque. Nous sommes de plus en plus connectés, mais alors sommes-nous vraiment protégés? C'est la question que nous nous posons ce matin, que nous vous posons. 04 66 21 36 37. Est-ce qu'il vous est déjà arrivé d'avoir un désagrément avec la banque qui vous appelle, piratage malheureusement de votre compte, prélèvement pas prévu, un ordinateur qui met beaucoup de temps à s'allumer tous les matins, on fait quoi? On le jette? On passe à autre chose? Est-ce qu'on a encore des réparateurs près de chez nous? Pendant une heure, bah lui justement est dépanneur informatique, c'est Renaud Calia. Bonjour Renaud.
3: Bonjour.
0: Dépanneur informatique dans le Gard?
3: Oui, dans tout le Gard. Ouais.
0: Dans tout le Gard. On vous trouve facilement si on tape votre nom sur dans les internets, on
3: tout
0: vous trouve.
3: Fait. Ouais,
0: voilà.
3: Ouais,
0: alors, vous aidez les particuliers ou les professionnels? Ou alors les deux
3: les
0: même
3: deux.
0: D'ailleurs.
3: Les deux. Ouais, les deux. Ouais.
0: Avec des symptômes différents, finalement, qu'on soit dans une entreprise ou à la maison, les symptômes restent les mêmes pour nos ordinateurs.
3: Oh, on va dire que les symptômes restent les mêmes, mais bon, des fois, c'est plus les besoins de chacun.
0: Ouais. Bon, on est alors hasard total. Nous sommes un 12 juin, le 12 juin 2009. Eh bien, c'était la loi, la fameuse loi Hadopi.
3: Ouais.
0: Alors, rappelons ce qu'était cette loi.
3: Ben, c'est pour les personnes qui avaient des logiciels de téléchargement qu'on appelait P2P, peer-to-peer.
0: Ouais.
3: Donc, ça, en fait, en deux mots, ça servait à certaines personnes de pouvoir télécharger sur Internet de la musique, des films et des logiciels, on va dire, craqués.
0: Ouais, logiciels d'usage, c'est comme ça notamment que des logiciels se sont développés dans le grand public, comme Photoshop par exemple. C'est à ce moment-là que les Français ont découvert Photoshop. Avec donc ce fameux peer-to-peer, et vous m'avez appris hors antenne que ces logiciels qu'on croyait complètement désuets reviennent. En fait, d'ailleurs, on appelle ça un logiciel.
3: C'est un logiciel.
0: C'est un logiciel, à proprement parler. Hein.
3: C'est un logiciel de partage de fichiers, tout simplement. Et le plus connu d'entre eux, toutes les personnes qui ont plus de 30 ans, on va dire, doivent connaître ce logiciel-là, Emule. Mmh. Emule, qui est dans les années 2000...
0: Alors, qui est totalement illégal, je le rappelle. Hein. C'est totalement illégal, tout ça.
3: C'est un logiciel qui est complètement illégal. C'est ce qu'on partage à l'intérieur, qui est plus ou moins...
0: qui est légal si vous en avez... Enfin, partager pour autant, je sais pas dans quelle mesure, parce qu'effectivement on peut partager un disque de l'ordre du physique, prêter le disque à un ami,
3: du
0: moment que c'est un titre dématérialisé, est-ce que pour autant je peux le prêter?
3: Pour autant, si ça reste dans le milieu privé,
0: il
3: n'y a pas de raison, il n'y a pas de sanction, c'est privé, donc...
0: À vérifier quand même, si on a un juriste, un avocat spécialisé en informatique, en protection de données, on serait curieux, et en propriété intellectuelle, on serait curieux d'avoir la réponse. 04 66 21 36 37, vous l'avez vu, nous avons un spécialiste avec nous ce matin. Si vous avez quelques petits soucis avec les ordinateurs ou encore les téléphones portables, comme ces applications qui déraillent et qui nous envoient un matin un test Cédric, faut nous en parler, Renaud. C'est quoi? Je ne suis pas dans cette banque, je n'ai pas reçu ce message. C'est quoi ce test, Cédric?
3: Alors moi, j'y suis au Crédit Agricole, effectivement, et j'ai bien reçu la notification vers
0: 4h30. 4h30 du...
3: Non, de l'après-midi.
0: Ah oui, d'accord.
3: Ouais, 16h30.
0: Ouais. Donc, il y a le téléphone qui se met à sonner, et là, il est écrit Crédit Agricole. Test Cédric.
3: Exactement, c'est l'application Ma Banque du Crédit Agricole qui est envoyée à toutes les personnes qui ont effectivement le logiciel sur leur téléphone.
0: Oui, la banque en ligne.
3: Exactement, un test Cédric.
0: Et alors, il se passait quoi dessus? On pouvait cliquer dessus? Il y avait un lien cliquable?
3: Alors en fait, toutes les personnes qui ont vu ça ont voulu se connecter toutes en même temps sur leur compte du Crédit Agricole et ça a fait planter le réseau.
0: Mais pourquoi le fait de recevoir un test Cédric, on a envie d'aller se connecter sur l'application de la banque?
3: Je pense que les trois quarts des personnes qui ont reçu ça ont pensé que c'était un piratage, donc ils ont voulu contrôler si leur compte était normal, s'il n'y avait pas eu de virement, de prélèvement.
0: Voilà. Oui, mais bon, sauf que c'est pas un problème, parce que c'est quand même gérer ce genre de flux. On peut se connecter... On peut pas se connecter tous en même temps.
3: Après marquer Cédric, là franchement, ça c'est pas top. Il aurait pu appeler ça test 1, test 2, test 3, mais Cédric c'est louche en fait. Voilà.
0: Mais ça veut dire que finalement, on nous dit, vous pouvez vous connecter quand vous voulez, où vous voulez, à votre banque. Non, en fait, ça marche pas. On s'est tous connectés en même temps et c'est tombé en panne.
3: Effectivement, ça marche pas. Ça, franchement, quand on fait, par exemple, nos déclarations d'impôts sur Internet, il y a des moments où on est trop nombreux et le service sature. Comme tous les services, en fait, d'Internet. On peut pas tous se connecter en même temps sur une seule application ou sur un seul site web. C'est impossible.
0: C'est à l'image du guichet de la banque. Il y a eu un embouteillage d'un coup au guichet de la banque et plus personne pouvait rentrer dans le hall.
3: Effectivement.
0: Ouais. Bon, ça, c'est incroyable, tout ça. On s'intéressera, si vous voulez bien, aux données personnelles. Parce que dès qu'on commence à se connecter à une application bancaire, moi, j'ai beaucoup de questions à ce sujet-là. C'est vraiment des choses qui m'inquiètent un petit peu. Vous voulez, avoir les bons usages, vous protéger, vous n'osez pas vous connecter à votre application en ligne bancaire. Moi, je connais des gens qui ont vraiment très peur de mettre une application bancaire. On va voir si c'est si sécurisé que ça avec vous. 04 66 21 36 37, on en parle après Charlotte Cardin.

0: Charlotte Cardin, bienvenue chez vous de Way With Touch.
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0: Nous parlons informatique ce matin avec Renaud. Il est votre dépanneur informatique du jour. Si vous avez quelques difficultés avec vos machines, parlez-en 04 66 21 36 37. Tiens, c'est quoi la panne la plus récurrente à laquelle vous êtes confronté lorsque des particuliers vous appellent?
3: Alors que ce soit des particuliers ou des entreprises, ouais. La panne la plus fréquente, oui. C'est la panne de disque.
0: Le disque dur qui...
3: Le disque dur, là maintenant, on n'a plus trop de disque dur. Le disque dur, il était mécanique. Maintenant, le disque dur est numérique.
0: Oui.
3: Donc avant, ça s'appelait un HDD. Maintenant, ça s'appelle un SSD.
0: Donc là, à l'intérieur, à l'époque, oui, il y avait un disque.
3: Il y avait un disque qui tournait.
0: Qui tournait, ouais.
3: À 7200 tours par minute.
0: Effectivement. Moteur, oui.
3: Pour les unités centrales et 5000 tours et quelques par minute pour les PC portables.
0: Et c'est remplacé par quoi aujourd'hui à l'intérieur?
3: C'est remplacé par des puces.
0: Comme un composant.
3: Comme on a dans nos téléphones et nos tablettes.
0: D'accord.
3: Voilà, ce sont des puces numériques qui font office de disque dur.
0: Donc là, il n'y a pas de casse, a priori, peut-être des températures extrêmes.
3: Ça grille.
0: Et ouais,
3: ça grille du jour au lendemain. Tandis qu'un disque dur mécanique, avant, on avait le temps de voir que l'ordinateur était de plus en plus lent et ralentissait de plus en plus. On avait le temps d'anticiper la panne de disque. Aujourd'hui, un disque numérique, quand il casse hein, du jour au lendemain.
0: Les gens d'Urbaine ouvraient, j'ai entendu dire qu'à l'époque donc du disque dur physique, ce fameux disque à 7000 tours minute, on pouvait le mettre dans le congélateur.
3: Tout à fait.
0: Il y avait une technique avec le congélateur qui permettait de sauver les données le jour où le disque commençait à derrière.
3: Effectivement, ça peut
0: marcher. Racontez-la pour celles et ceux qui ne connaissent pas cette technique.
3: Alors, quand un disque dur n'apparaît plus dans le système, effectivement, on peut éventuellement le mettre quelques minutes, on va dire 5-10 minutes, dans le congélateur.
0: Mais vraiment, on le met au milieu des haricots verts.
3: C'est ça. Ouais. Et effectivement, on le rebranche après et... Par miracle, certains disques se remettent à fonctionner pour quelques minutes, pas pour.
0: Oui, juste le temps d'essayer de récupérer un maximum de données.
3: Ouais, effectivement.
0: Donc ça marche. Je peux le mettre au fraiseur, je peux le mettre au congélateur. Enfin, le vieux disque dur, en tout cas.
3: Le vieux disque dur.
0: Pas le SSD. Mmh. On parlait des données personnelles il y a un instant. On parlait de la banque et du fameux test Cédric que bon nombre de Gardois et de Lozariens ont reçu. Lorsqu'on connecte une application d'une banque en ligne à son téléphone portable, et ça, c'est des questions qui reviennent très régulièrement. On prend un risque avec nos données personnelles, et là, en l'occurrence, avec nos salaires et nos comptes bancaires.
3: Alors, le risque, il est physique dans le téléphone. C'est pas tant l'appli qui est à risque. C'est plutôt le téléphone qui est à risque. Le téléphone, il a un système d'exploitation comme un Windows. Quand c'est Apple, c'est iOS. Quand c'est les autres marques de téléphone, c'est Android. Donc, on a deux fabricants de systèmes dans les téléphones. Ces systèmes-là doivent être mis à jour en permanence. À partir du moment où on a un correctif de sécurité, c'est très simple, on va dans paramètres, information système, et on regarde dans information système, c'est marqué en toutes lettres, correctif de sécurité Android ou version iOS, c'est marqué la date, il y a une date dessus.
0: D'accord.
3: Cette date-là, si elle est obsolète depuis 2 ou 3 ans, moi je dis vraiment la limite c'est 3 ans, il vaut mieux jeter le téléphone.
0: Waouh, mais vous rendez compte, mais vous...
3: C'est malheureux, mais...
0: Connaissez le tarif d'un téléphone?
3: Ah, si c'est un iPhone, c'est cher, mais par contre, si c'est un Android, on peut avoir des téléphones dans les 100-150 euros.
0: Mais ça veut dire que c'est quand même 150 euros tous les 3-4 ans, là.
3: Et ouais.
0: C'est terrible. Sarah de Bagnoles nous laisse un petit message sur le WhatsApp 04 66 21 36 37 et on y répondra dans quelques secondes. Quel navigateur nous recommandez-vous? Voilà, parce que ça c'est pareil, c'est la grande interrogation. Je vous propose qu'on marque une petite pause et à savoir quel est le navigateur le plus sécure. Voilà, et là aussi, je crois qu'il y a des évolutions, notamment si on a Chrome.
3: Effectivement.
0: Eh bien, on en parlera dans une poignée de secondes, à tout de suite.
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0: Une panne informatique à la maison, l'ordinateur qui ne marche plus, quel moteur de recherche, j'allais dire non, quel navigateur utiliser le plus sécure, c'est la question de Sarah de Bagnol. On y répond dans une petite poignée de secondes. Après Florent Pagny, ici Gare Lozère, si tu veux m'essayer, on vous souhaite une très belle matinée.

0: compagnie dans votre radio locale, ici Gare Lozère. Si tu veux m'essayer.
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0: Votre docteur en informatique, oui, j'ai envie de dire docteur aujourd'hui. Docteur, j'ai un problème, j'ai un bobo, il faut m'aider. C'est vrai que on vous consulte un peu comme un docteur, Renaud. On a des gens désemparés.
3: Certaines personnes m'appellent docteur, effectivement. Ouais.
0: Comment je fais, Renaud? Il y a un match de foot qui va être diffusé et mon ordinateur ne marche pas et j'ai besoin d'une connexion pour le regarder. Renaud, vite, il faut me trouver une solution. C'est ça
3: exactement,
0: ouais.
3: Ça.
0: Ouais. Bon, on parlait il y a quelques secondes et on vous invite d'ailleurs, hein, comme Sarah de Bagnols, à nous laisser vos messages. Alors, plusieurs solutions. Le WhatsApp, c'est très simple. Si vous êtes un petit peu timide, vous nous laissez les textos donc au 04 66 21 36 37, vos messages WhatsApp. Ou alors le standard, c'est Amandine ce matin qui décroche au 04 66 21 36 37. On peut vous aider si vous avez des problèmes en informatique, une connexion fibre ADSL qui a quelques soucis, ou encore, comme Sarah, donc, si vous vous interrogez sur le meilleur explorateur, c'est comme ça qu'on appelle.
3: Navigateur
0: Internet. Le meilleur navigateur Internet. Alors, on a quoi? On a le Chrome.
3: Oui, le plus connu, hein, il y en a trois. Il y a Chrome, Edge et Firefox.
0: Ça, on n'a plus Internet Explorer. C'est Edge, en fait, c'est ça?
3: C'est Edge, ça a été remplacé, effectivement. Effectivement.
0: Bon, alors, Edge, donc, c'est Microsoft, on se dit, c'est quand même une entreprise sérieuse.
3: Ouais.
0: Chrome, c'est Google, forcé de constater depuis 20 ans maintenant, c'est que c'est une entreprise, du moins en tout cas, qui a une forte influence.
3: Et Edge et Chrome, le code source, c'est la même chose. Ils ont été conçus de la même façon.
0: Mais alors par les mêmes personnes?
3: Non, parce que le code source est libre.
0: Oui.
3: Donc du coup, chacun peut le modifier à sa sauce.
0: Donc ce que vous êtes en train de me dire, c'est qu'en termes de résultats de recherche et de sécurité, c'est la même chose.
3: En gros, quand Microsoft ont laissé tomber Internet Explorer,
0: ouais,
3: ils n'ont pas voulu rebâtir à 2-0 un navigateur Internet.
0: Oui.
3: Ils ont pris le code source ouvert de Google Chrome.
0: D'accord.
3: Et ils l'ont fait à leur sauce Edge.
0: Bon,
3: donc c'est la même chose.
0: Il y a juste la carrosserie qui change de couleur.
3: Exactement. Exactement.
0: Et alors parlons de ces navigateurs pour répondre à Sarah. Quel est le meilleur navigateur en termes de sécurité? Celui qui nous protège le plus? Parce qu'on y rentre des numéros de carte bancaire,
3: ouais,
0: on a des mails personnels, on peut parfois transmettre des pièces, pièces d'identité ou autres, on va sur le site des impôts. Est-ce qu'il y a un navigateur infaillible?
3: Alors, le navigateur le plus sécur, on va dire, ça reste quand même Firefox.
0: Firefox.
3: Et grande nouvelle, là, Firefox ont publié une actualité hier ou avant-hier.
0: Oui.
3: Firefox, la nouvelle version de Firefox a un VPN intégré. Un VPN, c'est quoi? Un VPN, c'est un petit programme qu'ils ont mis dans leur navigateur qui va masquer votre adresse IP de connexion.
0: Et ça, c'est infaillible, ce fameux VPN.
3: Et ça, c'est plutôt pas mal, le VPN, pour rester, on va dire, sur Internet en toute discrétion. On sait pas que c'est vous, en fait, en gros, quoi. On vous cache.
0: On peut pas remonter à la source, c'est impossible.
3: Exactement. Et du coup, un petit peu, mais on va dire moins facilement qu'avec les autres.
0: D'accord.
3: Et là, pour le coup, Firefox, pour cet été, jusqu'au mois de septembre, ils proposent leur VPN en illimité et gratuit.
0: D'accord, ok. Et alors ensuite, vous conseillez de prendre un VPN lorsqu'on se connecte à Internet, là, aujourd'hui,
3: tout
0: en 2022.
3: Tout dépend ce qu'on fait, si on veut être tranquille ou pas. Si on veut vraiment être tranquille, il vaut mieux effectivement avoir un VPN.
0: Bon, ça, apparemment, c'est un petit investissement, c'est un coût, un VPN.
3: Quelques euros par mois, c'est pas énorme, c'est pas énorme.
0: Bon, et le VPN, il faut aussi le mettre dans notre téléphone portable? Puisqu'en
3: oui,
0: fait, c'est plus un téléphone, c'est un ordinateur qui va sur Internet.
3: Exactement, exactement. Généralement, les forfaits VPN qu'on souscrit, par exemple chez NordVPN.
0: Donc là, entreprise française?
3: Comment?
0: NordVPN, entreprise française, européenne?
3: Ouais, c'est français, je crois, il me semble.
0: D'accord.
3: Le forfait, en fait, peut protéger jusqu'à 3, 4, 5 appareils.
0: Ah oui, donc je peux, avec un forfait, protéger le téléphone de ma femme, l'ordinateur, la tablette.
3: La télé aussi, ouais.
0: La télé?
3: Eh oui.
0: Mais la télé.
3: Les télés, ce sont des ordinateurs maintenant.
0: Ah oui, donc on peut aussi installer le NordVPN sur la télé.
3: Tout à fait.
0: Mais quel serait le danger? Je regarde France 3 par exemple, et lundi matin, pour ici matin en direct, puisqu'on va diffuser maintenant à la télé.
3: C'est la confidentialité.
0: Ah.
3: Il faut savoir que les télés nous espionnent aujourd'hui, un peu comme les voitures.
0: Pas les diffuseurs pour le coup, mais vraiment le constructeur là, vous me parlez.
3: Le constructeur, ouais, effectivement, il collecte les données, nos informations, ce qu'on regarde. Ouais.
0: très rassurant ce que vous nous dites ce matin, docteur. Bon, écoutez, on va continuer à s'intéresser à tout ce monde, je dois dire, assez merveilleux et en même temps. Alors, c'est vrai qu'il est fascinant, mais en même temps, il est terrifiant dans une toute petite poignée de secondes.
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0: Et si vous avez quoi que ce soit à nous signaler ce matin sur les routes du Gard et de la Lozère, vous êtes les copilotes au 04 66 21 36 37 N86 à hauteur du Maxi Burger. Vous redescendez en direction Bâtien des Ursaf. Il y a des ralentissements dans le secteur, il y a beaucoup de travaux, donc évitez si vous le pouvez ce tronçon, contournez donc les travaux et arrivez à bon port plus facilement.
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0: Avec Bernard Lavillier et Nicoletta. Voici Idée Noire dans votre radio locale, ici Gare Lozère, jusqu'à 10h. Nous répondons à toutes vos interrogations informatiques et ordinateurs.

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0: Coletta aux côtés de Bernard Lavillier avec Idée Noire.
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0: Notre docteur en informatique Renaud répond à vos questions 04 66 21 36 37. Bonjour Michel.
3: Oui, bonjour.
0: Michel, vous nous écoutez à Nîmes ce matin. Il me semble que vous avez des problèmes avec votre boîte mail.
3: Ben, disons que depuis hier ou avant-hier, il y a eu des changements par Orange. Et là, c'est sur mon téléphone. Je n'arrive pas à ouvrir la pièce jointe sur les mails. Quand j'ouvre la pièce jointe, c'est me marquer après, j'ai ouvrir. Et là, à ce moment-là, c'est Microsoft qui apparaît, 365, copilote. Après, j'ai installé, moi j'ai rien installé de particulier et je n'arrive pas. Votre application production, après c'est, je sais plus quoi, parce que c'est écrit en tellement petit, créer, poser des questions, résumer, mais enfin bref, je peux pas ouvrir normalement.
4: Oui, Michel, bonjour. Dites-nous, votre pièce jointe, elle se finit par quoi? Par point quelque chose?
3: Alors, attendez, parce qu'il faut que je revienne. Parce que
0: c'est Michel, ça. Vérifions en direct si vous nous rejoignez. Michel, depuis hier, n'arrive plus à ouvrir ses mails et ses fichiers en pièce jointe. Son opérateur, c'est Orange. Mais alors là, docteur, j'ai l'impression que vous êtes un petit peu inquiet au sujet de la pièce jointe.
4: Non, c'est ça qui est important. Il faut savoir quelle est l'extension du fichier que vous voulez ouvrir.
0: Vous avez la pièce jointe, Michel?
3: Oui, attendez, j'y viens.
4: Parce que votre téléphone ne sait pas ouvrir ce type de fichier-là. Voilà.
3: Ben disons que jusqu'à maintenant, je n'ai jamais eu de problème.
4: Alors souvent, là, en ce moment, ce que je vois chez mes clients, souvent, ça correspond au fichier PDF. Souvent, les fabricants de téléphones, les points PDF, les téléphones, ils n'arrivent pas à les ouvrir parce qu'ils n'ont pas Acrobat Reader.
0: Ah,
3: ben moi, j'ai pas ça, justement.
0: Ah, vous avez quoi, vous, Michel?
3: Je ne sais pas, mais moi, j'ai rien de particulier.
4: Non, alors, il faut regarder, là, la pièce jointe que vous voulez ouvrir, donc le nom, point quelque chose. Il faut savoir le point quelque chose.
0: Qu'est-ce qu'il y a écrit après le petit point?
3: Alors, en pièce jointe, quand je suis sur ma pièce jointe, j'ai DOC, CRCA30052626.
0: Donc, très bien.
4: Le nom, point.
3: 9032.
0: Point.
3: KO, voilà. Alors, je rentre là, j'ouvre, et quand j'appuie pour ouvrir. Comment ?
4: Le nom de la pièce jointe.
0: N'ouvrez pas la pièce jointe, Michel. Ouais. Donnez que le nom de la pièce jointe.
4: Le nom avec point quelque chose derrière. Il y a toujours un point quelque chose. Un point doc, un point zip,
3: alors,
4: un point rare.
3: Au départ, donc au-dessus, j'ai point pièce jointe. Ensuite, j'ai le petit carré pour appuyer pour ouvrir. Et là, j'ai doc.
4: Donc, ça doit être un point doc, alors.
0: Donc, c'est
3: Mais il n'y a pas de point. Il y a doc, et puis après, il y a CR, CA. 30, 05, 26 avec
4: Doc, ça doit être l'icône qui doit s'afficher de Doc. Mais ça, apparemment, effectivement, c'est un point Doc. C'est pour ça que quand vous voulez l'ouvrir, il vous propose Microsoft 365. Alors, ce que vous allez faire, c'est que Microsoft 365, vous pouvez souscrire à un abonnement gratuit sur Android. Vous pouvez avoir Word gratuitement sur Android. Donc, il faut le télécharger, en fait.
3: Ah oui, parce qu'après, ils me mettent ouvrir, télécharger ou transférer les contenants dans la pièce.
4: Je pense que c'est un point doc. Ce que vous allez faire, c'est pas un iPhone que vous avez, vous avez une autre marque.
3: J'ai un Samsung.
4: Donc vous avez Samsung. Donc ce que vous allez faire, c'est que vous allez aller dans le Play Store. C'est l'icône avec un triangle sur votre téléphone.
3: Oui. Alors, effectivement, il me proposait ça. Alors, attendez,
4: vous allez dans le Play Store. Et dans le Play Store, vous allez taper en recherche Word. Et vous allez cliquer sur installer.
0: Et voilà, une fois que vous aurez ce fichier-là, vous pourrez ouvrir depuis votre téléphone portable.
4: Alors, logiquement, la pièce jointe.
0: Fichier.
3: Ouais. Là, ce que j'ai, moi, c'est Microsoft 365, Microsoft Corporation.
4: Oui, c'est ça.
3: Contient des annonces, voilà.
4: Mais essayez d'ouvrir avec 365. Si ça ne s'ouvre pas, il faudra télécharger Word.
3: Et là, il me met installé.
4: Voilà, mais installez-le.
0: Michel, je vous propose de faire comme ça. On va vous garder hors antenne, Renaud, si vous voulez bien, quelques secondes pour aiguiller Michel. Et puis, vous également de l'autre côté de la radio, comme Michel, si vous avez quelques soucis, votre spécialiste en informatique répond à vos questions au 04 66 21 36 37.
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0: Michèle Denis m'avait un problème sur son téléphone portable. Impossibilité pour elle d'ouvrir un point doc. Renaud vient de trouver la solution. C'est votre docteur informatique de ce matin. Il répond à toutes vos questions en direct au 04 66 21 36 37. N'hésitez pas, il nous reste quelques secondes d'émission. Nous revenons après Claude François pour démarrer ce week-end ensoleillé dans le Gard et la Lozère. Je vais à Rio, bonjour.

0: C'est vrai que lorsqu'on écoute de la musique qui a priori vient de Rio, on imagine le Brésil, la Coupe du Monde, et on y est en plein dedans, la Coupe. Tous les matchs à suivre ici.fr. Cette fois-ci, c'est au Mexique que ça a démarré hier soir, le Canada et les États-Unis.
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0: Émission, je dois dire, passionnante, l'informatique, l'actualité de l'informatique. On a parlé, alors on ne connaît pas l'identité de Cédric, mais on a parlé en début d'émission, Renaud, de ce fameux test Cédric. On a parlé des... J'ai toujours du mal avec ces explorateurs.
3: Navigateurs,
0: ouais. Ça veut pas, hein. Je suis peut-être d'une ancienne génération. Netscape, je peux utiliser Netscape encore en 2026? Non, pas Netscape, bon, tant pis. Beaucoup de questions ont été posées. Michel, d'ouvrir sa fameuse pièce jointe. Et puis, les questions que vous nous posez également sur le WhatsApp 04 66 21 36 37. Là, c'est l'usage de l'intelligence artificielle qui fait peur. Les fausses photos, les fausses voix, les faux messages. On fait comment face à tout ça? Voilà.
3: On fait pas? Non.
0: C'est vrai, comment on fait?
3: Franchement, là, c'est indétectable. Les trois quarts, indétectable.
0: On pourrait imaginer potentiellement demain avoir votre voix, la mienne, si en tant qu'animateur radio usurpée, et un jour avoir un Yann qui passerait des coups de téléphone au gardois en leur annonçant gagner en direct un cadeau.
3: Exactement. Ouais.
0: Et ensuite devoir délivrer quelques pièces administratives.
3: Ça. Et malheureusement, l'intelligence artificielle, ça a du bon, mais malheureusement. C'est toujours détourné. À chaque fois qu'on invente quelque chose où ça peut nous aider, où on peut avoir quelque chose de bon, c'est détourné au profit du mal.
0: Alors,
3: le nombre d'attaques informatiques liées à l'intelligence artificielle, là je pense en ce moment aux dernières attaques qu'on reçoit, des photos de livraison, de camions.
0: Le fameux colis vous attend.
3: Avec le colis, avec votre nom marqué sur le colis en photo, et que c'est un faux... C'est un faux SMS de... Mais c'est incroyable.
0: Mais alors ça, c'est incroyable. Quoi? Ce sont des opérateurs qui saisissent tout ça manuellement? Comment c'est organisé tout ça?
3: C'est une intelligence artificielle qui doit se baser sur une base de données. Vous savez qu'en France, on se fait pirater comme qui rigole. Toutes les administrations, tout le monde se fait pirater. Donc toutes nos données sont collectées. Notre adresse, notre numéro de téléphone, notre IBAN, notre numéro de sécurité sociale. Donc il y a des bases de données entières qui ont collecté nos informations personnelles. Et après, l'intelligence artificielle fait le reste. Donc prudence.
0: Donc de la prudence. Et alors enfin, juste pour terminer, c'est une petite info que vous m'avez donnée en antenne, puisque nous parlions d'Orange à l'instant avec notre auditrice Michel. Il y a des opérateurs qui, en termes de boîte mail, sont plus ou moins sécurisés.
3: Effectivement. Là, Orange ont fait un effort sur leur service

0: de Orange Mail, de... mais effectivement, il y a quelques mois en arrière, on pouvait acheter sur le Darknet 200 000 comptes Orange qui fonctionnent.
1: Hein, 200 000
0: pour 50 euros. Ouais. Donc l'arnaque, voilà. Donc tout. De toute façon, toutes les semaines, j'ai quelqu'un qui se fait pirater sa boîte mail Orange. Comme Orange, c'est le numéro 1 en France.
1: Mais oui, c'est là où il y a le plus de d'inscrits.
0: Donc les hackers se régalent à revendre les données des utilisateurs.
1: Bon, et est-ce qu'on peut, en complément de notre adresse Orange, avoir une deuxième adresse mail pour des sujets plus sensibles? Est-ce que c'est peut-être ça le conseil?
0: Ce qui est important, c'est d'avoir une adresse mail qui ne correspond pas à un fournisseur d'accès Internet.
1: Ah bon?
0: J'ai eu encore le cas hier de monsieur Aboker. Il est passé d'Orange à Bouygues. Mmh. Le problème, c'est que Orange lui ont viré sa boîte mail qu'il avait depuis 20 ans.
1: D'accord.
0: Et son numéro de téléphone, parce qu'il a oublié de cliquer sur portabilité du numéro. Donc il a plus de téléphone et il a plus de boîte mail.
1: Bon, il faut s'organiser un minima. Mais ça, c'est intéressant. Bien avoir une adresse mail qui est détachée d'un opérateur téléphonique ou fournisseur d'accès à Internet. Ouais. Merci, Renaud, d'être venu répondre à nos interrogations ce matin. Ouais. Renaud Cailliac, vous retrouvez dépanneur informatique du Gard, Internet. On peut très vite donner votre adresse Internet.
0: www.atoutpc.fr.
1: Et bien voilà. Si vous avez d'autres questions à lui poser, n'hésitez pas. Vous ne bougez pas. C'est Bienvenue chez vous qui continue ici en direct jusqu'à 11h. Deuxième partie d'émission. Nous cuisinerons. Ce matin, un chef viendra à notre rencontre.
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1: Un autre docteur, un vétérinaire, ses conseils dans moins de 3 minutes après Lewis Capaldi. Ici Garlozère. Très belle matinée.

0: Lewis Capaldi, dans cette matinée de vendredi, le matin, vous le savez, nous avons quelques conseils. Si vous êtes l'heureux compagnon d'un autre compagnon, nos toutous, des dangers pour les chiens avec les beaux jours, la saison des barbecues qui est ouverte, mais une tradition qui peut virer au drame si votre chien traîne par là. Docteur Pierre Fabin, c'est quoi le plus gros danger?
1: Alors, le danger numéro un, c'est l'ingestion de corps étranger. Quand votre chien vole un morceau de viande sur la table, il avale tout rond. L'urgence absolue qu'on voit chaque week-end, c'est le fameux pic à brochette en bois. Le chien sent le jus de viande et l'avale d'un trait. Ce pic va littéralement perforer son estomac ou ses intestins comme une aiguille et ça cause une infection mortelle. L'autre classique, c'est les os cuits, comme ceux des côtelettes. La cuisson rend l'os extrêmement cassant. Sous la dent, il éclate en petites échardes tranchantes qui vont lacérer le tube digestif. Sans parler des brûlures graves de la bouche s'il vole une saucisse qui est encore brûlante.
0: Alors donc, on fait très attention aux os, aux pics de bois, mais du côté de la nourriture en elle-même, nos restes de grillade, c'est adapté aux estomacs de nos toutous?
1: Et pas vraiment. La viande de barbecue, comme les merguez ou la poitrine, est beaucoup trop riche en graisse et en épices. Le pancréas de votre chien n'est pas conçu pour digérer tout ça d'un coup. Résultat, il peut déclencher une belle gastro, voire une pancréatite aiguë. C'est une inflammation très douloureuse, avec des vomissements violents qui nécessitent souvent une hospitalisation. N'oublions pas non plus les oignons et l'ail des marinades qui détruisent ces globules rouges. Et attention à l'épi de maïs grillé. S'il avale le trognon, cela agit comme un bouchon de liège et provoque une redoutable occlusion intestinale.
0: Ah oui, c'est un vrai cauchemar, docteur. Concrètement, quelles sont les règles d'or à mettre en place pour profiter de ces grillades avec ses amis en toute sécurité?
1: Alors, la première règle, c'est l'éloignement. Le chien ne doit jamais avoir accès au périmètre autour du barbecue, ni pendant la cuisson, ni pendant le refroidissement des braises. La deuxième règle, c'est de briefer vos invités. Personne ne donne rien sous la table. Mettez plutôt à disposition une gamelle avec ses friandises habituelles pour que les invités puissent le gâter sans aucun risque. Et enfin, le point le plus critique, sécurisez vos poubelles. Un chien attendra que tout le monde dorme pour les fouiller. Les os et les graisses doivent aller dans une poubelle extérieure, non accessible. Et si malgré tout, vous le voyez engloutir un pic en bois ou un os, ne le faites surtout pas vomir pour éviter de déchirer son œsophage. Appelez tout simplement directement le vétérinaire de garde.
0: Merci Doc. Pierre Fabin est votre vétérinaire du matin. Ses conseils à retrouver sur ici.fr.
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0: Et de beaux cadeaux pour vous à 11h. Nous jouons ensemble la brandade de neurones. J'ai porté le numéro 10, mais je ne suis pas Zidane. Je vous laisse une petite heure pour y réfléchir.
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0: Très belle matinée par chez vous. 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Il est 10h. Actualité ici, Quentin Pérez de Tudela.
7: Bonjour Yann, bonjour à tous. Un prothésiste dentaire de Lozère retrouvé mort chez lui samedi à Laubert, village d'une centaine d'habitants à 20 km de Mende. L'homme avait 72 ans, son corps présentait un coup à la tête et à la poitrine, une pierre posée juste à côté. La piste criminelle est privilégiée. Si elle est confirmée, il s'agirait du premier meurtre dans le département depuis 2023. La députée de Lozère se dit choquée par le peu d'hommes présents aux hommages à la petite Liana. On ne s'en sortira pas sans un élan collectif, dit en substance et sur l'antenne d'ici ce matin Sophie Pantel, qui co-signe un texte avec 114 de ses collègues de banc à l'Assemblée, une proposition de loi intégrale pour lutter contre les violences faites aux femmes et aux enfants. L'élu doit voir lundi le Premier ministre pour en discuter. 8 jours après la découverte dans le Gers du corps de la petite fille de 11 ans dans un silo à grains désaffecté, sa famille appelle au respect de son intimité. Elle doit être inhumée aujourd'hui à Florence, où elle a sans doute été enlevée par Jérôme B, 41 ans, mis en examen. Les maires du département sont invités à mettre leurs drapeaux en berne. Il a répondu à toutes les questions des enquêteurs. La défense de Patrick Bruel prend la parole ce matin après sa mise en examen. Le chanteur soupçonné de viol, tentative de viol, agression sexuelle et harcèlement moral dans 4 affaires, des faits qu'il conteste, rappelle chez nos confrères de France Info son avocate, maître Fanny Collin, qui entend démontrer, dit-elle, son innocence. Lui aussi veut défendre son innocence. Jérém Star, le parquet de Nîmes, on le rappelle, a décidé de faire appel de sa relaxe. C'est un droit qui lui appartient, réagit l'avocat de l'influenceur. La star des réseaux sociaux, auprès de 3 millions d'abonnés, a échappé mardi à une condamnation pour avoir brandi une pancarte anti-corrida sur la piste des arènes en septembre dernier. Mais il sera donc rejugé avec ses 4 complices. Les États-Unis et le Canada ont la pression. Les deux pays vont faire leur entrée en lice face au Paraguay et à la Bosnie-Herzégovine aujourd'hui au Mondial de foot. Une compétition qu'ils accueillent avec le Mexique qui a remporté son premier match hier soir 2-0 contre l'Afrique du Sud. La Corée du Sud, elle, a battu la République tchèque 2-0. Et puis Benjamin Bonzi, qualifié pour les quarts de finale du Libema, tournoi sur gazon aux Pays-Bas. Il a sorti le numéro 33 mondial hier, son compatriote Hugo Humbert. Le Gardois doit donc affronter aujourd'hui l'Australien Alex de Minaur.
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0: Allez, le temps. J'ai une bonne nouvelle pour vous. Vous allez pouvoir aller vous tremper vos petits orteils. Allez faire un tour à la plage au Grand Lait. Vous mettez dans une petite paillote.
7: Ah, oui, hein, ça, c'est bien.
0: Je connais deux, trois petites adresses que vous voulez passer. Météo pour ce matin. Malgré, alors, il faut le dire, on le voit dans les feuilles, ce léger petit vent, mais tout de même très agréable.
7: Mais ça va monter les températures petit à petit.
0: Donc, je le garde, moi, ce petit vent, parce qu'il va faire très très chaud. 27 ce matin si vous êtes à Vauvert, 27 à Sommières et à Nîmes et du côté de la Lozère, 19 à Saint-Amand, le Blémard 19 degrés également, puis Florac 22 degrés aujourd'hui, ce matin.
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0: On passe à table dans une poignée de secondes avec le chef Ludovic Davos. D'ici là, la couleur Montalo, Eddie Mitchell.

0: retrouve très vite, les enfoirés dans votre radio.
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0: Tous les matins, à 10h, nous cuisinons ensemble, nous vous partageons nos recettes. Enfin, quand je dis nous, c'est eux. Les chefs, le chef Ludovic Davouze, la maison à Gaujac sera notre invité ce matin avec son style très gourmand, il faut le dire. C'est un épicurien, le chef Davouze. Il va nous parler notamment des oignons doux de Cévennes et vous allez voir qu'avec ces petits oignons doux de Cévennes, on fait de véritables merveilles. Astuces en cuisine dans quelques minutes. Donc si vous étiez en recherche d'un plat pour ce week-end, pourquoi pas le préparer aux côtés de notre chef Ludovic Davouze. Il est votre invité dans une petite poignée de secondes après avoir écouter le retour des enfoirés sur Ici Garloser, l'île au trésor.

0: C'était l'île au trésor des enfoirés.
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0: Et passons à table si vous le voulez bien avec le chef Ludovic Davouze. Bonjour chef.
3: Bonjour Yann.
0: Nous sommes à la maison à Goja. Écoutez, je vais déjà très bien. J'ai mon estomac qui fait des petits bruits, des petits gargouillis à l'idée que vous nous partagiez une très belle recette. Je crois une recette notamment que vous avez eu l'occasion de développer pour Gare au Chef, c'est ça?
3: Oui, tout à fait. C'est une recette que j'avais faite pour la présentation d'un numéro d'un magazine, puis qui a été publié récemment dans le magazine également, et que de temps en temps, je mets en amuse-bouche ou en entrée à la carte ou tout simplement à la maison. Donc tout le monde peut le faire et le refaire, et puis avec des produits locaux.
0: Nous, si vous le voulez bien, nous allons cuisiner à vos côtés dans 5 minutes. Donnons-le à la bouche à nos auditeurs. Il sera question donc de quel plat aujourd'hui?
3: Alors aujourd'hui, ça sera autour d'une focaccia au thym frais de la Garrigue et à l'huile d'olive du domaine de Pierredon à Estésargues, avec une compotée d'oignons doux des Cévennes, un petit condiment à l'ail noir de Piolenc,
0: ouais,
3: des anchois fumés.
0: Ouf.
3: Et voilé avec un jambon ibérique des 36 mois.
0: C'est magnifique, on va cuisiner dans quelques secondes. Et juste avant, si vous le voulez bien, à la maison Gojac, je crois qu'il y a surtout le goût de partager des belles rencontres, celles des producteurs que vous rencontrez, et des produits que vous sélectionnez à leur côté, notamment ces oignons des Cévennes.
3: Oui, tout à fait. Je travaille exclusivement avec des producteurs locaux qui sont du coin. Et bien sûr, toujours à l'écoute du producteur, c'est ça qui est important, que ça soit sur les oignons, sur certaines viandes, sur tout un tas de choses. Voilà.
0: Comment se passent les rencontres? C'est vous qui les provoquez? Ce sont les producteurs qui viennent à vos rencontres? C'est au hasard de balade dans notre région?
3: Eh bien, écoutez, je pense que c'est aussi du bouche à oreille, des rencontres lors de certaines manifestations, ou ces producteurs qui nous démarchent ou qui viennent passer un moment à notre table lors d'un événement, et puis on en vient à discuter, les gens se présentent, on se déplace, on fait des rencontres, et puis voilà, après se déroule un joli partenariat.
0: C'est important pour vous de travailler avec des produits de saison et des produits notre terroir.
3: Oui.
0: Ça vraiment, ça rajoute quelque chose en plus dans l'expérience culinaire pour le client qui vient réserver une table à la maison à Gojac.
3: Oui, tout à fait. De plus que chez moi, la maison porte bien son nom parce que nous fonctionnons sous un système d'un menu unique.
0: Mmh.
3: Alors, en 4 ou 6 services et le midi en 3 services qui change toutes les semaines ou toutes les 6 semaines pour les menus dégustation pour être justement au plus près des saisons, au plus près des producteurs. C'est-à-dire que quand les produits s'arrêtent, je peux changer le menu, je peux changer un plat. C'est beaucoup moins restrictif qu'une grosse carte. Et puis au moins, tout est fait tous les jours et je peux être livré tous les jours. Donc, c'est ça qui est intéressant.
0: À la maison, vous disiez, comme à la maison, avec un menu unique. La transmission de la cuisine s'est faite au travers des parents, des grands-parents. C'est ça que vous avez voulu reproduire dans votre restaurant?
3: Eh bien, écoutez, c'est surtout... oui, je suis fils de restaurateur, mes deux frères sont dans la restauration. Et puis, je pense que c'est aussi une histoire de rencontre tout au long de ma carrière où des gens m'ont fait comprendre que la gastronomie, c'est avant tout un moment autour d'une table, c'est du partage, du professionnalisme, et puis du goût, quoi.
0: C'est le plaisir de recevoir, c'est ça, c'est le plaisir de recevoir des invités et des convives à table.
3: Quand on franchit le pas de vouloir être restaurateur, là, avec la 3e année en tant que chef propriétaire, oui, je pense qu'on a envie de recevoir chez soi et que c'est un peu, voilà, venez à la maison, mais on s'occupe de tout. Voilà, avec un service professionnel mais chaleureux.
0: Le chef Ludovic Davouze, vous l'avez entendu, gourmand et l'art de recevoir, nous proposera sa recette, cette focaccia au thym et aux oignons doux des Cévennes caramélisés, mais pas que, il y aura également du jambon ibérique avec. Nous cuisinons à vos côtés dans quelques secondes. Restez ici, dans le Gard et la Lozère, avec Mike Oldfield.

0: Ici Gare Lozère, bon début de week-end si vous avez la chance, ça y est, d'attaquer dans un peu plus de 10 minutes. Il sera 10h30, on fera un point sur vos conditions de circulation. Et évidemment, si vous avez quoi que ce soit à nous signaler, un événement sur les routes près de chez vous, 04 66 21 36 37. La musique dans le prochain quart d'heure, celle de Dalida. Et puis nous passons à table et en cuisine pour être précis, très vite avec Ludovic Davouz, chef à la maison Gojac. Le chef nous propose de réaliser ce matin une focaccia au thym et oignon doux des Cévennes caramélisées.
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0: La musique des Innocents nous emmène dans un autre Finistère. Et dans quelques secondes, petite gourmandise dans la radio. La maison, c'est comme à la maison. C'est le restaurant du chef de ce matin. Direction Gojac, après les Innocents.

0: dans le Finistère, l'autre Finistère des innocents, et très vite, la musique de Dalida.
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0: Il y a quoi de mieux dans la vie que de manger un bon petit plat produit avec des produits justement locaux et être reçu comme à la maison. La maison, c'est celle du chef de ce matin, Ludovic Davoz à Gaujac. Chef, comment on fait pour venir vous voir pour réserver les quelques places que propose cette belle maison ?
3: Eh bien, écoutez, j'ai la chance d'être, comme on appelle ici, dans le triangle d'or. Je suis à la frontière du pays de Luzège. Je suis à 20 minutes d'Uzès, à 20-25 minutes d'Avignon et 35-40 minutes de Nîmes.
0: Ah oui.
3: Oui, je suis juste à côté du pont du Gard et c'est un peu comme les producteurs. Je suis bien situé parce que je suis au milieu de tout, en fait. Voilà.
0: Et cette maison que vous proposez et que vous ouvrez très régulièrement, et on l'a rappelé tout à l'heure, et ça, voilà, ça, je trouve ça très bien. Menu unique, comme à la maison, ça veut dire du circuit court, des produits de saison. Comment réserver une table pour les prochains jours? D'autant que je crois que vous bénéficiez d'un joli petit patio pour des moments en toute intimité.
3: Tout à fait. Alors, le principal de l'activité, c'est de faire l'intérieur où j'ai une capacité de entre 16 et 18 couverts. Et j'ai un petit patio où je peux rajouter quelques tables qu'on peut privatiser également, qui est au milieu des murs, parce qu'on est dans une ancienne maison de vignerons qui a été transformée en restaurant et ça date du 17e siècle. Donc, c'est un certain cachet.
0: Ah oui, c'est magnifique.
3: Les gens aiment beaucoup parce que on est dans le territoire et puis c'est pas luxueux, c'est à la fois classe et discret, on va dire.
0: Voilà, en sobriété non ostentatoire, comme on aime ici dans le Gard et la Lozère. Site internet pour les réservations?
3: Alors oui, on peut réserver au www.lamaison.gaujac.com.
0: Lamaison.gaujac.com, c'est ça?
3: Tout à fait, on peut nous suivre également sur les réseaux sociaux, sur Facebook, Instagram.
0: J'imagine.
3: Régulièrement, les menus et l'actualité du restaurant, bien sûr.
0: Et les recettes, vous les découvrez ici, dans votre radio locale. Focaccia au thym et aux oignons doux, des Cévennes caramélisées, chef. Comment on reproduit ça à la maison?
3: Ben écoutez, il faut avoir une jolie recette de pâte à focaccia. Et l'avantage, c'est qu'on peut la faire la veille ou le jour même. Après, il faut aller chercher chez son producteur local, bien sûr, direct, des oignons de Cévennes, les émincer finement et les faire caraméliser tout doucement avec des jolies branches de thym. On peut y mettre une petite pointe de sucre, si jamais ils sont un petit peu acides, et puis les faire confire avec un petit peu d'huile d'olive du domaine de Pierre-Redon, avec qui je travaille depuis une dizaine d'années, qui se situe à Estésargues. Et ensuite, on vient disposer ça donc sur cette focaccia qui est cuite déjà. Donc c'est un montage qu'on peut faire à la minute, la veille, le lendemain, qu'on peut servir tiède, chaud, froid, à partager entre amis ou même au restaurant. Et après, on vient mettre des petits points de condiments d'ail noir confit avec des petits anchois fumés et on vient voiler le tout avec un petit jambon ibérique qui a été laissé à température et puis c'est merveilleux.
0: C'est magnifique ce que vous avez proposé ce matin. Il y a eu une espèce de calme dans le studio au moment où vous avez commencé à aborder la recette. Il y a du petit fondant avec ces oignons caramélisés. Il y a du croquant avec la pâte à la focaccia qui va avec. Non mais tout est sublime. Les produits sont de saison, ils sont locaux et comme le chef. Donc tentez pourquoi pas ce week-end cette focaccia au thym et oignons doux des Cévennes caramélisées. Si pour autant vous débarquez un instant et que vous avez manqué la recette, pas de problème, émission en replay sur notre site internet ici.fr. Merci beaucoup, chef.
3: Et merci beaucoup à vous, et je vous souhaite à tous une belle et bonne journée.
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0: Ça roule ce matin sur les routes de nos deux départements, Gare et Lozère. On fait un point sur vos conditions de circulation dans moins de 3 minutes, il sera 10h30. D'ici là, Dalida, il venait d'avoir 18 ans. Très belle matinée.

0: Ici Gare Lozère, très bon vendredi.
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0: On nous signale des ralentissements, T2 sur la T2, sur la D40 en gros. Hein. Intersection avec la Poste en direction de la Caisse primaire d'assurance maladie. Il y a là bien 10 minutes de ralentissement dans le secteur. Ça a été signalé au 04 66 21 36 37. Sur la N106 cette fois-ci, à hauteur du Crous, là pareillement, ça ralentit en direction d'Aquatropique. Donc bien 5 minutes de ralentissement. Prenez votre mal en patience.
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0: La musique du sud, du grand sud, à quelques heures de votre week-end, peut-être que vous passerez sur l'une de nos très belles plages. Lui a tourné sur une plage canoise, c'était dans les années 80.

0: Still Standing, Elton John, ici Gare Lozère. Émission de cuisine, vous avez raté la recette de notre chef ici.fr. Et puis on salue ce matin cette auditrice qui nous a laissé un message sur le WhatsApp 04 66 21 36 37 qui salue ce matin la mémoire du chef Christian Achour du restaurant L'Esprit des Mets à Alès qui fait aujourd'hui son dernier voyage. Nous saluons évidemment sa mémoire ce matin.
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0: Le dimanche matin, c'est David Mac qui répond à vos questions de jardinage. Il a tout au long de la semaine quelques conseils à vous proposer. David, votre passion du végétal qui apporte chaque jour de nouvelles idées à essayer chez soi, vous présentez ce matin la Wataka, une plante venue de Chine, encore peu connue ici. Bonjour David.
3: Et bonjour. Aujourd'hui, on va parler d'une grimpante qui est vieille, alors vieille comme 40 ans, qui est passée de mode, qui commence à revenir. La dragée de Chine, de son petit nom latin, Wataka sinensis. Pour ceux qui maîtrisent maintenant le latin avec moi, sinensis, Chine, facile à retenir. Bon, Wataka, c'était plus compliqué pour savoir que c'était une dragée. Belle grimpante, feuillage vert, qui pousse très vite, hein, 3-4 mètres dans la saison, qui se taille super bien. Feuilles assez petites, pointues, vert foncé, un petit peu grisâtre en fonction du climat. Et une floraison qui s'étale juin-juillet, allez, août, quand il fait pas trop sec, par petits paquets, une dizaine de petites fleurs sur la hampe, blanche, légèrement rosée, donc ce qu'on appelle ponctuée de rose, très parfumée, ça c'est que c'est intéressant, un petit peu comme le jasmin, assez sucré, comme floraison, qui attrape pas le puceron, qui supporte la taille. Floraison qui va durer 2 mois, un fruit qui n'est pas comestible et qui est un petit peu esthétique. Cette plante-là, normalement, ne perd pas ses feuilles, sauf quand il fait en dessous de moins de 10, où c'est vraiment sa température maximale. Après, il a un peu de mal, mais si vous le paillez, il repartira au pied. Je le dis, donc sur 3-4 mètres de hauteur, donc c'est pas une trop envahissante, mais qui pousse très vite dans la saison. Donc si vous trouvez un jeune plant dans l'année, vous aurez systématiquement la couverture pour cacher en tout cas un vis-à-vis ou une pergola. Elle a pas un bois qui est assez costaud, contrairement à des glycines qui pourraient vous tordre des pergolas ou des tonnelles. Donc voilà, donc c'est vraiment une belle plante. C'était une plante de collection. On commence à la retrouver chez les pépiniéristes. Alors, je le redis toujours pareil, jardinerie, c'est pas leur plante par excellence, hein, mais quelques pépinières un petit peu spécialisées, vous la retrouverez. Je le redis, pas de pucerons, pas de maladies, pas de prédateurs, vraiment une floraison sympathique, blanc rosé, très parfumée. Pour cette plante, la dragée de Chine, donc le Wataka.
0: Rien à voir avec le Waka Waka de Shakira, mais c'est pareil. Merci David Mac qui répondra à vos questions au jardinage ce dimanche à partir de 9h. Vous pouvez d'ailleurs déjà laisser vos questions au standard 04 66 21 36 37. Ça marche également sur notre WhatsApp.
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0: Vous connaissiez les chasseurs de fantômes, mais connaissez-vous les chasseurs de camions ? Oui, il y a des fans qui chassent les camions et c'est tendance. Muriel Jourdan nous en parle dans ses tendances dans les moins de 10 minutes. Le temps pour nous de tester. Aux côtés de Jenny, un hébergement en Cévennes. Et Pierre Garnier. 6h.

0: Soleil, Hélène Segaré et Andrea Bocelli, votre musique dans moins de deux minutes.
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0: Et vous le savez, tous les matins, on teste pour vous des activités dans le Gard et la Lozère, une sortie, un lieu, un endroit qu'on a adoré. Et aujourd'hui, c'est Jenny qui s'y est collée. Elle a découvert un hébergement en Cévennes. Et je crois que ça vous a plu, Jenny.
3: J'ai testé pour vous Cozy Nature, un hébergement en plein cœur des Cévennes à Alzon. Et cette fois, je ne vous parle pas d'un restaurant, mais d'un endroit où j'ai dormi de nuit. De nuit, au milieu des arbres, dans un petit village de chalets, avec enfin cette impression de vraiment...

0: impersonnel. Là, on a son petit cocon, son extérieur, son morceau de nature à soi. Et ce qui est génial, c'est le cadre. On est immergé dans les Cévennes, avec les arbres, le calme, les oiseaux qui chantent et l'idée de dormir un peu hors du monde. Et bien sûr, j'ai aussi testé le spa, en pleine nature. Et là, franchement, difficile de faire plus efficace pour déconnecter. Jacuzzi en extérieur, sauna, vue sur les arbres. On est dans l'eau chaude, dehors, avec la nature tout autour. C'est simple, mais c'est exactement ce qu'on vient chercher. Du calme, du confort et cette petite sensation de luxe, tout doux. J'ai aussi rencontré Muriel, la propriétaire de Cozy Nature. Et son histoire est assez folle. Avant, elle élevait des bisons. Oui, des bisons. Puis, elle a changé de vie. Elle a racheté ce village de chalets à la mairie et elle en a fait un lieu d'accueil en pleine nature. Elle y a ajouté des tiny houses, ces toutes petites maisons pensées pour vivre avec l'essentiel, mais avec beaucoup de charme. Il y en a même une avec un toit ouvrant. Alors là, je vous laisse imaginer. Vous êtes dans votre lit, vous ouvrez au-dessus de vous et vous dormez littéralement à la belle étoile. Franchement, rien que pour ça, ça donne envie d'y retourner. Autre bon point, vous pouvez venir avec votre toutou. Et ça, dans un endroit comme celui-là, c'est presque idéal. Il y a de l'espace, des chemins, la nature partout et même une petite rivière en contrebas. Donc si vous avez un chien, clairement, il risque de valider le séjour avant vous. On ne vient pas chercher une expérience avec trop de mise en scène. On vient dormir au calme, prendre un bain chaud dehors, lire sur la terrasse, marcher un peu, écouter la rivière, regarder les arbres. L'été, ça se remplit vite. Je vous conseille de prévoir d'ores et déjà votre petit week-end. J'ai testé pour vous Cozy Nature à Alzon. Et franchement, si vous avez besoin de vous mettre au vert, c'est une très belle idée.
1: Ça donne envie, merci Jenny. Test donc validé ce matin. 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Les fans de camions que vous êtes peut-être ce matin ont tout au long de la saison un championnat de camions, édition notamment du côté du Castellet, c'était au mois de mai. Et les amoureux de camions partent à la chasse aux camions. On en parle dans ces tendances après celle qui sera en concert le 11 juillet à Bagnols-sur-Cèze. Hélène Segarra et Andrea Bocelli.

0: Hélène Segarra, Andrea Bocelli dans votre vendredi matin. Restez avec nous dans 10 minutes. Nous jouons ensemble à la brandade de neurones. Il y a de très beaux cadeaux à gagner au 04 66 21 36 37 avec une nouvelle énigme.
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0: C'est tendance tous les matins, c'est Muriel Jordan qui décrypte une tendance qui raconte notre monde. Et ça, c'est une tendance qui fait le tour des internets, des réseaux sociaux. Je sais qu'on a des fans de camions ce matin, des amoureux.
3: Oui, ce sont les truck spotters. Vous les avez peut-être déjà vus au bord des nationales, des autoroutes ou des ponts piétons, en train de filmer ou prendre en photo des camions. Alors ce sont des sortes de paparazzi de la route, si vous voulez. Ils font comme les badauds au Festival de Cannes, capables de risquer une insolation pour un autographe de Virginie Efira, pour finalement n'apercevoir qu'un youtubeur inconnu au bataillon. Les truck spotters, eh bien c'est pareil, mais pour apercevoir un semi-remorque customisé, un camion original avec une peinture délirante. Tapez le mot « truck spotting » sur Facebook, Instagram, TikTok ou YouTube et vous allez voir combien de vidéos ou de photos apparaissent. Et tout ça, bah, ça a piqué ma curiosité. Alors j'ai décidé de contacter un truck spotter, Mathis, 21 ans, chasseur de camions sur l'A39 et la RN6. Et il est chauffeur routier, il habite en Côte d'Or, à Arnay-le-Duc. Il partage cette passion sur ses comptes Instagram et TikTok qui s'appelle « Matt Spotting ».
4: Ma passion du truck spotting, elle m'est venue vraiment depuis tout petit. Je pense que c'est le fait d'avoir habité toujours dans un village sur le bord d'une grande nationale et de voir le défi, le camion toute la journée où forcément comme tous les gamins en passant sur le bord de la route avec papa maman, bah toujours le signe au conducteur routier, les coups de klaxon et tout, etc.
3: Donc si vous voyez comme ça au bord des routes des gens mitraillés avec leur smartphone ou appareil photo des camions, ce ne sont pas des fous mais des chasseurs de camions, des truck spotters. Et ce qui est génial, bah, c'est de voir les chauffeurs qui les klaxonnent comme ça toute la journée en guise de clin d'œil. C'est hyper bon esprit.
0: Oui, alors c'est pas non plus n'importe quel camion, Muriel. N'est pas truck spotter qui veut. C'est des poids lourds hors normes.
3: Ah bah non, ils prennent les plus beaux de France. On connaissait les avions de chasse. Eh bah voici les camions de chasse. Ce sont eux qui intéressent les truck spotters. Les plus originaux, les camions décorés selon un thème spécifique par exemple. Tiens Mathis, quelle a été ta plus belle prise, ta fierté?
4: C'est un cliché que j'ai pris il y a 2 ans à Blétran dans le Jura, un rassemblement camion. C'était le dimanche, fin de journée, heure des départs. C'est un camion, un Scania Longline qui est peint sur le terme Transformers des transports beaux avec un autre camion derrière décoré. Je trouve la photo juste magnifique et comme quoi pas besoin d'un beau rayon de soleil pour faire une photo parfaite.
3: Et bien sûr, ces chasseurs de camions...

0: ont leur spot favori.
1: C'est le National qui a un raccourci, une économie d'argent pour les transporteurs sur l'axe Paris-Lyon, du coup sur l'ancienne RN6 à Arnay-le-Duc en Côte d'Or. Bah, j'ai toujours été servi avec les beaux camions, le défilé de camions qui passent toute la journée. Je me mettais tous les après-midi sur le bord de la route les mercredis.
0: Bref, photographier les beaux camions, bah, c'est de plus en plus tendance. Les autoroutes et les nationales vont bientôt attirer plus de paparazzi que la croisette.
2: Et puis à tous les fans de Griffon qui nous écoutent ce matin, ils se reconnaîtront. N'hésitez pas à nous partager vos meilleures photos de camions décorés, les intérieurs customisés, les écrans géants, les véhicules rabaissés, les rampes de phare assez exceptionnelles. On vous attend sur notre WhatsApp 04 66 21 36 37 et tous les fans de camions ont évidemment rendez-vous les 26 et 27 septembre prochain aux 24 heures camions du côté du circuit Bugatti au Mans. Votre musique, celle de Gérard Lenormand.

0: Votre actualité ici dans le Gard et la Lozère dans un peu moins de 4 minutes. À tout de suite.
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0: Il devrait faire très beau et très chaud ce week-end. Et quand il fait très beau et très chaud, et ben forcément, on a envie de recevoir, de faire un bon barbecue avec tous les amis et la famille. Idéal, hein. Météo complète dans le Gard et la Lozère pour les prochaines heures. Dans 3 minutes, il sera 11h d'ici là. Musique du week-end qui va avec, celle des années 80. On a une web radio dédiée aux années 80 sur l'appli ici. C'est la musique d'Indochine, l'aventurier.

0: Cran Radio, bonjour.
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0: Allez, je me lance. Presque bon début de week-end, 11h. Votre météo en Gare et en Lozère. Les infos avec vous, Guizane Stafford, et un homme retrouvé mort en Lozère.
2: Oui, dans un petit village d'une quarantaine d'habitants à Gourgon. Il se situe entre Mende et Langogne. Sur le corps de cet ancien prothésiste dentaire de 72 ans, des traces de coups, notamment au niveau du visage. Pour l'instant, les enquêteurs privilégient la piste criminelle. Et s'il s'agit bien d'un meurtre, ce serait le premier dans le département depuis 2023. Une femme de 70 ans retrouvée morte hier soir, route de l'Espiguette au Gros-du-Roi. Pour l'instant, toutes les hypothèses sont envisagées, y compris la piste criminelle. Ce matin, la députée PS de Lozère, Sophie Pantel, invite femmes et hommes à s'unir contre les violences faites aux enfants. Au micro d'Ici Gare Lozère ce matin, elle le disait, trop peu d'hommes ont été présents aux hommages à Liana ces derniers jours. L'élue fait partie des 114 députés signataires d'une proposition de loi pour lutter contre ces violences. Elle rencontre lundi le Premier ministre pour échanger à ce sujet. Liana est inhumée aujourd'hui à Florence, dans le Gers. À l'occasion de ses obsèques, la commune d'Aramon adresse son soutien aux proches de la fillette. La mairie met son drapeau en berne pour cette journée de deuil et organise un recueillement et une minute de silence ce soir devant son bâtiment. Tous ceux qui le souhaitent sont invités à venir à partir de 18h. La distribution d'eau continue ce matin à Aubord. La mairie donne rendez-vous aux habitants au niveau des services techniques de la ville jusqu'à 14h et à nouveau cet après-midi de 17 à 19h. Les Aubordois ont interdiction de boire l'eau du robinet. En cause, la présence trop élevée de PFAS révélée hier, qui présente un danger pour la santé selon l'Agence régionale de santé. En foot, une nouvelle recrue pour les Crocos. Sori Doumbouya s'engage pour 2 saisons au Nîmes Olympique. L'attaquant nous arrive de Cannes. Au compteur, 14 buts ces 2 dernières années. Il vient en renfort pour travailler à cette montée en 3e division tant attendue. Et à Nîmes, ça y est, le festival est lancé. Hier soir, concert d'ouverture de la Boss Lady Théodora. L'artiste francophone la plus écoutée de 2025 a rempli les arènes. Ce soir, dans un autre registre, c'est au tour de Vanessa Paradis et Gaëtan Roussel d'entrer en scène. Vous avez jusqu'à 20h pour échauffer vos cordes vocales.
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0: Ah, je peux vous dire qu'ils étaient très en forme, les fans de Théodora, hier soir. Moi qui loge juste à côté, c'était la fête à la maison jusqu'à pas d'heure. Météo pour cet après-midi en Gard et en Lozère. Un beau ciel bleu partout, du nord au sud, d'est en ouest. Il fera 25 à Mende, 21 au Blémard, 20 à Châteauneuf-de-Randon. Et puis dans le Gard, alors la magnifique. Car 31-32 degrés au gros à Vauvert, 32 à Sommières et 31 en plein cœur de Nîmes.
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0: J'ai porté le numéro 10, mais je ne suis pas Zidane. Voilà notre énigme du jour. Ça s'appelle la brandade de neurones. C'est de beaux cadeaux dans la radio que vous gagnez ce matin. 04 66 21 36 37. On joue après Marc Lavoie.

0: Begin avec Marc Lavoine ce matin. Soyez les bienvenus.
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0: Je suis très heureux de vous retrouver ce matin. On est alors, on va pas se mentir, à quelques heures du week-end. Vous comme moi sommes très heureux de partir en week-end. Mais je suis d'autant plus heureux aujourd'hui que c'est pas un, mais deux cadeaux que vous allez gagner dans la radio grâce à la brandade de neurones, l'énigme que vous allez peut-être deviner dans quelques minutes. Et toute la semaine, vous avez joué pour être peut-être sélectionné et gagner un vol pour deux lors des portes ouvertes de l'aéroclub d'Alès-Cévennes qui aura lieu ce dimanche de 10h à 17h. Un beau vol, une belle expérience. Ça peut arriver quasiment qu'une fois dans une vie, une telle expérience. L'un ou l'une d'entre vous sera sélectionné d'ici midi. Restez avec nous. L'énigme de ce matin, j'ai porté le numéro 10, mais je ne suis pas Zidane. Vous permet de repartir avec une gourde isotherme ici, gare Lozère. On m'a proposé Platini, Michel Platini hier. En effet, c'était un numéro 10, mais ce n'est pas le numéro 10 que nous cherchons. C'est un gardois que nous cherchons. Vous avez peut-être la bonne réponse. 04 66 21 36 37. Ça y est, c'est parti, hein. On est tous fous de foot. Coupe du monde et allez les bleus. Ça va jouer mardi face au Sénégal. Match et comme tous les matchs d'ailleurs de l'équipe de France et des autres, à suivre en direct sur votre radio, ici.fr, dans la voiture et l'application ici. La musique, celle des Christians. Voici Words.

0: La musique des Christians, ici Garloser avec Words.
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0: La la la la la, nous jouons avec nous jouons avec le foot ce matin. J'ai porté le numéro 10 mais je ne suis pas Zidane. Les propositions standard 04 66 21 36 37, la brandade de neurones et trois auditeurs auditrices qui vont tenter leur chance. Béatrice est à Lezon. Bonjour Béatrice.
3: Oui, bonjour.
0: Bonjour Béatrice, quelle est votre proposition?
3: Laurent Blagne.
0: Voyons ce que propose Christian qui lui est à Uzès. Bonjour Christian.
4: Christian, il propose Laurent Blanc.
0: Bon, voyons si Béatrice a une réponse différente à Alès. Béatrice.
3: Oui.
0: Oui, votre proposition?
3: Comment?
0: Votre proposition, Béatrice.
3: Ah bon, je croyais que j'avais parlé, c'est Laurent Blanc.
0: Laurent Blanc, mais quel... Alors, si c'est un complot contre moi, vous le dites tout de suite, hein, Béatrice, Christian. Béatrice, vous êtes passé le mot, vous avez tous les trois donc proposé Laurent Blanc. Je vais demander à Béatrice, dites-moi Béatrice, pourquoi vous proposez Laurent Blanc, vous? Alors bah non, on va demander. Ah oui, pardonnez-moi, il y a deux Béatrice, suis-je bête?
3: Voilà,
0: Béatrice.
3: Voilà.
0: Bah oui. Alors en plus, si vous appelez tous par le même prénom, on va pas y arriver. Hein. voilà, je vais vous appeler Daniel, Béatrice, si ça vous dérange pas, ok? Je plaisante évidemment. Béatrice de Lezan, votre proposition. Oui, pourquoi alors? Pourquoi Laurent Blanc?
3: Eh ben parce qu'il est de chez nous. Tout simplement.
0: Oui. Bon, Béatrice était la plus...
3: Comme c'était pas Zidane et que c'était pas Michel Platini hier, donc vous avez dit un gardois, il restait plus que lui, quoi.
0: Bah, c'est sympa pour lui s'il nous écoute. Écoutez, vous avez raison et c'est gagné.
1: C'est gagné.
0: Oh bah génial, bravo Béatrice numéro 1. Désolée à Béatrice numéro 2, on vous embrasse à Alès.
3: C'est pas grave, mais en fait je tenais à vous dire que moi j'ai mangé avec Laurent Blanc, il était très petit encore, il n'était pas encore majeur, chez sa tata. Voilà, parce qu'on est, moi je suis un peu parente du côté de sa tata.
0: C'est pas vrai.
3: Voilà.
0: Donc vous avez des petits scoops sur Laurent Blanc, alors on va vous garder, Béatrice. Vous avez des petits croustilles, des petits gossips, comme on dit.
3: Voilà.
0: Bon, et saluez-le de notre part, alors, si vous le croisez.
3: Voilà, oui. Je vous remercie beaucoup, et la radio, c'est super.
0: Eh ben, vous, c'est super parce que vous êtes là. Christian, vous rejouerez avec nous, on compte sur vous. Christian, vous rejouerez.
4: Je viens de Rousson, du Gard, donc je connaissais très bien aussi, mais.
0: Ah oui, d'accord.
4: J'ai pas été le premier, c'est pas grave, la
0: prochaine
4: fois.
0: Exactement, 04 66 21 36 37 pour jouer avec nous. Béatrice, la gourde isotherme ici, Garloser, celle qui va vous accompagner à la plage tout l'été, elle est pour vous ce matin.
3: Super, merci. Et pour l'anecdote, il y avait la pizza Laurent Blanc à Anduza.
0: Ça arrête plus, ça y est, elle va m'écrire les, vous allez voir, elle va m'écrire les énigmes.
3: Oui, non, mais c'est vrai en plus. C'est pas des blagues.
0: Merci pour votre participation ce matin. Et quelle est votre première radio de proximité dans le Gard et la Lozère?
3: C'est Garloser qui me suit toute la journée, toute la semaine.
0: Avec la musique de Manon Lisa ce matin en nouveauté, voici Le Petit Pêcheur.
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0: Le petit pêcheur de Manon Lisa dans votre radio ici, Garloser. Et bravo donc à Béatrice qui a trouvé la première énigme de cette brandade de neurones. Mais rassurez-vous, de nouveaux cadeaux, une nouvelle énigme, juste après ça.
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0: Et avant de tenter de décrocher la nouvelle énigme de cette brandade de neurones, votre musique du quasiment week-end dans la voiture. Montez, montez, montez, montez encore le son. C'est un classique ici Garloser. Voici Supertramp, It's Raining Again, ici Garloser, brandade de neurones.

0: Alors je vous rassure, rien à voir avec les super Trump, it's raining again, il devrait faire beau aujourd'hui dans le Gard et la Lozère. On fera un point météo tout à l'heure, 11h30, midi pardon.
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0: Oui, météo midi, 11h30, on fera un point sur vos conditions de circulation. Et d'ici là, on vous offre un très beau cadeau. Deux invitations pour la maison des vautours du côté de la commune Le Truel. On vous invite, alors là, je dois dire, à assister à un événement assez exceptionnel. Rencontre avec les vautours dans les gorges de la Jonte. Vous allez vivre, je pense, un spectacle assez hors norme, du jamais vu. Bien loin de tout ce qu'on peut vivre sur les réseaux, sur YouTube. Vous allez le vivre en vrai avec vos enfants ou petits-enfants, par exemple, pour les vacances qui arrive prochainement. Pour une petite pause bien méritée après le brevet des collèges ou le baccalauréat, ça peut être sympa. 04 66 21 36 37. Ces invitations sont à gagner maintenant. Amandine vous attend au standard. Seulement et si seulement vous avez la réponse à cette énigme. Je suis visible à des kilomètres à la ronde. 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Nous recherchons un lieu, un monument. Peut-être même qu'un gardois, un losarien, sait-on jamais. Vos propositions, en tout cas, toutes vos propositions sont bonnes à découvrir ce matin. 04 66 21 36 37. Nous jouons ensemble dans quelques instants. Après Jeanne Masse, c'est la musique de Johnny. Bonjour.

0: Johnny, Jeanne Mas, ici Gare Lozère, c'est la brandade de neurones. Il vous reste quelques secondes maintenant pour faire vos propositions au 04 66 21 36 37. Je suis visible à des kilomètres à la ronde.
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0: Prenez votre mal en patience ce matin si vous êtes dans la voiture. Ben oui, c'est le vendredi, tout le monde a envie de partir en week-end à hauteur de Caissargues. La 54, il y a près de 10 minutes d'embouteillage. Vous remontez en direction du Mas de Fondame. Là, il y a beaucoup de monde. Intersection pour récupérer ensuite la 9. Évitez le secteur donc dans le Grand Nîmes. Et puis s'il y a quoi que ce soit, nous signaler 04 66 21 36 37.
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0: Je suis très heureux de jouer avec vous ce matin dans la radio. Avant de partir en week-end, j'ai envie de vous couvrir de cadeaux. Je suis pas à l'abri d'aller dans la réserve à cadeaux et de vous en donner plein avant midi. Nous jouons ensemble à la brandade de neurones. Après Axel Red, Ma Prière, ici Gare Lozère, c'est bientôt le week-end.

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2: En direct de ce très joli village lozérien, Laurence ce matin. Bonjour Laurence.
3: Et Laurence, à toi.
2: Est-ce qu'on peut avoir Laurence, monsieur, s'il vous plaît? Laurence, êtes-vous là, Laurence? Bon, et ben vous savez quoi, je vais mettre Laurence en attente, je vais récupérer Régis, hein, on va la laisser trop... À mon avis, ils sont en train de faire la popote de midi, de préparer le déjeuner. Comment allez-vous, Régis?
4: Oui, bonjour, ça va très bien, merci.
2: Ah, ben voilà, Régis est avec moi ce matin, il ne cuisine pas en même temps.
4: on fait les vases d'Anduza.
2: Exactement. À Anduze, où on est plutôt bien ce matin, température agréable depuis le début de journée. Oh là là, que vous êtes bien, mais que vous êtes bien, Anduze, Régis. D'autant que vous êtes venu ce matin, pas les mains vides, avec une proposition à mon énigme, visible à des kilomètres à la ronde. Quelle est votre proposition?
4: Je dirais le Mont Aigoual.
2: Et ce n'est pas la bonne réponse, Régis. On vous embrasse du côté d'Anduze. Saluons Jean-Claude qui est à Lunel. Bonjour Jean-Claude.
5: Ah, bonjour, ici Gare Lozère.
2: Bonjour Jean-Claude, je vous invite à couper votre radio si vous le voulez bien du côté de Lunel. Quelle est votre proposition à cette énigme du matin alors?
5: Le Mont Ventoux.
2: Et pourquoi le Mont Ventoux?
5: Eh bien parce qu'en fait on le voit à des kilomètres à la ronde. Moi chaque fois que je monte en Lozère, je me dis hein, aujourd'hui on le voit, hier on le voyait pas en fonction du temps et le Mont Ventoux à chaque fois je me dis on le voit à des kilomètres à la ronde.
2: C'est un peu ça, c'est comme dirait Chantal Lobby dans la Cité de la Peur, on me voit. Non pardon, de Chantal Lobby dans Astérix, on me voit, on me voit plus. Un peu ça.
5: Oui.
2: Et non, puisque nous sommes dans le Gard et la Lozère, ce n'est pas la bonne réponse, Jean-Claude de Lunel. Retentez évidemment votre chance. Je vais très vite essayer de récupérer Laurence à Saint-Germain de Calbert. Laurence, vous êtes là ou pas, Laurence?
6: Je suis là.
2: Laurence, vous êtes là ce matin très occupée. Vous allez très vite nous donner votre réponse, alors.
6: Le phare de l'Espiguette.
2: Ah oui, pourquoi?
6: Ben, parce qu'on le voit de très loin.
2: Mais vous avez raison.
6: Un coup je te vois.
2: Hein. voilà. Et là, c'est aussi Vanessa Paradis qui dit dès que je te vois pas. Et c'est vrai qu'on le voit et parfois on le voit plus. Et non, malheureusement, ce n'est pas le phare de l'Espiguette. Pour celles et ceux qui vont tenter leur chance avec nous en direct dans quelques secondes, je peux rajouter un indice. Je peux vous dire que je veille sur les Cévennes depuis plus d'un siècle. Je suis visible à des kilomètres à la ronde. Qui suis-je? Vos réponses au 04 66 21 36 37. Juste après ça.
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2: Et Bronda de Neurone 04 66 21 36 37, je suis visible à des kilomètres à la ronde, je veille sur les Cévennes depuis plus d'un siècle. Vos réponses, c'est dans quelques instants Anne, David et Ludovic en direct. Je sens

0: Vous êtes joueur ce matin avant de partir en week-end. Vous avez envie de gagner de beaux cadeaux.
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0: Deux invitations à la maison des vautours du côté de Le Truel. Nous jouons peut-être et nous gagnons peut-être ce matin avec Anne. Bonjour Anne.
3: Oui, bonjour.
0: D'où nous appelez-vous ce matin ?
3: Saint-Côme.
0: Soyez la bienvenue. Saluons David également de Moussac. Bonjour David.
4: Oui, bonjour.
0: David, gardez bien au chaud votre proposition. Hein. On va saluer Ludovic. Bonjour Ludovic. Ludovic qui nous appelle de quel coin ce matin ?
5: Sainte-Cécile d'Andonge.
0: Bon, vous pensez avoir la bonne réponse ?
5: Écoutez,
0: on va voir. On va. Attendez que j'accueille quand même André. André Tacaverac. Bonjour André.
6: Oui, bonjour.
0: Et je l'ai dit, hein, André, la concurrence va être féroce,
6: rude.
0: Terrible. Ah bah oui, vous avez vu, il y a du monde. Ça se bouscule au portillon, dit donc, au standard, mon cher André. André, tiens, pendant que je vous tiens, quelle est votre proposition ? Je suis visible à des kilomètres à la ronde.
6: Ben, moi, j'avais pensé au château de Porte.
0: Voyons ce que Ludovic nous propose de son côté. Ludovic, votre proposition, c'est ?
5: C'était la même chose, le château de Porte.
0: Alors là, ça m'embête, parce que si c'est la bonne réponse, dis donc... Oui. Alors, je vais demander, tiens, André. André, pourquoi vous proposez le château des Portes ? De Porte,
6: parce qu'il est sur une hauteur, il est en Cévennes déjà, et il est passé sur une hauteur.
0: Et donc, il est visible à des kilomètres à la ronde.
6: Oui.
0: Ludovic, vous, qu'est-ce qui vous a fait tilter ?
5: La même chose, on le voit assez loin. Après, j'ai un petit doute, parce que je pense qu'il y a plus de 100 ans qu'il est...
0: Ah. Et oui, parce que c'était mon indice. Il veille sur les Cévennes depuis plus d'un siècle. Et bien, écoutez, messieurs, je peux vous dire malheureusement que c'est la mauvaise réponse.
5: Ah.
0: Il faudra retenter votre chance au 04 66 21 36 37. David est à Moussac. David, quelle est votre proposition alors ce matin ?
7: C'est au Mont Bouquet.
0: Ah oui, alors pourquoi le Mont Bouquet intéressant, dites-moi.
7: Je sais pas, il y a quand même vu sur les Cévennes de là-haut, et du coup, on le voit quand même d'assez loin aussi. Quoi.
0: Bon, le Mont Bouquet qui vous a inspiré ce matin, peut-être un endroit où vous avez l'habitude de passer quelques week-ends.
7: Oui, mais là, j'ai passé justement juste à côté là, tout à l'heure, c'est pour ça.
0: Vous voyez comme quoi, on est en voiture, on écoute ici Gare Lozère, ouais. On écoute la brandade de neurones, on contemple et on s'en lasse pas le paysage de nos deux beaux départements et on est inspiré par malheureusement une mauvaise réponse, David. Ce n'est pas le Mont Bouquet. Terminons, si vous le voulez bien, avec Anne. Anne, vous êtes avec moi et vous me proposez, chère Anne.
3: Ah, je vous propose le Mont Bouquet, ce qui n'est pas ça.
0: Ah bah zut alors, dis donc. Non, malheureusement, ça ne sera pas le Mont Bouquet non plus.
3: Je peux proposer autre chose, je le fais. Mais
0: vous allez le faire la prochaine fois.
3: Oui,
0: vous connaissez la règle du jeu, on va laisser la place évidemment aux autres. Oui. Moi, je vous embrasse très fort, Anne. Merci d'avoir participé ce matin.
3: Merci.
0: Bon, alors ce n'est pas le Mont Bouquet. Je suis visible à des kilomètres à la ronde. Je veille sur les Cévennes depuis plus d'un siècle et j'ai aidé les météorologues à mieux comprendre le climat. Là, vous avez forcément la bonne réponse.

0: Merci, merci, merci à vous d'être là chaque jour de plus en plus nombreux et nombreux à tenter votre chance où que vous soyez dans le Gard et la Lozère. Je vous dis merci ce matin pour cette brandade de neurones qui aura été exceptionnelle. Je vais vous inviter à jouer lundi. Voilà, inutile de nous appeler maintenant. Je vais vous mettre dans la petite confidence. On est en train de casser le standard. Amandine, qui est au standard, tente de récupérer des lignes avec grande difficulté. Donc merci encore une fois à vous d'avoir été présent ce matin. Nous rejouerons, c'est promis, hein. Lundi à 11h, je serai là, vous serez là, j'en suis sûr.
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0: C'est incroyable, il y a un monde fou au standard. Merci à vous encore, hein. 04 66 21 36 37. Vous êtes évidemment les bienvenus ici avec cette brandade qui sera de retour lundi. Bon, par contre, nous concernons cette semaine, eh ben toutes celles et ceux qui ont participé à la brandade ont fait partie d'une sélection à l'occasion des portes ouvertes de l'aéroclub d'Alès-Cévennes qui aura lieu ce dimanche. Et j'en profite d'ailleurs pour saluer toute l'équipe qui organise ce bel événement qui a été très généreuse avec nous. Événement qui a lieu donc à l'aéroclub Alès-Cévennes dimanche de 10h à 17h. Très généreux puisqu'ils nous ont fait un beau cadeau pour, allez disons-le, nous envoyer en l'air, vivre un moment hors norme, en apesanteur, hors du temps, loin des tracas du quotidien. Une sélection, beaucoup de monde. Là, juste à côté de moi, j'ai une petite tablette avec toutes les lignes et elle a été sélectionnée à Bagnols-sur-Cèze. C'est Alice. Bonjour Alice.
2: Bonjour.
0: Comment allez-vous Alice?
2: Très bien, très bien.
0: Vous avez déjà fait un vol, vous?
2: Oui, 9 fois.
0: Alors, racontez-moi la sensation que ça fait, alors. Moi qui ai toujours peur quand je prends un avion de ligne, je dois me dire que là, les sensations doivent être décuplées, non?
2: Ah oui, c'est super.
0: Bon, et alors, cette fois-ci, vous... Ben, je peux vous le dire. Vous l'avez déjà fait, Alice, mais vous allez le refaire. C'est gagné pour vous, donc, ce vol pour deux personnes, direction l'aéroclub d'Alès-les-Cévennes. Vous aurez tranquillement l'année hein, pour en profiter.
2: Merci.
0: Avec plaisir. Qui va y aller alors? Vous allez y retourner encore une énième fois ou vous allez offrir ça à un proche?
2: Ah ben, c'est mon mari.
0: On va le saluer. Comment il s'appelle votre mari?
2: Christian.
0: Salutations à Christian donc. C'est valable pour deux. Donc si vous voulez, avec Christian, faire un énième vol, c'est pour vous. Et puis alors, je vais vous lancer un petit défi, chère Alice. Je vais vous inviter à me faire des vidéos, d'accord? Vous me faites quelques vidéos et puis vous me partagez ça sur le WhatsApp de la radio 04 66 21 36 37. Ça marche?
2: D'accord, ça marche.
0: Merci à vous. Et si vous aussi, vous voulez découvrir ce monde, je veux dire, assez fascinant, hein. L'Aéro Club d'Alès-Cévennes fait ses portes ouvertes ce dimanche de 10h à 17h. Il y aura plein d'animations. Il y aura évidemment des avions assez fabuleux, des instructeurs, des pilotes à rencontrer. Et puis dites-moi, Alice, quelle est votre première radio de proximité dans le Gard et la

0: Serge Gainsbourg, ici Gare Lozère, aux enfants de la chance. De la chance, il va vous en falloir tout à l'heure, à midi, Valérie Damido et toute son équipe. Ils sont taqués pour jouer avec vous, juste avant de partir en week-end. Vous avez passé un grand moment dans la radio. Nous, ça a été encore une joie de partager cette matinée à vos côtés. La brandade de neurones, elle, sera de retour lundi à partir de 11h.
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0: Bon appétit et bienvenue, ici Gare Lozère, il est midi. Le point de midi sur l'actu avec vous, Guizane Stafford, et la découverte d'un cadavre au Gros-du-Roi.
2: Oui, celui d'une femme de 86 ans. Ça s'est passé hier, en tout début de soirée, dans le secteur de Port-Camargue, Tony Cellier.
3: Oui, environ 19h30 et en pleine rue, d'après nos informations, sur la route de l'Espiguette. C'est le long de l'étang de Salonique, secteur Port-Camargue, donc à proximité d'un camping, selon la procureure de la République de Nîmes. Et justement, d'après nos confrères de l'agence France Presse, cette dame était résidente d'un camping proche de la plage de l'Espiguette. Cécile Jansac, la procureure, ajoute très clairement que les premières investigations orientent vers une thèse criminelle. Est-ce que quelqu'un a assisté à la scène? En tout cas, les secours ont été prévenus quand cette dame a été retrouvée par terre et dans un état très grave. Son décès a apparemment été très vite confirmé. Elle avait, vous l'avez dit, 86 ans, 19h30, donc en plein jour, visiblement une agression. Elle a été très vite commentée dans la commune. La section de recherche de la gendarmerie du Gard et la compagnie de gendarmerie de Vauvert sont saisis des investigations pour meurtre sous la direction du parquet de Nîmes. L'espoir maintenant pour les enquêteurs, bien sûr, et surtout vu l'heure de cette agression, c'est de trouver des témoins, au moins des pistes. Pas d'indication pour l'instant de la procureure de la République sur le profil d'un agresseur présumé. Pas d'arrestation jusqu'ici. Si vous avez des informations, vous pouvez contacter la gendarmerie tout simplement en composant le 17.
2: Et nous vous tiendrons au courant sur ici Gare Lozère. Merci Tony Cellier pour ces précisions. Une autre enquête en cours en Lozère. À Gourgon, un homme de 72 ans a été retrouvé mort. L'ancien prothésiste dentaire arbore des traces de coups au visage et sur la poitrine. Une pierre a d'ailleurs été retrouvée à proximité de son corps. Pour l'instant, les enquêteurs privilégient la piste criminelle et s'il s'agit bien d'un meurtre, ce serait le premier dans le département depuis 2023. Liana est inhumée aujourd'hui à Fleurance, dans le Gers. C'est dans cette même commune que le corps de la fillette de 11 ans avait été retrouvé dans un silo à grains. À l'occasion des obsèques, la commune d'Aramon, dans le Gard, adresse son soutien aux proches de la fillette. La mairie met son drapeau en berne pour cette journée de deuil et organise un recueillement et une minute de silence ce soir devant son bâtiment. Tous ceux qui le souhaitent sont invités à venir à partir de 18h.
0: Eux sont invités à aller voter ce week-end.
2: Oui, les habitants d'Albaret, le Comtal, en Lozère. C'est la seule commune de Lozère à n'avoir eu aucun candidat aux dernières municipales. Dimanche, donc, ils éliront leur maire. Deux listes s'affrontent alors qu'il y a 3 mois, personne ne voulait se présenter, Saïd Makhloufi.
4: La cloche de l'église retentit au milieu des coqs et des poules qui animent le cœur du village.
5: Il n'y a rien, quoi. Il n'y a même pas une boulangerie. Il n'y a que dalle. C'est le désert complet, quoi.
4: Alors, trouver deux candidats pour les élections relève du miracle.
6: Oui, c'est bien.
7: Ouais, ça fait un peu drôle, ouais.
4: C'est vrai que passer de 0 candidat à 2...
8: Il a failli y en avoir 3. C'est extraordinaire, quoi, mais...
4: C'est fou.
6: Que dire?
4: Il n'y a rien à dire à part. Donc, dimanche, vous allez...
9: voter.
4: Et c'est une bonne nouvelle.
9: Tout à fait.
4: Une bonne nouvelle, car il y avait le risque de voir la commune rattachée à une autre, explique Michel.
9: Bah, c'était la crainte, tout à fait. Pour sauvegarder l'autonomie de la commune, pour que les décisions soient prises en local et non pas à distance, sans connaître les attentes des habitants, les problèmes de la commune, des choses comme ça.
4: Et c'est ce qui a poussé Éric Maury,
10: candidat,
4: à se présenter.
10: Surtout dans l'intérêt commun et dans l'intérêt de la commune d'Albaret-le-Comtal. Ouais.
4: Constat partagé par Arnaud Brunel.
11: Candidat Albaret-le-Comtal, c'est plutôt pour servir et aider son pays.
4: Et avec 2 candidats comme ça,
6: et que le meilleur gagne.
4: Albaret-le-Comtal est déjà certain de gagner en mer.
2: Et à quelques kilomètres de là, toujours en Lozère, les 53 habitants de Saint-Juillet doivent eux aussi aller aux urnes. Enfin, y retourner plus précisément. En mars, quelques jours après son élection, la quasi-totalité du conseil municipal a démissionné. Les électeurs vont donc devoir choisir 5 conseillers municipaux. C'est le minimum légal pour le fonctionnement de la commune.
0: Anime le festival Les Verts du Terre-Terre continue jusqu'à dimanche.
2: Oui, et thème centraux cette année, l'alimentation et le pouvoir d'achat, avec un débat ce soir autour du livre Taxer les riches de Raphaël Prado, membre du collectif Attaque. Ça se passe à 18h au lavoir du prix Chouchou. du Puy Chouchou. Toujours à Nîmes, dans les arènes, après Théodora et un concert d'ouverture à guichet fermé, c'est au tour de Vanessa Paradis et Gaëtan Roussel de faire leur entrée sur scène. Le concert commence à 20h. Pour les retardataires, ne vous en faites pas, ce n'est pas trop tard, il reste encore des places.
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0: Ça tombe bien pour le concert de Gaëtan et de Vanessa. Oui, parce que je l'appelle Vanessa, c'est une intime. Vanessa Paradis sous le soleil dans les arènes de Nîmes. Il va faire très beau et très bon cet après-midi. Un joli 31 à Nîmes, 31 au Gros, 31 à Sommières. Et puis en Lozère, écoutez, très bon également. 25 degrés à Mende. Il fera 21 au Blémard ou encore 26 à Villefort. On vous souhaite un très bon week-end et on vous laisse avec Valérie Damido, vous jouez dans la radio en direct au taquet. C'est à vous, Valérie.
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14: Bonjour la France, j'espère que tu vas bien la France. Tu vas forcément bien puisque c'est vendredi, c'est le week-end. Moi, je vais super bien parce que bon, évidemment, j'ai tous les candidats qui vont jouer pour moi. C'est voilà, ça va Éric Bastien?
15: Bah écoutez, pas vraiment, hein, surtout avec cette présentation merveilleuse. J'en ai pas mis un dedans de la semaine. Je suis dégoûté.
14: Mais je
15: suis quand même content parce que je suis en Damidolandie.
14: Donc,
15: Je me réjouis d'être dans ce pays de l'amour.
14: Ah, le pays de l'amour et de la joie. Ah, on a quand même 650 demandes, hein. Donc on est un petit pays, mais
15: pour
14: on est bien.
15: Pour nous rejoindre.
14: Pour nous rejoindre. Eh oui. Alors, je rappelle que le premier prix aujourd'hui, c'est un séjour pour deux personnes à l'occasion de la 65e édition du Mondial La Marseillaise à Pétanque. Alors, vous allez direction la cité phocéenne. Vous dormirez à l'hôtel Villa M, un petit 4 étoiles sympa. Vous aurez évidemment plein de cadeaux, des jeux de triplettes, des sacs, des polos et surtout 100 euros de carburant pour aller jusqu'à Marseille. Si vous ne gagnez pas ça, vous gagnez quoi, mon petit bouchon?
15: À votre avis, qu'est-ce qui se cache derrière la Villa M? Vous croyez que c'est Marseille?
14: Ah non, je crois pas.
15: Évidemment que non.
14: C'est Malongo.
15: Évidemment. J'ai attendu vendredi pour vous avouer que c'est toute la team Malongo qui vous accueille dans cette villa. Ils l'ont construit eux-mêmes.
14: Ah là, avec leurs petites mains.
15: Ah, c'est pas en briques, c'est une maison en café.
14: Ah, c'est une maison en café.
15: 32 dosettes de café pour bâtir cette villa M. Et puis alors les fenêtres en verre, comme les verres.
14: Comme les six verres qu'on gagne.
15: Exactement.
14: Okay. Eh bien, nous allons accueillir tout de suite mes quatre

0: Et oui, parce que qui que ce soit qui gagne aujourd'hui, c'est un... tout le monde chante, voilà. Évidemment, parce que tout le monde... Tout le monde est citoyen du Dami d'Hollande. De champion. Ah là là là là.
1: Alors que moi, dans ma tête...
0: Ah oui, dans ta tête, toi...
1: C'est plutôt ça, vous voyez.
0: Eh oui, je sais.
1: Il n'y en a pas un, quoi.
0: Où sont-ils,
1: les candidats?
0: Ils sont au Dami d'Hollande. Alors, j'accueille donc Mireille, Christine, Remireille et Loïc. Comment ça va, mes petits chéris?
2: Bonjour tout le monde.
3: Ah, bien. Bonjour tout le monde.
1: Youhou. Bonjour, j'en connais pas.
2: Alors, on se demande pourquoi.
0: Et voilà, on se demande pourquoi, n'est-ce pas? Bah écoutez, c'est simple, hein, c'est parce qu'il sait pas coacher les gens. Hein. Pour coacher les gens, il faut les aimer.
1: Il y en a quand même qui vont devoir jouer avec moi. Ils sont bons,
0: évidemment,
1: hein.
0: On a tiré au sort, qu'est-ce que tu veux que je te dise?
1: Oui.
0: Je suis désolé, mes petits canards, il y en a deux qui vont aller dans la team. Qui vont être punis dans la team du désespoir. Alors, nous avons tiré au sort. Mireille de Ici Orléans, tu démarres avec moi contre Christine de Ici Vaucluse.
1: Qui rejoint la team de la Louse.
0: Et la deuxième demi-finale, nous aurons Mireille Ici Vaucluse contre Loïc.
1: Qui rejoint la team de la Louse.
0: Voilà
1: aussi.
0: Mon petit canard.
1: Louseland.
0: Allez, on démarre avec Mireille et Christine. Comment ça va, les filles?
4: Ça va très bien.
0: Alors, Mireille, je le rappelle, a joué lundi avec nous. Elle joue avec Ici Orléans. Elle habite à Boisne, dans le Loiret. Elle est mariée à Hervé. Elle a 3 enfants, 5 petits-enfants. Et elle s'appelle Mimi et Nanou. J'ai bien résumé ou pas?
4: Tout à fait.
0: Ah, voilà. Alors, attention, elle rigole pas. Elle est un peu comme moi. Elle adore les jeux. Il paraît que tu fais des concours de belote.
4: Ah oui, oui, oui, tout à fait. Oui, bah, peut-être demain aussi. Je vais peut-être en faire un demain.
0: Alors, coincé, pas coincé, comment on fait?
4: Ah non, la belote simple.
0: Ah oui.
4: Avec la belote et rebelote et c'est tout.
0: Belote et rebelote. Voilà. J'adore. Alors, tu fais aussi des lotos, des mots croisés, des sudoku. Ah là là là là, t'es une joueuse, quoi.
4: Ah oui, oui, oui, j'aime bien jouer, oui.
0: Et voilà, elle adore.
4: La preuve, je suis avec vous aujourd'hui, donc.
0: La preuve, ma chérie. Alors, on va tout de suite jouer et on va tout de suite surtout marquer le premier point. Tiens, je te mets une ambiance de taverne.
5: Oui, on est femme, mais la mienne, on veut Dieu.
1: Je vais peut-être aller me saouler pour oublier que j'ai pas un candidat.
0: Du rhum, des femmes, de la bière, nom de Dieu. On va parler de rhum, ma petite Mireille. Écoute bien. Le meilleur rhum arrangé du monde, eh ben, il vient de La Réunion. Est-ce que c'est vrai ou faux que le meilleur rhum arrangé vient de La Réunion? Top chrono, 5 secondes.
4: Oh oui.
0: Tu dis oui?
4: Oui.
0: C'était un piège. Et oui, le meilleur rhum arrangé du monde, il est fabriqué en Loire-Atlantique à Saint-Hilaire-de-Chaléon. Et c'est vraiment le meilleur rhum arrangé. Alors, pour vous dire, hein, je l'ai goûté, il est en vente à l'île de Ré chez des amis. Et c'est très très bon. Voilà, bon, pas de points, mais tu vas te rattraper.
1: Christine, ne sois pas déçue. Je sais. Bah, bah, non, mais Christine, on va quand même tenter de tout donner, Christine.
6: Mais moi, je suis contente d'être avec mon ciré, comme ça s'il pleut.
1: C'est vrai. Je vous rappelle qu'elle parle, elle sait lire les prénoms à l'envers, effectivement.
0: Exactement.
1: C'est vrai, je me souviens. Avec Ici Vaucluse, je vais te dire, Christine, ma première radio au sein du réseau France Bleu à l'époque, c'est France Bleu Vaucluse. Donc tu vois, c'est peut-être ainsi. C'est ma radio de cœur, comme toi. Tu habites à Piolinx, à quelques kilomètres d'Orange, à 6 kilomètres d'Orange. Et c'est vrai qu'on a parlé
0: de Mornas, du manoir.
1: Et oui, parce que t'étais à l'accueil de la forteresse.
6: Non,
1: tu oublies Valérie. Aujourd'hui, Valérie n'existe plus. Tu ne t'intéresses qu'à moi.
6: Mais c'est quand même elle qui avait dormi au manoir.
0: Eh oui, elle a dormi pendant 10 ans au manoir chaque été. Elle connaît très bien Mornas, elle adore.
1: Là, elle dort partout où elle passe, Valérie, vous savez bien. Et oui, t'étais en costume, Christine, je me souviens.
0: Oui.
1: T'étais à l'accueil de la forteresse, exact. Mariée à Patrick, une fille, Tiffany, le petit chat gazelle qui va bien, et la farfelue, ton pseudo, pour ta belle-fille, qu'on embrasse, qui s'appelle Laetitia. Christine, moi je crois en nous. Je crois en nous.
0: J'y crois encore.
1: Voici la possibilité de marquer un premier point et peut-être gagner ce beau séjour, donc à Marseille. Question. Extrait.
5: Et mon Louis Vuitton.
1: François Valéry.
0: Et mon loup vivant.
1: Le chanteur François Valéry tient son nom d'artiste de François Mitterrand, mixé avec Valéry Giscard d'Estaing. C'est pour ça qu'il s'appellerait François Valéry. Est-ce que selon toi c'est vrai ou faux? Tu as 5 secondes, top chrono.
6: Pour moi c'est faux.
1: Ah, mon poulain.
0: Non, c'est vrai, ma chérie.
1: Eh oui, François Valéry. Ah, ouais. Eh oui, parce qu'il a bien choisi son pseudo. Il s'est inspiré de l'élection de 74.
0: Ah, ouais. Et son tube est sorti en 74.
1: Et voilà, et c'était, souviens-toi, 74, c'était justement Mitterrand-Giscard pour le duel. Aïe,
0: 0 plus 0, la tête à Toto pour mes deux candidates. Mais c'est pas grave parce qu'il y a plein de questions. Et là, tout de suite, vous écoutez ici. Et on va partir. On sort les guitares. On est dans sa voiture, on est chez soi. On bouge son petit boli. On écoute Francis Cabrel, Sarbacane. Je vous aime, mes petits canards.
1: Ouais, bah méfie-toi. Parce que moi, je vais aller chercher la Sarbacane. Les flèches que tu vas avoir.

0: Sarbacane à 12h15 en ce début de week-end avec Francis Cabrel. Merci d'écouter ici.
1: Allez,
0: elle est joviale, elle est joviale. Cap candidat.
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0: C'est tellement... trop souvent.
1: Ah, écoutez, mon petit chat, je ne sais pas. Remettez-vous en cause. Remettez en cause vos méthodes de cochingue. Qu'est-ce que vous voulez que je vous dise? Alors, nous sommes donc avec Mireille d'ici Orléans et Christine de ici Vaucluse.
0: La meilleure.
1: Ils sont tous meilleurs. Hein. Moi, j'aime bien Orléans. Hein. C'est une très belle ville, Orléans. Alors, comme ça, on aimerait bien déjeuner avec lui?
3: Jour. Nuit.
4: Oui.
3: Jour.
1: Nuit. Écoutez, monsieur,
5: je vous en prie, allons, ça devient casse-pied. Je sais que votre ami ne veut pas se mettre à table, c'est gênant.
1: Alors, tu aimerais déjeuner avec Christian Clavier, c'est ça?
4: Oui, tout à fait, oui, parce que je le trouve sympa. C'est un très bon acteur et j'aime bien tous ses films.
1: C'est quoi ton film préféré avec Christian Clavier? C'est Les Visiteurs ou il y en a d'autres?
4: Oh ben non, il y en a d'autres.
1: Papy fait de la résistance.
4: Au bon Dieu, tout ça, je sais plus, il y en a tellement. L'enquête corse, il est sympa, c'est le bon bonhomme, ça.
1: Ouais, Papy fait de la résistance, il est drôle aussi.
0: Michel comment déjà?
1: Michel Taupin, j'ai rendez-vous avec la France. C'est réglé comme du papier à musique. Alors, c'est bien. Alors, comme ça, on est prête à jouer au Valoche et Rico Fredonne.
0: Ah oui, c'est du lourd aujourd'hui.
1: C'est-à-dire, c'est le quiz musical, mon petit canard, et je vais fredonner un titre, puis un autre, d'accord?
4: Oui.
1: Et donc, tu devras reconnaître, d'après mes fredonneries, tu devras reconnaître, évidemment, la chanson. Est-ce que tu es prête, chérie?
4: Je suis prête.
1: Alors, écoute bien, premier titre. 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

0: Ça va aller, là.
1: Stop. Chrono.
2: C'est une chanson de Goldman, peut-être.
0: Bien sûr, bah voilà.
3: Oh, là, là.
0: Tellement mieux chanté.
3: Oh, du tout, tu vas la fermer, hein. Alors attention, pas du tout, c'était ça.

0: C'était Julien Clerc quand je joue. Allez.
1: Ah, dis donc, Christine, on a peut-être l'occasion là de.
2: Hein de quoi je redonne bien.
1: Ah. Oh, la pression.
0: Eh oui, ta.
1: Bon, on va tout faire. Hein. Ici, Vaucluse. Tu fredonnes un peu, toi? Tu aimes chanter? C'est ton truc pour Renaud?
2: J'aime bien siffler, moi.
1: Oui, ah, vas-y, qu'est-ce que tu nous siffles un petit truc, vite fait? Alors, j'ai pas reconnu.
0: Alors, écoute, Micheline Dax, tu vas reprendre tes cours.
1: Alors, j'ai tellement pas reconnu.
0: Et on va se retrouver. Allez.
2: Arrête, on sonotone.
1: Ah, bien sûr. Christine, voici donc une première chanson que je vais tenter, bien sûr, de fredonner, que tu vas reconnaître. Voilà.
0: Il a gardé les chansons les plus faciles.
1: Ah, mais pas du tout.
0: Si. Je t'aime. C'est moi qui avais demandé à fredonner Johnny.
1: Je sais.
0: Christine,
1: je vais quand même te faire rêver un instant. Et je vais laisser Valérie fredonner la chanson qui arrive. Parce que c'est effectivement...
0: Ah, parce qu'il sait pas le faire.
1: Non, parce que c'est Valérie qui avait choisi toutes les chansons qui arrivent. Et donc, non, c'est Valérie qui va la fredonner. Mais attention, le point est pour moi. Hein, si elle
0: ouais,
1: trouve, hein.
0: Ça va, c'est bon, allez.
1: Voilà.

0: Allez, chrono.
1: Alors, je pleure comme je ris. Ouais. Si maman si, si maman si.
2: Et c'est qui? La chanteuse.
1: Ah, la chanteuse. Oh merde.
0: Ah
1: si maman si. Je croyais qu'il fallait que le titre.
0: Ah non.
1: Si maman si.
0: C'est France Gall, maman, c'est France Gall.
1: Si tu
0: c'est
1: voyais
0: France
1: ma vie, ouais.
0: France Gall.
3: Si, ouais. Si, maman, si.
0: Ah là là là là.
3: Maman, ouais, si, ouais, tu ouais, voyais ma vie.
2: Est-ce que tu l'avais, Mireille?
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1: C'était plus facile.
2: Ah, trouve. Tu vois, il a pris les plus faciles.
0: Bon, on ne l'a pas trouvé.
1: Ouais,
0: hein.
1: Bah, allez, ça va. Pas de pour moi.
2: Allez, un point pour Christine. Pas de point pour Mireille, mais il restera une question. Allez, allez. Et là, on va faire un petit bond dans le temps, là. 1988. On va partir avec Tracy Chapman, vous vous rappelez de ça?
0: Je sais pas,
2: Talking about a revolution. Vous écoutez ici, on vous aime, à tout de suite.

0: Tracy Chapman, on est en fin de saison, je fais un effort. Talking about the revolution. Talking about the revolution.
1: Qui veut dire quoi?
0: Oh, alors, soit, donc, bon, je verrai ça la saison prochaine. Déjà, je fais les accents.
1: Nous allons parler de révolution. Talking about. Révolution.
0: Oui, on va faire la révolution.
1: Non, on va parler la révolution.
0: On va parler.
1: On va en parler.
0: Bah, allez-y, je vous écoute, Alain Decaux.
1: Allez, jingle.
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1: Ici, nous sommes avec Mireille qui joue avec ici Orléans contre Christine qui joue avec ici Vaucluse. Mireille, elle habite, je l'ai dit, à Boisne, qui est une toute petite commune. Mais il paraît qu'entre le 16e et le 19e siècle, c'était la capitale du safran dans le monde.
3: Oui, tout à fait, oui, oui.
1: Alors, il paraît que même quand tu avais des bulbes de safran, c'était dans une dot de mariage.
3: Ah ça, je savais pas ça par contre.
1: Mais il y avait
3: si dans les dots, oui, il me semblait avoir entendu parler de ça, oui.
1: Il y avait un oui, il y avait un carnaval du safran.
3: Oui, oui, tout à fait.
1: Et alors, dis donc, qu'est-ce qui s'est passé? Pourquoi on a arrêté le faire du safran?
3: Bah, je crois que c'est dû à la maladie, il me semble, quelque chose comme ça. Vous savez, c'est assez ancien. Moi, j'étais pas née, remarqué.
1: Bon, j'espère bien qu'au XVIe siècle, t'étais pas née. Ou alors, on va consulter, t'es un vampire.
3: Oui.
1: Voilà. Mais alors, il paraît que t'en as un petit peu chez toi.
3: Oui. J'ai quelques bulbes de safran. Tous les ans, au mois d'octobre, je récolte mes petites stigmates de safran.
1: Et alors, qu'est-ce que tu fais? Parce que, par exemple, je sais qu'il faut beaucoup de petites, justement, de petits machins, là, pour faire du safran. T'en as...
3: Ah, oui.
1: Tu t'en sers pour épicer quel plat, par exemple?
3: Ben quand je fais une paella ou quelque chose comme ça, au lieu de prendre dans le commerce, j'ai mon safran naturel.
4: Oh là là là là.
1: Hop. Eh ben, dis donc. Bien, alors écoute, tu n'as pas de points et Christine a un point. Ce qui veut dire que t'es obligé de marquer. T'es obligé, il faut marquer et prier qu'elle ne marque pas. Voilà, donc... T'es prête?
3: Ben on va essayer, oui.
1: Allez, c'est une petite chance.

0: va parler de mots croisés. Oui. Ça devrait pas être dur parce que t'aimes bien ça. Comment on appelle les passionnés de mots croisés? Top chrono, 10 secondes.
1: Cruciverbis.
0: Voilà, j'étais sûre que t'allais trouver tout de suite. Évidemment, tu fais tellement de jeux, de machins, de trucs, que tu savais la réponse. Oui. Parce que le mot vient du latin crux, qui veut dire croix, et qui désigne les amateurs des grilles de mots croisés. Voilà. Donc, Mireille, tu as 5.
2: Je ne sais pas vous, mais j'ai un petit peu faim. Il est déjà 12h27. Voilà, on a tous envie d'aller à table. Et je sais que Christine, à Piolenc, dans le Vaucluse, aime bien cuisiner. Et prépare des bonnes choses. Ben ouais. Qu'est-ce que tu nous proposes à midi? Quels sont tes talents cachés en cuisine?
3: Eh ben moi, je vous propose une ratatouille. Avec les légumes cuits les uns après les autres, séparément, donc dans un peu d'huile d'olive, et aromatisé avec l'ail de Piolenc, évidemment, avec de la farigoule de mon jardin.
0: De la farigoule,
3: Et après, on remet tout ça dans le même dans la même marmite. On laisse un peu ratatouiller, et voilà, et on agrémente la ratatouille avec différentes choses. Mais aujourd'hui, ça sera avec de la graine de couscous nature, parce que je trouve que ça se marie bien pour faire le féculent et le légume. C'est pas mal.
2: J'ai déjà réservé mes places pour le TGV là, pour faire un petit Paris-Avignon. On arrive. Quiche tarte salée, elle sait faire aussi la flamiche picarde, rien à voir avec le Vaucluse. Magret au poivre vert, ou encore le poulet au curry. Qu'est-ce qu'il y a?
0: Je sais que Mireille aussi, elle cuisine.
3: Moi, j'ai pas le safran, moi.
0: Ouais, elle a pas le safran, mais elle a cuisiné pour 50 personnes à l'anniversaire de son chéri. Enfin, tu vois, on a des auditeurs magnifiques.
2: Ouais, merveilleux. Qu'est-ce que tu fais, Christine, ce week-end? T'as déjà un truc de prévu à Piolenc ou pas?
3: Ce week-end, non, rien de prévu, mais il y a des petites fêtes médiévales, par exemple, dans le secteur. Donc on ira peut-être fête médiévale à Visan, village sympa.
2: Ceux qui sont du côté de Visan, Orange, Piolenc, vous avez compris, il se passe plein de choses ce week-end. On joue tout de suite avec cette question. Alors, elle a combien, Mireille?
0: Elle a 5 et Christine a 1. Ce qui veut dire que si Christine remporte.
2: Grosse pression, Christine, extrait.
4: Oh, j'aimerais être une saucisse au scarmeilleur.
5: C'est la même affaire.

0: Spider cochon.
1: Quel type de saucisse met-on traditionnellement dans le hot dog? On parlait de cuisine. Quel type de saucisse met-on traditionnellement dans le hot dog? Top chrono.
2: Saucisse de Strasbourg.
3: Ta ta ta ta ta ta ta la la. Olé!
1: Tu vas rajouter quelques kilomètres depuis Strasbourg, c'est pas très loin. C'est Francfort. Les saucisses, la saucisse de Francfort dans le hot dog.
3: Eh oui. Ah bon, alors.
2: Très bien, bravo Mireille.
3: Bravo Christine d'avoir joué. Mireille, t'as compris, t'es qualifiée.
1: Bravo Mireille. Mais...
4: merci, oui, je m'y attendais pas du tout.
2: Désolée Eric.
1: Ah bon. Bah c'est moi qui suis désolée parce que je perds encore une fois de plus. Donc,
3: oui, bon, ça va, allez.
1: J'ai fait ce que je pouvais, Christine.
3: Bon, Christine, bravo Mireille, à tout de suite. Et nous.
2: Plaisir d'une prochaine fois.
3: Mais oui,
1: merci Christine.
3: Nous allons faire tout de suite la réclame, mais pas que. C'est aussi l'actualité dans vos régions grâce aux 44 locales de votre radio ici. À tout de suite.
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3: Mireille, d'ici Orléans, s'est qualifiée pour la finale. Dans un instant, on va jouer avec Mireille, d'ici Vaucluse et Loïc. Je rappelle les prix de cette finale. Le premier prix, c'est un séjour pour deux personnes à l'occasion de la 65e édition du Mondial, la Marseillaise à Pétanque. Vous dormirez à l'hôtel Villa M à Marseille, un petit 4 étoiles très sympa. Vous aurez plein de cadeaux et surtout 100 euros de carburant pour aller à Marseille. Si vous ne gagnez pas ça, vous gagnez la machine à café Malongo.
1: À la Villa M, M comme Malongo,
3: oui,
1: la légende.
3: Évidemment, 32 dosettes, 6 verres en verre. Et là, on reprend la compétition avec Mireille Vaucluse et Loïc. Allez, c'est parti.
1: C'est une autre Mireille.
3: C'est une autre Mireille, mais celle-ci, elle joue avec ici Vaucluse. Donc finalement, t'as perdu Christine d'ici Vaucluse, mais le Vaucluse est en force encore.
1: Ouais.
3: Ici Vaucluse est là. Comment ça va Mireille depuis hier?
11: Eh ben, ça va très bien, Valérie. Merci beaucoup.
3: Alors, donc, je rappelle, tu habites Pernes-les-Fontaines. Tu as 73 ans. Tu as un chéri qui s'appelle Alain, qui cuisine, qui bricole et qui jardine.
11: Oui.
1: Oui, c'est le matoufin.
3: Oui, c'est un homme parfait. Bon, ben voilà. Alors, en revanche, Mireille, elle fait de l'aide aux devoirs, elle a fait une association pour les dons d'organes, donc elle est quand même très active dans plein de domaines qu'on adore. Mais alors, surtout, ce qu'on n'avait pas dit de Mireille hier, c'est que Mireille, elle a fait de la figuration dans une série avec Florence Pernelle et Jacques Penaud qui s'appelait Tarandole.
11: Oui, à Pernelle-les-Fontaines, oui.
3: Et voilà.
11: Il y a longtemps, hein.
3: Et oui, dans les années 80. Et alors, qu'est-ce que tu faisais? C'était quoi, si on te voit, tu joues quoi?
11: Eh ben, j'avais mon fils aîné dans les bras et j'allais prendre le train.
3: Oh là, oh là.
11: Parce qu'à l'époque, il y avait encore la gare à Pernes-les-Fontaines.
3: Il n'y a plus la gare à Pernes-les-Fontaines.
11: Oh. Non, c'est un restaurant maintenant.
0: C'est mieux.
3: Ce restaurant de la gare, bah non, c'est pas mieux.
0: Ah bah si.
3: Bah non.
0: Bah dans une gare, c'est pour ça qu'on mange pas. Sandwich, des trucs, quand même.
3: Je pense que les habitants, ils préfèrent les gares, tu sais, pour pouvoir circuler, en fait.
0: D'accord.
3: Voilà. Tu as aussi joué, enfin, tu as participé au casting de Et la montagne fleurira pour France 3.
0: Tout le monde s'en souvient.
11: Oui.
3: Et alors, tu devais ramasser des fleurs de tilleul chez toi pour la
11: voilà,
3: tisane.
11: Je devais montrer aux acteurs, donc j'étais silhouette, je pense que c'était comme ça que ça s'appelait, montrer comment il fallait ramasser les fleurs de tilleul, parce que c'était des petits jeunes, donc pas ramasser.
3: Et voilà. Oui, et toi, on sait, ton petit rituel, hein, tous les jours, c'est de boire la tisane au tilleul verveine de ton jardin. Bien,
11: voilà.
3: On va tout de suite marquer le premier point avec cette question vrai ou faux. Écoute bien, il paraît qu'on ne peut pas nager dans de l'eau. Donc on ne peut pas, pas plouffer non
0: plouffer
3: plus.
0: Non plus non.
3: Enfin si on peut, mais on ne peut pas nager dans l'eau gazeuse. Est-ce que c'est vrai ou faux?
11: Faux.
3: Et non, c'est vrai, on peut pas nager, on peut plouffer, hein, mais parce que l'eau qui est chargée en bulles, elle est moins dense et elle offre moins de flottabilité, donc on flotte pas très bien et on nage pas trop bien. Voilà. Bon, pas de point.
0: On peut pas tromper mille fois, oui. Mille personnes.
3: Voilà.
0: Mais on peut mille personnes. Mille
3: prenez un chewing-gum, Emile, et jouez avec votre candidat.
0: Loïc, ah, moi je suis content, Loïc. Je rappelle que j'ai zéro candidat. Hein. J'ai vraiment été pitoyable tout au long de la semaine. Mais enfin, je récupère quand même quelques candidats. Vous avez vu, j'ai brillé dans la première partie de l'émission. Hein. Elle n'a pas gagné. Loïc, je pense que tout ça est très encourageant pour toi.
12: Oui, tout à fait, Eric. Ah oui.
0: Loïc, on va montrer qu'on est capable. Voilà, c'est mon Loïc.
12: Mais bon, je m'aperçois d'une chose.
0: Oui.
12: C'est que je suis encore le seul homme contre trois femmes.
3: Eh ouais. Oui, bah t'es un homme à femme, qu'est-ce que tu veux?
12: Ah bon, oui, on va.
0: Bon, Loïc.
12: Dis ça à la mienne.
3: Bah je vais lui dire.
0: Il est 12h37 et dans 23 minutes, tu brandiras la coupe. Oui, mon Loïc, parce que Loïc, il joue à la pétanque. Je voulais vous rappeler qu'il est de Saint-Laurent en Gâtine. Oui. Comme on gagne quand même un séjour à la Marseillaise, là, tu connais bien ce sport. Tu fais encore quelques tournois, un peu moins, mais t'en fais encore, hein.
12: Non, beaucoup moins maintenant.
0: Ouais. Hein? T'as jamais été au mondial
12: avec l'âge. Hein.
0: Oui, mais t'as jamais été au mondial à Marseille et tu rêverais d'y aller. Je sais que ça fait partie vraiment de tes rêves absolus.
12: Ouais, tout à fait, tout à fait.
3: Eh ben,
0: il collectionne les coups.
12: Rencontrer,
0: oui, les grands. Bah oui,
12: très grande joie.
0: Allez, ce qu'on va faire. D'ailleurs, t'en as rencontré certains aux 24 heures de pétanque. C'était il y a quelques années maintenant. Et très joli le bateau que vous avez dessiné, Valérie.
3: Ouais, j'ai dessiné un très beau bateau. C'est le bateau dans le port de Marseille.
0: Exactement. Allez, nous jouons avec cette première question. Et cet extrait, allons-y.
13: C'est la caissière de Jules Verne. C'est la caissière de Jules Verne.
3: C'est la caissière de chez Leclerc.
0: Eh ben, on salue toutes les caissières de chez Leclerc. Hein. En Belgique, un supermarché a créé une caisse lente réservée aux clients qui aiment discuter et prendre leur temps.
3: C'est une caisse pour moi, ça.
0: Alors, vrai ou faux, top chrono, 5 secondes. Eh bien, figure-toi que c'est vrai. C'est une ancienne néerlandaise qui s'appelle Jumbo qui a lancé en Belgique une caisse bavarde pour les clients qui aiment discuter avec le caissier, notamment les personnes âgées plus isolées. Donc, c'est quand même quelque chose de social derrière tout ça. C'est une très belle idée. Ça pourrait arriver peut-être chez nous. Ça, on sait jamais.
3: Non, ça, c'est que belge. La vie, elle est belge puisque les Belges sont exceptionnellement géniaux. Bon, eh ben, ça fait 0 plus 0 la tête à Toto, hein. Et puis là, tout de suite, aux voisins, les voisines, je veux dire bonjour. Allez, vous écoutez ici. On bouge son petit body. Renan Luce, les voisines, à tout de suite.

0: voisin des voisines, Renan Luce, sur ici.
1: Eh oui, jingle.
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1: Nous sommes au taquet avec Mireille qui joue avec ici Vaucluse et Loïc qui joue avec ici Touraine. Alors comme ça, Mireille, grâce à l'émission hier, t'as un ami que t'avais pas vu depuis longtemps qui t'a appelé.
3: Oui.
1: Alors,
3: Saint-Brieuc.
1: Un ami de Saint-Brieuc. Et alors, vous allez vous revoir?
3: Je sais pas, mais enfin, c'était sympa. Il m'a reconnu, voilà.
1: Il t'a reconnu, voilà, ok. Et alors, du coup, comment il a trouvé ton numéro? Par le bottin? L'annuaire?
3: Non, il avait mon numéro, mais c'est qu'on ne s'appelle pas souvent, voilà.
1: Ah, voilà, on ne s'appelle pas souvent, mais là, on s'est appelé quand même, hein, voilà.
0: La magie de la radio.
1: La magie de la radio.
3: Oui, mais là, il écoute, hein, sûrement.
1: Et comment il s'appelle?
3: Bernard.
1: Eh ben bonjour Bernard.
0: Pareil qu'il y a Mélanie qui est contente de retrouver Bernard dont on parle aujourd'hui.
1: Bernard, alors ma chérie, c'est le moment du quiz musical. Il va falloir nous dire qui chante. Nous sommes sur des artistes étrangers et c'est des chanteuses, mais il va falloir bien écouter.
3: Première chanson. Étranger.
1: Oui, enfin international. International. Écoute bien.
0: C'est des tubes.

0: Qu'est-ce que tu dis?
1: Céline Dion.
0: Céline Dion.
2: On est sur le même registre vocal. Hein.
0: Oui, c'est une diva, mais c'est pas la bonne. Hein. C'est... Non,
1: ah, pas c'est pas la bonne. Non.
2: Ah,
0: c'est
2: pas
0: Whitney Houston. C'est pas moi qui fais les bingos musicaux, hein. Évidemment, il aurait pu prendre un tube, hein, mais non, il a pris
2: un tube, ça. Attends,
0: non,
2: tu rigoles,
0: non,
2: ou quoi,
0: non, non.
2: Eh, c'est la finale, hein. C'est un peu plus compliqué.
0: Écoute bien cette deuxième chanteuse internationale et ce tube.

0: tu vas me dire que c'est pas un tube, ça, peut-être.
1: Allez, qui c'est qui chante, ma chérie?
2: Je sais même pas si c'est une anglo-saxonne, je sais pas.
1: Oh, tu m'as fait comment? Ta ta ta ta ta ta ta Mimi, c'était Lady Gaga, Poker Face. Alors, ben on sait pas. Je sais pas ce qu'il lui a pris. Il a pris que des trucs musicaux.
0: Ah, bah c'est que des tubes, ça, pardonnez-moi.
1: Oui, oui, allez, ça va. Bon, allez, on va voir si Loïc y trouve.
0: Hein. Bah oui, alors on a combien là pour Mireille en tout?
1: Et zéro. Et Loïc, zéro.
0: Ah, bah c'est bien. Loïc, il suffit d'un seul point pour accéder à la grande finale.
1: Non, non, il y a encore la question cash.
0: C'est vrai, je l'avais oublié celle-là. Bon, mon Loïc, on va jouer tout de suite avec ici Touraine à Saint-Laurent-en-Gâtine. Loïc qui se prépare à passer un bon week-end. Juste un petit mot, tu sais si toi tu fais quelque chose en Touraine ce week-end?
3: Je garde toujours les chiens.
1: Voilà. Ça, c'est une bonne activité.
0: Oui, c'est une bonne activité. Profite bien de ce week-end qui sera un peu chaud d'ailleurs dans toute la France.
3: Je garde même des girondelles.
1: Et voilà.
3: Dans mon sous-sol.
1: L'homme aux animaux.
3: Et deux coupes.
0: Ah, mais c'est l'homme orchestre, quoi. C'est Rémi Bricat avec les colombes. Voici ta chanson, à toi de reconnaître ce tube.
3: Queen.
0: Non, on va pas envoyer le chrono, bien sûr. C'est Bohemian Rhapsody.
1: Voici un point. Allez,
0: et on va tenter de gagner un deuxième point. Allez, attention. On enlève Queen, s'il vous plaît, pour qu'il ait de bonnes conditions d'écoute. On y va.

0: Alors,
1: c'est qui?
0: Alors qui c'est?
2: Eh ben, je sais pas.
1: Ta ta ta ta ta ta ta da da.
0: Elle l'a, Mireille, ou pas? Non, je pense pas. Hein.
1: Mireille, tu l'as? Voilà, elle est morte de rire, Mireille. C'était...
0: C'est Justin Timberlake.
1: Eh oui, Justin Timberlake.
0: Que des stars internationales.
1: Oh, bon, ça veut dire Loïc, un point. Mireille, pas de point. C'est pas grave, il reste encore la question cash. Et là, tout de suite, on part avec Bruno Mars, I Just Might. C'est une petite nouveauté. Et là, c'est vraiment fait pour qu'on bouge son body. Vous écoutez ici. À tout de suite, mes petits canards.

0: Just Might, c'est Bruno Mars. Bah oui, c'est ça, hein.
1: Ouais.
0: I Just Might, Bruno Mars.
1: I Just Might, toi.
0: I Just Might. Talking about the revolution.
1: Voilà, les jingles, va.
0: Tracy Chapman. Je vais vous faire toute la...
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1: Alors ici, nous sommes avec Mireille qui joue avec ici Vaucluse contre Loïc qui joue avec ici Touraine. Mireille n'a pas de point, Loïc a un point. Alors, dis donc, il paraît que tu as plein de trèfles à quatre feuilles dans ton jardin.
3: Oui.
1: Tu vas aller m'en chercher un tout de suite, puis tu vas me l'envoyer par la poste. Tu vas l'envoyer à Maître Coupès, que j'en ai besoin de la petite trèfle à quatre feuilles. Puis toi, tu vas aller t'en couper un pour maintenant.
0: Mais pas bon signe pour nous, ça, Loïc. Pour bon signe.
1: Tu vas aller t'en couper.
4: Si.
1: Bah, tu vas te couper un petit trèfle à quatre feuilles, puis tu vas te le garder dans la main pendant la question, hein. Elle se marre, elle est morte de rire, Mireille. Il paraît que t'as un talent inutile exceptionnel. Tu es très souple. Mais c'est pas inutile, hein.
3: Non, c'est pas inutile.
1: Bah, tu peux toucher
3: au
1: le sol avec tes mains.
3: Les lacets.
1: Eh oui. Parce que, attends, tu peux toucher le sol avec tes mains.
0: Bah, tout le monde.
3: Oui.
1: Non, pas toi, non. Non, vas-y, fais-le.
0: Bah,
1: vas-y, allez, touche. Allez. Non, les jambes tendues. Voilà. Non. Oui, non, mais non. Debout. Ouais. Hey, allez, voilà.
5: Oh, j'ai mal partout.
1: Voilà, il est mort. Qu'est-ce que tu veux que je te dise? On n'est pas aidé.
0: Au secours.
1: Ma pauvre
0: Mimi. Où est le docteur Kirsek?
1: Madame Mimi, on n'est pas bien aidé. Hein. Bon, écoute. On va y aller. On va essayer de gagner. Je sens que c'est la question à 5 points. On va s'en sortir. On respire. On y va. Écoute bien. Dans les héros de roman de Frédéric Dard, il y a un commissaire de police. C'est le héros du roman de Frédéric Dard. Comment il s'appelle ce commissaire de police dans les romans de Frédéric Dard? Top chrono, 10 secondes. Le commissaire dans les romans de Frédéric Dard.
3: Saint-Antonio,
1: tu diras merci à Alain qui est près de toi. Oui, c'est Saint-Antonio, bien évidemment que c'est Saint-Antonio. On l'adore avec son copain Berrurier et voilà. Bon, eh ben bravo, 5 points pour Mireille.
0: Mireille, 5 points, Loïc, 1 point. Ça veut dire, Loïc, que si tu réponds correctement, c'est toi qui te sélectionnes. Si tu réponds à côté, tu t'en vas.
1: Tu t'en vas.
4: Un toit en dessous, hein.
1: Ouais. Pardon, non, mais c'était pour chanter.
0: Il a raison, Loïc. Alors, Loïc, c'est un drôle, Loïc, hein, d'ailleurs. Dans les années 80, l'équipe des Grosses Têtes était venue faire un spectacle en public chez Tours, hein, voilà. Alors, il y avait Philippe Bouvard, il y avait Sim, il y avait Zitrone, il y avait Jean-Yann, grande équipe des Grosses Têtes. Et puis, la soirée se termine. Tu prends ta voiture, tu te rends compte qu'à côté ou derrière, il y a une voiture qui est un peu paumée. C'était qui était dedans?
4: Eh ben, c'était Léon Zitrone et Sim.
0: Et Sim, alors qu'est-ce que tu as fait pour eux?
4: Alors, je me suis arrêté.
0: Ouais.
4: Je leur ai demandé s'ils cherchaient leur route, parce qu'ils étaient un peu paumés. Et je leur ai dit, moi j'habite sur Tournord. Donc, il n'y a pas de souci, je peux vous sortir de Tours.
0: Et ils t'ont suivi.
4: Donc, ils m'ont suivi.
0: Oh, super.
4: Et je les ai amenés jusqu'au dernier feu. Et je leur ai demandé, écoutez, il est 11h30, minuit. Si vous voulez, je vous paye un café. Là, j'habite juste à
0: et
4: côté.
0: Alors et alors?
4: Et Sim, il a dit oui. Mais Léon Zitrone, il a dit non.
0: Mais non.
1: Et voilà. Rien,
0: parce que Léon, il devait retrouver.
1: Allez, voilà. Pose ta question parce que là tu vas trop loin.
0: Il y a longtemps que j'avais pas fait Guilux.
1: Ouais,
0: j'ai plus, j'ai plus de gorge. Allez, voici ta question. On écoute Pascal Obispo. Elle est simple. Pour peut-être te rendre à Marseille, réponds à cette question. Quel est le plus long fleuve de France? Top chrono 10 secondes. Le plus long fleuve de France, c'est quoi?
4: La Loire. Et elle passe chez nous.
0: Avec plus de 1000 km, en prenant sa source au Mont Gerbier des Joncs en Ardèche. Oui, monsieur, c'est la Loire. Et tu es en finale.
1: Et tu es en finale. Bravo à toi, quand même, Mireille, d'ici Vaucluse. Hein, tu as très bien joué. Mais c'est Loïc qui rejoindra Mireille.

0: Voici Orléans, juste après notre ami La Réclame. Bravo, bravo, bravo. Et bien, à tout de suite, on écoute La Réclame.
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0: À ma gauche, Mireille, elle joue avec Ici Orléans. Elle a 70 ans, elle habite à Boisne, elle est mariée à Hervé. Elle a 3 enfants, 5 petits-enfants. Autant vous dire qu'elle ne va pas lâcher l'affaire et que c'est elle qui va partir à Marseille. À ma droite,
3: le chiffre du jour, 4. Elle en avait 4. Seulement j'en ai récupéré un, Loïc. Loïc qui habite à Saint-Laurent-en-Gâtine. Et je vais montrer que malgré ma défaite tout au long de la semaine, mon Loïc, aujourd'hui, c'est lui qui va gagner.
0: Ouais, c'est ça. Ah là là là là, décidément. C'est bien, l'espoir fait vivre.
3: Ah, j'en ai quand même un, j'en récupère un.
0: Oui, oui, oui, bah, c'est moi qui l'ai coaché, le petit Lolo. Hein, ouais, le enfin, petit
3: là, c'est moi qui l'ai conduit en finale aujourd'hui. Hein.
0: Oui, oui, ça va. Allez, allez, allez. Chut. Alors, Mireille, est-ce que tu te sens d'attaque, ma petite chérie?
4: Bah, il va falloir.
0: Il va falloir, tu vas y arriver. Alors, je rappelle hein, que tu aimes énormément Henri Salvador, Michel Sardou, mais tu aimes aussi Johnny Hallyday. Et pour t'encourager, on va te mettre ça.
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0: Oh my God, qu'est-ce qu'il était beau. Il était beau. Oh, il était beau, hein, on est d'accord.
1: Je l'ai vu.
0: Oh, bah, t'as bien de la chance. Moi, je l'ai pas vu, mais je l'ai vu à la télé. Mais qu'est-ce qu'il était beau.
1: Oui, non.
0: Mon Dieu. Alors, ma chérie, il s'agit de remporter le bingo, mon petit cœur. Alors, le bingo, il est très simple. Tu dois me donner un maximum d'acteurs étrangers, donc pas français, américains, anglais, espagnols, qui tu veux, qui sont vivants ou morts. Mais je veux un maximum d'acteurs hommes étrangers. Top chrono, 10 secondes.
1: Qu'est-ce qu'il va y avoir comme acteur étranger? Oh là, mon Dieu. Oui, Bruce Willis, Nicholson.
0: Ça fait deux. Il y avait Tom Cruise, Brad Pitt, George Clooney, John Wayne, Jason Statham, Leonardo DiCaprio, Robert De Niro, Johnny Depp, que sais-je, Pacino, Eastwood. Bon, tu m'en as donné deux, c'est déjà pas mal.
2: Loïc.
1: On est en France.
0: Eh oui, je sais, mais on a déjà fait les acteurs français la semaine dernière.
2: Ah, Loïc, qui dans un instant va chanter rien qu'une larme dans tes yeux.
0: Alors, t'es gentil, de bonheur. Tu ne peux pas massacrer Mike comme ça.
2: Et je fais ce que je peux.
0: Oui, c'est ça, fais ce que tu peux.
2: Je sais que quelqu'un va avoir les larmes dans les yeux. Peut-être les larmes de bonheur pour mon Loïc. Parce que là, les compteurs étant mis à zéro.
0: Ton Loïc.
2: Oui, c'est mon Loïc. Oui, il est devenu mien. Il est
0: ton Loïc, il a joué deux fois avec moi, ton Loïc.
2: Il est à moi. Il a quitté le David Hollande pour rejoindre la Loose Land.
0: Non.
2: Chut. Non, et franchement, Loïc, il y a deux points. Mais tu peux ne pas y arriver.
3: Tu sens
2: un peu le coaching, tu peux ne pas y arriver.
0: Oui, allez, dépêche-toi. Là.
2: Allez, voici la chanson que tu aimes. Non, t'inquiète, ça va aller. Voici Céline que tu adores.
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2: Allez, bah moi je sais où tu vas aller, c'est à Marseille. En marquant 3 points maintenant, je te donne 10 secondes. 10 secondes pour me citer un maximum d'actrices qui ne sont pas françaises. Tu l'as compris, des actrices étrangères. Des actrices, top chrono, 10 secondes, on y va.
3: Alors, Céline Dion.
2: Actrice.
3: Meryl Streep.
1: Fred Dunaway.
0: Ouais, d'accord. Alors, je t'explique, vous avez deux chacun.
2: Ah bah oui, il y en a deux chacun.
0: Et c'est celui qui a marqué le plus de points qui l'emporte.
2: Alors, combien elle avait marqué votre Mireille cette semaine?
0: 20 points.
2: Eh bien, Loïc, cette semaine, puisque nous cumulons l'ensemble des points, il a marqué 21 points, Loïc.
0: Voilà. Et ça s'est joué à 1 point.
2: Loïc,
0: t'as gagné, tu pars à la pétanque, au Mondial, la Marseillaise, à Marseille. Tu vas dormir à l'hôtel Villa M, qui est un hôtel 4 étoiles. Tu vas gagner des jeux de triplettes, des sacs, des polos, 100 euros de carburant pour y aller. T'es content?
2: Ah oui.
3: Ah bah oui.
2: Un fan de pétanque.
3: La victoire appartient aux plus opiniâtres.
0: Bien sûr.
2: À qui qu'on dit merci, Loïc, hein?
0: On dit merci à Valou. Voilà. Mireille, toi, tu gagnes la machine à café Malongo avec les 32 dosettes et les 6 verres en verre.
2: C'est
0: bravo, Mireille.
2: Cadeau, hein. Bravo, Mireille.
1: Je suis content pour le candidat qui aimait la pétanque. C'était son rêve, donc je suis content pour lui.
0: Eh ben, bravo, vous êtes trop mignon.
3: Merci, bien. Mireille.
0: Allez, on vous embrasse tous, vous êtes formidables. Je remercie Céline à la réalisation, Emma à la technique. Nous aurons évidemment à embrasser Maître Coupez. Au savoir, je ne sais plus qui est au standard, mais
2: Sadika,
0: je ne voyais pas ma petite chérie. Sadika, Eric Bastien, bravo.
2: Oui.
0: Bon week-end à tous, on vous aime.
2: Je vais essayer de m'en remettre.
0: Amusez-vous, profitez bien.
2: J'ai gagné quand même. Des comptes, Wendy Bouchard, des candidats perdants qui sont heureux pour les candidats gagnants.
5: Ça, j'adore. Et c'est puis, beau, j'adore quand on entend l'épouse souffler.
2: Oui. Fred Dunaway.
5: Fred Dunaway, c'était
2: Fred
5: très mignon.
2: Dunaway.
5: Mais voilà, c'est l'important, c'est la joie de participer.
0: Exactement.
5: La joie des auditeurs. Eh bien, écoutez, je reçois une famille de cœur dans quelques instants. Au nom et avec le Secours Populaire, elle permet aux enfants, notamment défavorisés, de passer quelques vacances. C'est un baromètre inquiétant qu'on vous livre dans Ma France, mais de jolies solutions à l'appui, évidemment.
2: Et c'est bien, Ma France.
0: Bonne
2: c'est
0: émission, bon week-end, chérie.
2: Bon week-end, Wendy. À tout de suite.
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0: 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Il est 13h.
2: Bon week-end, Valérie. Bon week-end à tous. Voici Wendy Bouchard.
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5: Bonjour à tous et merci d'être fidèles à ma France. Une France qui se rassemble en pensée au jour des obsèques de Liana dans le Gers. Des hommages anonymes affluent de tout le pays pour entourer la famille de la petite fille. La mobilisation ne faiblit pas par ailleurs devant les tribunaux du pays pour demander plus de moyens et une priorité à ces dossiers de violence sur les enfants. Patrick Bruel conteste tous les faits d'agression et de violence sexuelle qui lui sont reprochés. Sous contrôle judiciaire, il prépare sa défense et en théorie ses concerts, car rien ne l'empêche juridiquement à se produire sur scène pour sa tournée de l'automne. La mort du chanteur Franck Michael à 79 ans. Il s'était produit pour la dernière fois en Alsace au mois de décembre dernier. 20 millions de disques vendus, 2000 concerts en France et en Belgique. On lui doit les titres à succès. Toutes les femmes sont belles ou dites-lui que je l'aime. Au cœur de vos régions, l'hommage de la Corrèze à Bernadette Chirac, dont la cérémonie d'obsèques se déroule aussi à Paris cet après-midi. L'épreuve de bac mathématiques dès la première, vécue par ces lycéens de Valence. L'épreuve était ce matin. Et puis cette réalité contre laquelle se bat notamment le Secours populaire. Plus d'un Français sur quatre ne part pas en vacances cet été. Un enfant sur trois. Les vacances entre copains, les guinguettes solidaires sont soutenues par l'association pour offrir ces moments d'ailleurs aux plus démunis. On en parle avec notre invité dans Ma France et avec une famille. Famille, je vous le disais, de cœur. Les obsèques de la petite Liana sont célébrées à 14h30 à Florence, la commune du Gers où elle habitait avec ses parents. Une famille qui, par la voix de l'avocat, demande à respecter l'intimité de ce moment tragique. L'association des maires du Gers demande par ailleurs de mettre tous les drapeaux en berne au fronton des mairies du département. Et Marc Bertrand, les hommages arrivent de toute la France en mémoire de Liana.
7: La fleuriste est en train de charger des bouquets dans sa camionnette, des commandes d'anonymes venues de toute la France, aux pompes funèbres aussi. Le téléphone n'a pas arrêté de sonner.
8: J'ai même une plaque des gens qui font de la belote en ligne, qui se sont cotisés, ils la connaissent pas la petite. Pour mettre une petite plaque, vous voyez.
7: Il y a écrit quoi ?
8: Aliana, un petit ange parti trop tôt. En fait, je pense qu'on se sent tous concernés, puis ça touche un enfant, donc c'est l'innocence.
7: À Florence, tout le monde tient à respecter l'intimité de la famille. Alors, il y aura des rassemblements dans les villages alentours. Céline habite Cadeillan, à 10 km.
9: Il y a 14h30, belle heure des obsèques. On est appelé à se rejoindre devant la mairie. Ça me semble important, en solidarité pour les parents, puis parce qu'on a des enfants aussi. C'est vrai qu'on dépose les enfants et on ne regarde pas forcément ce qui se passe autour.
7: Devant le collège, les bouquets de fleurs de la Marche Blanche sont toujours là. Les gendarmes patrouillent à l'heure de la sortie. Les professeurs montent la garde. Olivia vient chercher sa fille. Elle se dit que les obsèques vont faire du bien.
10: Ça permet que le village retrouve un peu, pas d'apaisement, mais qu'il fasse son deuil. On est tous en deuil. C'est l'enfant du village. On fait peut-être pas partie de la famille, mais on est du village, donc on est en deuil.
7: Cet après-midi, il n'y aura pas de cours. Les élèves et les enseignants sont invités à venir à la cérémonie.
5: Et le maire de Florence a pris la parole hier pour rappeler l'évidence. Ce n'est pas un symbole qu'on enterre, c'est une enfant. Une semaine après la découverte de son corps, ses obsèques procurent évidemment une vague d'émotions. Romain Biteau, vous êtes, vous, pour ici, Occitanie, à Florence, justement, dans ce deuil qui étreint ce village de 6000 habitants. Romain, comment la cérémonie va-t-elle s'organiser ?
11: Je suis actuellement devant le cimetière de Florence où deux portraits de Liana, petite fille souriante, sont exposés à côté de l'entrée. Et juste en face, des rubalises sont accrochées des deux côtés de la route sur plusieurs centaines de mètres. Des rubalises derrière lesquelles va prendre place le public. Car dans un premier temps, une cérémonie laïque est prévue avec des prises de parole des proches et de la famille de Liana. Les élèves du collège de Florence, vous l'avez dit, là où la petite fille de 11 ans était scolarisée, n'ont pas cours cet après-midi et sont invités à venir à la cérémonie. Les journalistes aussi seront autorisés à rester. Ça, c'est donc pour la partie publique. Et dans un second temps, place à l'inhumation dans la plus stricte intimité. Seule la famille et les proches pourront y assister.
5: Bien sûr, Romain, avec une ambiance très pesante. On le ressent encore dans cette commune du Gers.
11: Oui, dans le centre, on croise, pour tout vous dire, très peu d'habitants qui disent vouloir venir assister aux obsèques. Certains sont même partis ou vont partir pendant la cérémonie. En revanche, beaucoup de personnes de la région ont fait la route en soutien à la famille et en mémoire pour Liana. Par exemple, j'ai croisé Jean-André, il vient d'un petit village à une trentaine de kilomètres. En tant que grand-père, il voulait être présent. D'autres viennent de Haute-Garonne, du Tarn même. Et tout le Gers va accompagner une dernière fois Liana et sa famille dans plusieurs communes communes du département. Des appels au recueillement vont se tenir à 14h.
5: Romain Bito en direct de Florence pour ce temps de l'adieu, pour ce temps du deuil, mais aussi le temps des comptes. Le ministre de la Justice, Gérald Darmanin, son collègue à l'intérieur, Laurent Nunez, ont lancé, vous le savez, une enquête administrative confiée aux inspections générales de la gendarmerie et de la justice, qui doit rendre ses conclusions le 19 juin sur ces défaillances tragiques qui ont conduit à la mort de Liana. Gérald Darmanin continue de marteler qu'il n'y a pas de problème de moyens. Réponse vive sur ici héros de la présidente de l'Assemblée nationale, Yaël Braun-Pivet, qui était en visite à Castelnau-le-Lez auprès des gendarmes et des policiers municipaux.
12: Je suis totalement en désaccord. Il y a un problème de loi. Il faut aller plus loin. Il y a des dispositions qui sont importantes. Et deuxièmement, il faut mettre plus de moyens. On a mis des moyens. Il ne faut pas dire qu'on n'a rien fait. Le budget de la justice a augmenté sous ces 10 années de plus de 50%. On a 1500 magistrats qui sont en train d'être formés pour justement renforcer nos tribunaux. Mais ça ne suffit pas. Il y a un problème de moyens au niveau de nos forces de l'ordre. Il y a un problème de moyens au niveau de la justice. Et il faut regarder le problème en face parce qu'on a aussi depuis des années sous-investi ces secteurs et on a une explosion du nombre de plaintes. Donc entre l'explosion du nombre de plaintes et le sous-dimensionnement de notre justice, eh bien ça craque de partout. On le voit, moi j'ai des gens qui m'écrivent, des avocats, des magistrats. Il faut regarder la réalité en face. Et donc on a fait beaucoup, mais c'est manifestement insuffisant.
5: Et un nouveau rassemblement de colère pour Liana aura lieu notamment à Perpignan, lundi 19h devant le palais de justice, alors qu'Emmanuel Macron avait demandé à ce qu'il n'y ait pas de cri sur cette affaire. Eh bien les voix s'élève face à la douleur de l'injustice. On ne lâchera rien les prochaines semaines, promet la Fondation des Femmes, qui appelle aussi en mémoire de Liana à une grande manifestation le 4 juillet. Patrick Bruel continue de nier toutes les accusations de viol et d'agression sexuelle. Le chanteur, mis en examen pour 4 affaires, est libre, mais placé sous contrôle judiciaire, alors que de nouvelles plaintes continuent à être déposées. Ce matin, son avocate, Maître Fanny Collin, a précisé sa ligne de défense sur France Info.
13: Pour ce qui a été porté à sa connaissance, il conteste les faits qui lui sont imputés et les qualifications pénales qui assortissent ces faits-là. Pour le reste, il s'explique, il apporte des réponses. C'est le processus judiciaire auquel nous devons tous, chacun, nous tenir. Chacun aura compris que M. Bruel conteste les faits et entend démontrer son innocence. Il ne peut le faire que dans un cadre judiciaire, qui est un cadre secret, pour le faire de manière sereine, tout simplement.
5: Patrick Bruel pourra-t-il se produire en concert? Et rien ne l'en empêche aujourd'hui, juridiquement. D'ailleurs, à partir du mois d'octobre, il est possible de réserver une place pour son spectacle. Julien Baldacchino, il a le droit.
14: Eh bien, en théorie, oui, d'abord parce que le contrôle judiciaire auquel est soumis Patrick Bruel ne lui interdit pas de se produire sur scène, en France en tout cas. Et par ailleurs, la tournée qui s'engage à partir d'octobre n'est plus une tournée des festivals, mais une tournée des grandes salles de type Zénith. Et dans ce cas, la plupart des contrats sont des contrats de location de salles, beaucoup plus difficiles à rompre pour les lieux qui accueillent les spectacles. Joint par France Inter, des responsables du monde du spectacle vivant rappellent qu'un Zénith ne peut pas déprogrammer un concert, tout simplement parce qu'il ne l'a pas programmé, il a simplement louer son espace. Il peut donc retirer la date de la location, mais il s'expose à des poursuites judiciaires. Il faut donc avoir les moyens financiers de s'exposer à un tel risque, d'autant plus que la plupart du temps, des producteurs régionaux, donc plus modestes, sont aussi dans l'équation. Patrick Bruel, qui est producteur de ses propres spectacles, peut de son côté annuler la tournée, comme il l'a fait pour les dates jusqu'à l'automne, et devra payer des indemnités, prises en charge ou non par ses assurances, selon les clauses de son contrat. Le seul pouvoir public à pouvoir décréter une annulation, c'est le préfet, mais il faut pour cela qu'il estime qu'il y a un risque de trouble à l'ordre public.
5: À la une judiciaire encore, la Cour de cassation annule l'arrêt de la Cour d'appel de Versailles qui avait ordonné en mars que le policier auteur du tir fatal sur Naël soit jugé pour violence ayant entraîné la mort sans intention de la donner. Cette décision rouvre la voie à un possible procès pour meurtre, ce qu'avait requis initialement le parquet de Nanterre. 4 départements du Sud-Est, les Pyrénées-Orientales, l'Aude, les Bouches-du-Rhône et le Var sont placés en vigilance orange pour risque élevé de feux de forêt. La préfecture de l'Aude déconseille notamment les promenades ainsi que les travaux professionnels et interdit les travaux mécaniques des particuliers entre 10h et 22h. On vous rappelle en effet que 90% des incendies sont d'origine humaine. La disparition d'un chanteur de charme très aimé du public français, Franck Michael, est mort à l'âge de 79 ans d'un cancer des poumons. De son vrai nom Franco Gabelli, il naît en Italie avant de rejoindre la Belgique à la fin des années 40 et de sortir son premier tour en 1974. Il connaîtra le grand succès dans les années 90 avec notamment ce titre.
15: Toutes les femmes sont belles.
5: Franck Michael, c'est un succès populaire. 20 millions de disques vendus. Un artiste qui aura sillonné la France, la Belgique pour des galas avec ce dernier concert en Alsace qu'il affectionnait. Concert à Bischwiller en décembre dernier. Sa fille annonce que des visites pour rendre un dernier hommage au chanteur seront autorisées en témoignage d'affection. Quelques mots du mondial de foot qui a commencé hier avec les Mexicains, pays hôte pour une partie de la compétition, qui ont parfaitement lancé les hostilités en s'imposant 2-1 face à l'Afrique du Sud. Près de 5 millions de téléspectateurs ont suivi cette ouverture hier soir sur M6. Et pendant ce temps, l'équipe de France continue de prendre ses marques à Boston en s'entraînant sur le terrain réservé à l'université de Bentley.
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5: On commence ce tour des régions à Paris avec à 14h30 les obsèques de Bernadette Chirac à la basilique Sainte-Clotilde, proche de la chapelle du même nom où elle s'était mariée il y a 70 ans avec Jacques Chirac. Une partie de l'église sera en accès libre, le parvis sera sonorisé et permettra donc au public de suivre la messe de l'extérieur. Une seule prise de parole est attendue, c'est celle de son petit-fils unique, Martin Ray Chirac. Brigitte Macron, qui lui a succédé à la tête de la fondation Hôpitaux de France Hôpitaux de Paris, est attendue, ainsi que Nicolas Sarkozy et Carla Bruni, François Hollande et Lynn Renault. La Corrèze, département de cœur de Bernadette Chirac, va également lui rendre hommage. Elle avait choisi ces terres, vous le savez, pour son parcours, pour son ancrage politique, en y étant élue pendant plus de 40 ans, en nouant donc un lien singulier avec ses habitants, des Corréziens et des Corréziennes qui pourront donc lui témoigner leur reconnaissance, Philippe Graziani, avec dimanche deux temps forts au programme.
15: Oui, le premier, c'est à Corrèze, le chef-lieu de l'ancien canton dont Bernadette Chirac fut l'élue durant 36 ans. Une messe sera célébrée à 10h par l'abbé Roland Néné, vicaire général du diocèse, dans l'église Saint-Martial et en présence de l'évêque, uni aux prières de la famille et des fidèles pour honorer une femme de courage et de foi, précise Mgr Bidot dans un communiqué. L'hommage se poursuivra à Clairgoût, au château de Sédière, lieu culturel emblématique de la Corrèze, que Bernadette Chirac avait largement contribué en son temps à faire rayonner. Il s'agira d'un moment amical de partage de souvenirs et de recueillement, précise le conseil départemental qui organise l'événement. Il est ouvert à tous les Corréziens. Un temps de discours est prévu avec les interventions courtes de plusieurs personnalités, en particulier de Pascal Coste, le président du département, et de Claude Chirac. Toutes ces prises de parole seront entrecoupées d'air d'accordéon, un instrument très prisé de Bernadette Chirac.
5: Merci Philippe. Partout en France, 500 000 de lycéens ont planché sur les épreuves de bac français hier et on accompagne la nouveauté cette année. C'était même ce matin, l'épreuve de maths pour tous, pour tous les lycéens. 2 heures d'examen, coefficient 2 ce matin pour les élèves de première. Une nouvelle épreuve qui divise les intéressés. Vous étiez à l'Institut Notre-Dame à Valence, Pauline Aubel, pour Ici Dromardèche.
16: Oui, parce qu'avant même le contenu du sujet, ce qui a surpris les élèves, c'est surtout une règle, interdit d'utiliser sa calculatrice. Pour Emma, ça change tout.
17: Je trouve ça un peu stupide de la part du ministère de l'Éducation, alors qu'on nous a habitués depuis toute petite à avoir la calculatrice. Donc là, on est complètement perdu en fait.
16: Pourtant, sur le fond, l'épreuve reste assez accessible selon plusieurs lycéens.
18: Honnêtement, c'est vraiment facile. Enfin, non, on trouve ça vraiment facile.
19: Ouais. Ça reprend des sujets du collège en fait.
18: Collège. Non, ouais. En fait, on a tous une partie automatisme et après des exercices.
16: Et puis surtout, cette épreuve compte relativement peu dans la note finale du bac, coefficient 2 contre 10 pour le français par exemple, de quoi relativiser un peu la pression selon Léo.
20: Vu que c'est un petit coefficient, c'est pas très très inquiétant. Mais faut quand même réviser parce que ça fait une bonne note en plus.
16: Reste une question parmi les élèves, est-ce vraiment utile d'imposer des maths en première à tout le monde, même aux plus littéraires ? Pour Théodora, oui, ça peut toujours servir.
21: Je me dis que si par exemple on a un diplôme certifiant qu'on a quelques connaissances en mathématiques, même si c'est minime, ça montre quand même qu'on sait un minimum et peut-être qu'on pourrait, si jamais, se réorienter vers un autre parcours et peut-être plus scientifique, on va dire, vu que nous on est littéraire. Mais...
16: Alors pour elle, pas question de rater son épreuve. Hier après-midi, elle a enchaîné les exercices pour être totalement prête.
5: Allez, bon courage encore à tous ceux qui passent leur bac, notamment la semaine prochaine. Nous voici en Loire-Atlantique pour terminer ce tour des régions près de Nantes, où la ministre de l'Agriculture, Annie Genevard, s'est rendue à l'usine LU de la Haie Foissière. C'est un site qui fête ses 40 ans. Elle est venue y défendre notre souveraineté nationale en matière agroalimentaire. 24 000 tonnes de biscuits sont sorties de cette usine, dont 6 000 Leïla Meshaouri pour le fameux petit beurre.
22: À peine entrée dans l'usine, une bonne odeur de beurre nous met en appétit.
23: Donc bienvenue au façonnage. Et là ici, vous avez tous nos pétrins qui sont au fond.
22: On suit notre guide.
1: Paul Corbard, je suis responsable de l'une des deux sections du site.
22: Face à nous, de très gros bacs remplis de 300 à 1000 kilos de pâte à biscuits et pas n'importe laquelle.
1: Ça, c'est la pâte du petit beurre.
22: L'iconique biscuit de la marque Lu.
1: Au global, un véritable petit beurre, à partir du façonnage jusqu'à son emballage, il fait quasiment 1,5 km de tapis.
22: Un site entièrement automatisé avec 7 lignes de production, des milliers de biscuits dorés défilent sur d'interminables tapis.
1: Alors là, ça sent la pâte et là, ça va sentir le biscuit.
22: 40 ans après l'ouverture, l'usine Lu se veut aujourd'hui plus écologique. Elle a remplacé les emballages plastiques des petits beurres par des emballages papier. Laure Amélie Didot de la communication de Mondelez France.
3: 63% de plastique en moins sur l'emballage du véritable petit beurre grâce à ce nouvel étui en monopapier qui a été développé de manière très innovante et qui a demandé 3 ans de recherche, de tests en usine puisque le papier est un matériau beaucoup plus fragile que le carton ou que le plastique.
22: Le groupe met aussi l'accent sur les circuits courts. Les 18 000 tonnes de farine utilisées chaque année dans cette usine viennent d'un blé cultivé à moins de 250 km et transformé par des meuniers locaux.
5: Merci d'être à l'écoute. D'ici, il est 13h15.
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5: Et dans Ma France, on vous montre aussi la force de la solidarité et de la fraternité dans une société qui vacille, où l'enfant est si mal protégé par nos institutions. Heureusement, les associations abattent un travail admirable pour aider ceux qui en ont besoin, les plus vulnérables aussi, notamment en cette période à l'approche des vacances. Merci d'accueillir, chers auditeurs, pour le Secours Populaire, Émilie Schaff. Bonjour Émilie.
4: Bonjour Wendy.
5: Vous qui êtes membre du bureau national de l'association et en charge des vacances, et vous n'êtes pas venu seul, et je vous remercie parce que ce studio est auréolé de soleil grâce à nos invités. Est-ce que vous pouvez nous les présenter?
4: Oui, donc en fait, on a fait la route de Caen ce matin. Ouais. Et en fait, eh ben, je suis accompagnée d'une famille qui est accompagnée par le Secours Populaire. Donc il y a Sandra, la maman, et puis bah, ses deux fils, Nolan et Mathéo. Voilà, avec cette plus-value qu'ils sont commencés à être accompagnés par le Secours Populaire et depuis sont tous bénévoles.
5: Ça, c'est absolument voilà. Magnifique. Nolan, bonjour Nolan.
23: Bonjour.
5: Tu as 11 ans. Je oui. Te laisse présenter ton frère, Mathéo.
23: Mathéo, il a 14 ans et voilà.
5: C'est un exemple pour toi?
23: Oui.
5: Comme les autres garçons de la famille. Bonjour Mathéo.
24: Bonjour.
5: Mathéo, 14 ans et donc vous êtes deux des garçons, des 7 garçons de la famille. Et
24: oui, tout à fait.
5: Je disais à Émilie hors antenne, est-ce qu'ils sont tous aussi incroyables que vous?
23: Ouais.
5: Comment tu me dépeindrais ta famille, Mathéo?
24: Elle est incroyable. Parce que on peut faire beaucoup de choses, on s'ennuie jamais.
5: Ouais.
24: Et voilà.
5: Sacrée famille nombreuse, vous allez nous dire justement ce que vous mettez à profit pour le Secours Populaire. Et la maman est là, parce qu'il n'y a pas d'enfant sans maman. Sandra, bonjour Sandra.
25: Bonjour.
5: Merci beaucoup d'être venue aussi nous parler de cette expérience. Quand je vous dis, c'est la réalité qui la chiffre aujourd'hui, on va en parler avec Émilie, qu'un Français sur 4 ne part pas en vacances, que pour une majorité de Français, les vacances sont devenues un luxe, qu'un enfant sur 3 ne part pas en vacances. Cette réalité, vous l'avez connue, vous la
25: oui.
5: connaissez?
25: Oui. Avant, je connaissais pas du tout les vacances plus que ça. Je connaissais un petit peu les week-ends avec mes parents, mais autrement, jamais j'étais partie en vacances.
5: Oui.
25: C'est grâce au Secours Populaire que j'ai pu partir mes premières fois en vacances.
5: Avec vos enfants.
25: Avec mes enfants.
5: En faire profiter aussi vos enfants.
25: Tout à fait.
5: Changer d'air et partager un moment ailleurs ensemble.
25: Oui, tout à fait. Bah, pour qu'ils voient autre chose et qu'ils voient, qu'ils oublient les soucis de la maison,
5: ouais.
25: qu'ils connaissent des copains, copines et des endroits où ils peuvent pas spécialement aller avec nous et quand ils partent en colonie, tout ça, quoi.
5: Bien sûr. Ça a été quoi les vacances marquantes, Mathéo?
24: Le ski, tout ouais. premièrement, parce que c'était ma première fois que je faisais du ski. Et
5: c'était quand?
24: Il y a 2 ans.
5: Ouais, première au ski, avec le Secours Populaire.
24: Bien sûr.
5: Avec des copains du Secours Populaire ou avec la famille?
24: Avec la famille.
5: Avec la famille. Et toi, Nolan, ton grand souvenir?
23: C'était le ski.
5: Le ski aussi. Première fois pour toi aussi.
23: Oui.
5: Ouais. Qu'est-ce que tu dirais de ce moment que tu as découvert, de ces vacances-là?
23: C'était bien, c'est bien éclaté.
5: Ouais.
23: Moi. Qu'est-ce que j'ai préféré? C'était juste de skier, de profiter.
5: Ouais. Et de voir ta maman profiter avec vous aussi.
23: Oui.
5: Ouais. Émilie, c'est une histoire de famille et je vous remercie à tous les trois vraiment de venir témoigner aussi. Parce que les vacances, on dit les vacances c'est sacré, on entend souvent ça, c'est un moment, c'est une bulle, sauf qu'on a presque 30% des Français qui ne peuvent pas se les autoriser, ces vacances.
0: Tout à fait. Qui ne peuvent pas ou alors qui ne savent pas comment faire. En fait, on nous dit souvent que le premier frein, c'est le financier, mais c'est pas le financier. Le premier frein, c'est de se dire qu'on n'y a pas le droit. Et en fait, je pense que ça, c'est le principal frein sur lequel va lutter le Secours Populaire grâce à un accompagnement humain. Et finalement, notre plus grande réussite, alors la première, c'est quand on voit des sourires d'enfants. Quand on fait une journée des oubliés des vacances, hein, comme l'année dernière.
5: Ça se passe l'été, hein, les oubliés des vacances.
0: L'été, tout à fait, toujours après le 15 août. Le deuxième souvenir, quand c'est famille, c'est quand on nous envoie une petite carte postale qu'on accroche dans l'accueil du Secours Populaire à destination de tous les bénévoles qui se sont donnés, quand même, qui ont collecté pour pouvoir rendre ces vacances possibles. Et puis, la dernière des victoires pour nous, c'est quand ils arrivent à partir en vacances sans nous, où ils ont pris en main leur projet, ils se le sont autofinancés, et ça, c'est ce qu'il y a de plus beau, en fait, parce qu'on dit, voilà, on n'est pas là pour distribuer des vacances, on est là pour accompagner et qu'un jour, ils n'aient plus besoin de nous. Voilà.
5: Ça, c'est super joli, et c'est une jolie leçon aussi. Alors, Mathéo, tu fais grand, je te vous vois maintenant, mais tu as 14 ans. Mais en tout cas, une maturité pour comprendre ce que vient de dire Émilie. L'idée, c'est de pouvoir s'autoriser, de dire à ta maman, bah, allez, on peut partir en vacances, on va s'organiser, on va le faire, ça, ensemble.
24: Oui, tout à fait.
5: Et comment tu l'imagines, toi, par exemple?
24: Que ça nous a débloqués dans la vie.
5: Oui.
24: Parce qu'avant, on était bloqués, on avait une restriction au niveau des moyens, tout ça.
5: Ouais.
24: Et
5: maintenant, ça.
24: C'est débloqué.
5: Bah, ça, c'est. Ça,
0: et
5: c'est
0: une des belles histoires, quand même, c'est Mathéo qui. Je pense qu'il peut le dire par lui-même, mais en fait, il a déjà une vocation qui est née de tout ça, dont il aime nous parler. Et est-ce que tu veux nous dire, par exemple, ce que tu aimerais faire plus tard?
24: Plus tard, j'aimerais écrire un camping. Parce qu'avant, on s'est fait accueillir par un camping en Bretagne.
5: D'accord.
24: Avec le Secours Populaire, et pour leur rendre hommage, j'ai envie de créer un camping plus tard, et après pouvoir accueillir ensuite des familles dans mon camping.
5: Ah, ça, c'est magnifique.
0: Voilà,
5: ça.
0: Donc je trouve que c'est aussi une des grandes victoires, en fait.
5: Bah, oui.
0: Parce que c'est venu de lui-même, en fait. Oui. Et voilà.
5: Et en l'occurrence, le camping qui les a accueillis, c'est une famille accueillante pour les vacances, c'est une structure accueillante en lien avec le Secours Populaire.
0: Oui, ça peut arriver, en fait, sur vraiment des familles qui ne savent pas comment partir en vacances. Les premiers projets qu'on leur propose, en fait, c'est on réserve le camping, on s'occupe de la caution, et vous avez juste à prévoir le transport, la nourriture, et vous vous installez dans le mobil-home et vous profitez ensemble.
5: D'accord.
0: Et puis après, bien sûr, on peut essayer de mettre en œuvre où c'est eux qui vont choisir leur camping. Nous, on va juste les aider à financer. Donc, c'est-à-dire que c'est à eux de payer la caution, tout ça. Enfin, le but, c'est vraiment de les rendre autonomes au fur et à mesure de l'accompagnement, puis après qu'ils partent tout seuls, comme je le disais.
5: Si vous êtes réunis aujourd'hui, si on en parle aujourd'hui du Secours Populaire, on en parle souvent, mais merci aussi de venir éclairer les 90 ans des congés payés avec cette enquête qui nous fait pas plaisir, parce que les choses n'ont pas changé depuis les années 80, pour des raisons financières, mais pas seulement, car un quart des Français ne partent pas aujourd'hui en vacances, je vous le disais, un enfant sur trois ne part pas, et beaucoup considèrent que ces vacances sont un luxe, ce qui explique vos différents programmes toujours en cours, avec vacances pour tous, des séjours en famille, ils en ont bénéficié au ski, des colonies, des vacances adaptées aux seniors, parce que là, on a des jeunes, mais on n'oublie pas les plus âgés. Alors ça c'est un programme qui fonctionne aussi beaucoup.
0: Exactement, donc ça peut être des programmes pour les seniors, ça peut être des programmes pour les familles monoparentales, où là, finalement, les soucis administratifs pour pouvoir y arriver, c'est encore plus complexe. Ça peut être des séjours pour les personnes isolées. Mmh. Et dans certaines fédérations, il existe aussi des séjours pour les personnes qui sont à la rue, pour essayer de leur donner un petit peu de souffle face à un quotidien très précaire et très difficile au quotidien. Enfin voilà, on essaye toujours de s'adapter au public que l'on a en face de nous, et on crée le projet, en fait, pas selon ce que nous avons envie, mais surtout selon les besoins des publics que l'on accueille.
5: C'est ça. Et puis vous nous parlez aussi des guinguettes solidaires. Alors
0: oui,
5: ça, c'est
0: tout
5: un moment important qui arrive à Paris. Vous allez y participer, y aller après. Super. Alors dites-nous comment ça se passe, Émilie.
0: Eh ben, les guinguettes solidaires, en fait, c'est ce qui a été voulu, en fait, pour déjà guinguette pour cet anniversaire des 90 ans, essayer de trouver un rassemblement un petit peu référence à l'époque, Donc et c'était pour nous de le faire de cette façon-là, avec des jeux en bois, avec des animations faites par les bénévoles. Donc ce sera à l'espace périphérique. Ce soir et demain.
5: De la Villette, à Paris.
0: À la Villette, tout à fait. Mais vous en avez dans toute la France. Donc on vous invite vraiment à vous rapprocher de votre fédération. Il y a une fédération par département, de façon à vous aussi connaître le jour et le lieu de cette guinguette, qui va aussi nous servir à collecter pour faire partir des personnes en vacances. On n'oublie pas que les bénévoles, au Secours Populaire, ils sont animateurs, collecteurs, bénévoles. C'est-à-dire qu'ils animent, mais ils collectent aussi pour mettre en œuvre les projets. Et les guinguettes vont être l'expression même de cette campagne vacances, de ce lancement de la campagne vacances. Dans l'heure, ce sera par exemple le 27 juin prochain.
5: Mmh. Le 14 juin, donc ce week-end, il y en a, la base nautique de Mercus dans l'Ariège.
0: Exactement, tout à fait. Donc ça va être tout le long du mois de juin, hein, selon les sites qu'on pouvait nous mettre à disposition.
5: Émilie Schaff est avec nous pour le Secours Populaire en charge des vacances, dont on parle aujourd'hui avec une partie de la famille de Sandra qui est présente, la maman avec Nolan 11 ans, avec Mathéo 14 ans. Et alors, ce qui est beau aussi, très beau dans votre histoire, c'est que vous avez bénéficié de ce soutien du Secours Populaire, peut-être est-ce encore le cas, mais aujourd'hui, vous leur rendez avec du bénévolat. Comment ça se passe, Sandra, très concrètement pour vous ?
25: Bah, au niveau du bénévolat, on fait des braderies, on fait des lotos, on fait la chasse aux œufs.
5: Oui.
25: On fait pas mal de choses.
5: Des grands moments de collecte de fonds, finalement.
25: C'est ça, la GOV avec les enfants. On fait pas mal de choses qui est ouvert et que ça nous fait plaisir et que les enfants puissent participer à tout et eux-mêmes donnent un coup de main pour les remercier comme ils peuvent, quoi.
5: C'est magnifique.
25: Pas spécialement.
5: C'est une très belle philosophie que vous leur donnez à vos enfants, et donc je pense que les 7 garçons sont élevés exactement de la même manière, et ça, c'est très beau. Alors ton frère Nolan, il veut ouvrir son camping pour célébrer d'autres enfants à venir, ça c'est magnifique, et rendre hommage à ceux qui vous ont accueilli. Tu sais déjà, toi, à 11 ans, ce que tu aimerais faire, ce qui te plairait en tout cas?
23: Non, je sais pas encore.
5: Tu sais pas encore, mais toi, quand tu te sens bénévole, tu aimes faire quoi, par exemple, dans ces actions de bénévolat?
23: Beaucoup de trucs, par exemple, faire.
5: Vas-y.
23: Village du Copain du Monde.
5: Ah, alors raconte-moi, Village Copain du Monde, c'est quoi?
23: On aide les gens, on fait beaucoup de trucs.
5: Ouais, pour rassembler Village Copain du Monde, ça c'est un beau programme dont on n'a pas vraiment parlé.
0: Ouais, alors le Village Copain du Monde, en fait, c'est une amorce ou une pérennité à l'engagement d'un enfant.
5: Oui.
0: C'est-à-dire qu'on leur offre en fait un village qui dure 15 jours. Donc par exemple, nous pour la Normandie, ce sera Urville-Nacqueville hein, en août. Et en fait, c'est plein d'enfants qui viennent de toute la région Normandie, mais qui viennent aussi d'ailleurs en France. Et en fait, on accueille des délégations venues de l'étranger ou
5: des
0: outre-mer.
5: Qui sont des enfants défavorisés,
0: pas nécessairement. Spécialement. En fait, il faut savoir que pour être copain du monde, en fait, peu importe d'où vient l'enfant.
5: D'accord.
0: Tout ce qu'on veut, c'est qu'il ait une envie d'engagement. On n'est pas là pour voir sa CSP, ses ressources. Tout ce qu'on veut, c'est développer finalement cette envie d'engagement qu'il pourrait avoir. Mmh. Et surtout, créer de la mixité sociale, en fait, c'est important. Et donc, là, cette année, dans notre village, on va accueillir, si les visas passent, des Cubains, on va accueillir des Portugais, des Guyanais, des Mahorais et certainement des Ukrainiens. Voilà. Et en fait, le but, c'est que tous les enfants aient un espace d'expression et de liberté en commun et qu'ils se disent, c'est quoi être un enfant ailleurs? Et tous ces enfants qui vont retourner dans leur pays, finalement, après, c'est aussi se dire, je veux mettre ça en place dans mon pays et je vais m'engager pour mon pays, quoi.
5: Ça, c'est super. Mathéo, tu y participes à ce programme Village Copain du Monde. Comment tu ressens les choses et quelles expériences tu en retires là depuis ?
24: On apprend à parler d'autres langues,
5: ah oui.
24: Ce qui est super, parce que quand on voyage, on peut croiser n'importe qui, n'importe quelle langue, tout ça. Et après, ça nous... on est plus sociable aussi. On est moins dérangé envers les autres.
5: Oui, on est à l'écoute.
24: Oui, souvent.
0: Et donc l'année dernière, il nous a accompagnés en Guyane pour aller rencontrer notre club copain du monde guyanais. Donc il a eu la chance de faire les 9000 kilomètres.
5: J'ai l'impression qu'il prend du galon, Mathéo. Prend du galon au Secours Populaire.
0: Non, mais c'est vrai. Et puis c'est aussi pour la Guyane, ça reste un territoire français, mais les enfants sont pas pareils là-bas.
5: Ouais.
0: Voilà. Et donc ils ont tourné un film sur les problématiques rencontrées par les enfants en Guyane, qui est magnifique. Ça dure 3 minutes, c'est un court métrage et ils se sont éclatés à écrire le scénario, à tourner. Enfin voilà. Parce qu'en fait les vacances, c'est découvrir d'autres horizons, se faire des amis, avoir du souffle, avoir des souvenirs.
5: Bien sûr.
0: C'est important pour le moral.
5: Et alors, je peux vous demander ce que vous allez faire pour les prochaines vacances? Est-ce qu'il y a des choses de prévues, Sandra? Est-ce que vous avez réussi à organiser quelque chose pour votre famille et pour vous?
25: Partir en famille, pas pour ces vacances-là, mais les enfants partent. Donc, il y a Mathéo et Nolan qui partent en colonie pendant une semaine.
5: Oui.
25: Et j'ai mon troisième enfant et quatrième enfant qui partent en Hollande 15 jours dans une famille qui les accueillit.
5: Oui.
25: Et après, pour les autres, on fera des petites sorties entre deux, parce que après, j'ai le... Avec le Secours Populaire, on fait la GOV et...
5: La GOV, c'est
0: La journée des oubliés des vacances, ce sera pour nous le 20 août au Mans.
5: Donc, colonie pour vous, Mathéo et Nolan. C'est quoi le thème de la colonie?
24: Char à voile.
5: Char à voile, oh, bah, c'est super.
0: Et bon. Pour Nolan, équitation.
5: Équitation. Oui. Tu mets ta bombe. Hein. Pas. Merci, bravo.
0: Merci à vous pour votre accueil.
5: Émilie Chat, pour le Secours Populaire et ses vacances, ses belles vacances grâce à vous, à votre lumière, les amis. Merci Mathéo, merci Sandra, merci Nolan et bravo. Bravo.
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9: Dans le Gard, ici, le mois de juin lance officiellement la saison des fêtes votives. Plusieurs communes vibrent au rythme des cuivres, des paellas, du pastis. Avec modération, hein, je compte sur vous, les sabots de chevaux et de taureaux. Le week-end prochain, fête votive de Vergèze. Elle est classique, hein, celle-ci, puisque créée en 1948. Une belle fête populaire où Vergèze s'anime tout le week-end prochain avec des manifestations taurines traditionnelles chez nous. Les abrivades, les bandits, bien sûr, dans les rues, mais également des concours de pétanque, des balles en soirée, tout ça en partie sur la place principale. Régalez-vous. Je vous rappelle comment on le fait régulièrement, parce que c'est nouveau. WhatsApp est également pour vous. 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WhatsApp au 04 66 21 36 37. 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

Salut à toutes et tous, bon après-midi, vous êtes sur la bonne radio, vous le savez, ici Gare Lozère, avec actu local, musique, bonne humeur et football. Si vous aimez ça, vous allez vous régaler, ça y est, c'est parti pour la Coupe du Monde de football avec 104 matchs au total. Waouh, on n'a jamais eu autant. Alors évidemment, ceux de l'équipe de France, nos bleus, bien nous y serons, ici Gare Lozère. Le premier match, c'est mardi face au Sénégal, mardi soir à 21h. C'est commenté en direct sur l'application ici, également sur ici.fr. Et puis vous avez le mag de la Coupe du Monde, c'est tous les jours à 13h20. La musique avec ici Gare Lozère. Tout de suite, Alain Souchon à venir tout à l'heure, Billy Ocean et le groupe Pink. Je sais pas freiner.

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1: I welcome all our visitors and feel sure that we shall be seeing some fine football.
2: Salut, c'est Bernard Boissier. Mon souvenir Coupe du Monde, c'est Angleterre 66.
1: It now gives me great pleasure to declare open the 8th World Football Championship.
3: La reine Elisabeth qui ouvre la 8e Coupe du Monde de foot au stade de Wembley le 11 juillet 66, une coupe à 16 équipes et pour la première fois dans l'histoire de cette compétition née 36 ans auparavant en Uruguay, une mascotte officielle, le lion Willy aux couleurs de l'Union Jack, God Save the Queen à Wembley en juillet 66, souvenir impérissable pour le jeune Bernard Boissier, 13 ans à l'époque.
2: Exactement, cette Coupe du Monde de 66, ça... À ce moment-là, j'avais pas tout à fait 14 ans et c'était les premières images de grands joueurs que je voyais. Donc, avec en plus des images filmées par la BBC, c'était des moments extraordinaires. Je voyais des grands joueurs, je voyais Bobby Charlton, Franz Beckenbauer, Pelé, Eusebio. Donc, ça a été une Coupe du Monde assez exceptionnelle pour moi et ça m'a montré un petit peu tout l'étendue des talents mondiaux.
3: Et des talents, il y en avait à commencer, vous l'avez entendu, par le roi Pelé, 26 ans à l'époque. Pelé qui, avec le Brésil, pourtant champion en titre, n'avait pas passé le stade du premier tour en 66, comme les Français de Robert Herbin, l'emblématique Stéphanois. Deux défaites et un nul pour les Bleus de 66, des Bleus en noir et blanc.
2: C'était la première fois que je voyais une Coupe du Monde à la télé, en noir et blanc, bien entendu, mais la manière de filmer, où on voyait les visages des joueurs, on voyait l'implication sur le terrain de chacun, était assez extraordinaire. Comme mon rêve, c'était de devenir footballeur professionnel. C'était des images avec des stades remplis, des supporters en liesse. Et ça m'a permis de voir un petit peu aussi le décalage qu'il pouvait y avoir entre le football français et le football mondial.
3: Les Français à la traîne en matière de football dans les années 60. En 58, pourtant, ils avaient terminé 3e du mondial en Suède. L'élimination prématurée des Bleus n'a pourtant pas affecté l'ado Boissier de 66. Un ado émerveillé par cette coupe qui lui a montré le chemin.
2: Elle a nourri ma vocation et puis elle m'a permis de voir les joueurs de haut niveau que je suivais qu'à travers les journaux. Donc j'avais pas une idée précise. Je jouais déjà au foot, j'avais signé à l'Olympique à ma première licence depuis un an. J'ai signé à ce moment-là, on appelait ça les minimes. Je devais avoir entre 12 et 13 ans et j'ambitionnais déjà ma passion véritable, c'était que le football. Et j'ambitionnais de mon rêve, bien sûr, ultime, c'était d'être professionnel et de pouvoir fouler ces magnifiques pelouses que je voyais.
3: Et l'ado de 66 a réalisé son rêve, figure emblématique du Nîmes Olympique des années 70. Bernard Boissier a porté les couleurs de l'équipe de France Junior à 35 reprises entre 69 et 71. Il a même été sélectionné chez les grands, chez les bleus du sélectionneur Stéphane Kovacs en 75, 3 ans avant ceux de Michel Hidalgo qui disputeront le mondial 78 en Argentine, la bande à Platini. Une autre génération, une autre histoire. Les Bleus de 2026 en entameront une nouvelle mardi soir face au Sénégal. Match à vivre en direct sur ICI.
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0: 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La musique, proche également, celle qui arrive dans quelques instants, la Java de Broadway, dans 30 secondes.
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1: Merci de votre fidélité à ici Gare Lozère, il est tout pile 14h. 14h, les informations.
2: Cortège de motards et des farandoles de fleurs et de bougies à Florence dans le Gers. Les hommages avant les obsèques de Liana dans une demi-heure. La collégienne de 11 ans retrouvée morte la semaine dernière. Le principal suspect est mis en examen pour enlèvement. À la même heure, ce sont d'autres obsèques qui ont lieu à Paris. Celle de Bernadette Chirac, la veuve de Jacques Chirac. Elle est morte à l'âge de 93 ans. Encore un rebondissement judiciaire. Près de 3 ans après la mort de Naël, tué par un policier à Nanterre, la cour de cassation annule la requalification des faits pour violence, ce qui rouvre la voie à un possible procès du policier pour meurtre. Un peu de rab pour les agriculteurs, la prolongation jusqu'à fin août des aides à l'achat de carburant publiées aujourd'hui au journal officiel, plus 15 centimes par litre de gasoil non routier livré entre mai et août pour des travaux agricoles ou forestiers. Autre conséquence de la guerre au Moyen-Orient, l'inflation en hausse, 2,4% en mai sur un an selon l'INSEE, notamment du fait de l'accélération des prix de l'énergie. Un nouvel entraîneur pour Auxerre, il s'appelle Will Steele, ancien coach de Reims et de Lens. Il succède à Christophe Pélissier, démis de ses fonctions en fin de saison malgré le maintien en Ligue 1 de foot obtenu in extremis. Et puis toutes les femmes sont belles, c'est pour cette chanson notamment qu'il était connu. Franck Michael est mort à l'âge de 79 ans, chanteur italo-belge aux millions d'albums vendus.
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1: À Blauzac, la ville lance une nouvelle campagne de stérilisation des chats errants. On vous rappelle, à Blauzac, mais ailleurs, qu'il ne faut pas nourrir les chats errants. La stérilisation est le geste de bien-être pour nos chats et pour nous. Info complémentaire au 04 66 22 17 95. Ce sera disponible au standard de votre radio ici Gare Lozère. C'est gratuit, donc je vous en parle dans Ici Express. La fête le week-end prochain du magnifique village médiéval de Sauve. Le festival La Belle Rue, un incontournable des arts de la rue dans notre région. Ce festival propose des spectacles vivants, bien sûr, du théâtre de rue, de cirque, de la musique et des performances artistiques en déambulation. L'ambiance est ultra festive, familiale et créative comme on l'aime. C'est gratuit, je vous le rappelle. L'accès libre aux spectacles dans les rues. Les infos pratiques, sympas et locales, c'est avec votre radio, ici, Gare Lozère.
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3: Florence dit adieu à Liana, ses obsèques depuis une demi-heure dans cette ville du Gers, cérémonie en cours dans le cimetière avec des prises de parole. Le corps de la collégienne de 11 ans a été retrouvé la semaine dernière. Un homme est en détention provisoire, mis en examen pour son enlèvement. À Rouen, un policier mis en examen pour corruption en formation. Ici, Normandie, il est suspecté d'avoir vendu des fichiers confidentiels et procédé à des levées d'immobilisation de véhicules contre rémunération. Alerte au feu de forêt, 4 départements du sud-est de la France sont en orange pour risque élevé. Il s'agit des Pyrénées-Orientales, de l'Aude, des Bouches-du-Rhône et du Var. Sans calculette, stylo à la main et pendant 2 heures, plus de 500 000 élèves de première générale et technologique ont planché sur les mathématiques ce matin. Épreuve inédite du baccalauréat et qui comptera pour Parcoursup. Pour les terminales, les épreuves écrites commencent lundi avec la philo. À l'approche des vacances d'été, beaucoup de Français laisseront leurs valises en placard. Plus d'un sur quatre ne partiront pas, selon un baromètre d'Ipsos. Une étude commandée par le Secours Populaire, invitée dans Ma France ce midi, l'association a donc rappelé l'importance de sa journée des oubliés des vacances afin d'emmener des familles à la mer ou à la montagne. Ses œuvres lui représentait beaucoup de piscines, des piscines californiennes. L'artiste David Hockney est mort à l'âge de 88 ans chez lui à Londres. Figure majeure de l'art contemporain aux lunettes rondes et dont les œuvres sont depuis rentrées dans la culture populaire.
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0: route avec votre radio ici, Garloser, chez vous, ou sur la route, justement, à venir, Jacques Higelin, Jean-Jacques Goldman ou Jérémy Frérot. Et puis, la 34e fête de la transhumance qui aura lieu ce week-end à L'Espérou, petit village près de Montégoal, c'est très joli d'ailleurs, dimanche 14 juin, entre autres. Vous aurez la chance de passer la journée au milieu des troupeaux des brebis, de vous divertir grâce à de nombreuses animations gratuites, jeux, démonstrations de chiens de troupeaux et de tontes, de vous régaler également grâce à un marché de produits locaux du terroir comme on aime, avec un super beau repas et notamment nos amis de Bienvenue à la Ferme. Et puis évidemment, c'est aussi l'occasion d'échanger avec les éleveurs et les producteurs. La fête de l'Espérou, c'est samedi en fin d'après-midi et dimanche toute la journée. 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
1: La fête de la transhumance à Saint-Jean-du-Gard du 11 au 15 juin. On y est, un grand plongeon dans le patrimoine pastoral et cévenol au programme. Passage des troupeaux de brebis, ornés de pompons, marché des producteurs locaux, démonstration de tontes, animation folklorique, musique traditionnelle et repas du terroir. Vous m'en remettrez une petite assiette, c'est très bon. Et c'est gratuit donc, hein, c'est pour ça qu'on vous en parle dans Ici Express. Les accès aux animations, défilés, marchés, tout ça va très bien. À propos de marché, samedi prochain, un classique, le marché du Zest. Tous les samedis, c'est l'un des plus grands du Gard d'ailleurs, à partir de 8h. Vous en avez un également à Verspont du Gard. Je vous en donne quelques-uns. Vous avez tout ça notamment sur le site gardtourisme.com. Les infos pratiques, sympa, local, c'est avec Ici Gare Lozère.
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0: Bonne route et bon après-midi de vendredi. La bonne radio qui vous accompagne, ici Garloser. L'info dans quelques minutes, c'est tout à l'heure à 16h, vous en avez l'habitude. Et puis la musique qui change sans cesse, tant mieux. La bonne musique avec Kate Bush et un peu plus tard, tout à l'heure, Véronique Sanson.
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3: Nous ne disons pas au revoir à un symbole, une lutte, mais à une enfant de 11 ans et demi, Liana. Les mots cet après-midi du maire de Florence dans le Gers, alors qu'en ce moment se déroulent les obsèques de la collégienne. Son corps retrouvé la semaine dernière et dont la mort provoque une vive émotion en France. C'était il y a presque 3 ans, la mort de Thomas lors d'un bal à Crépol dans la Drôme. Eh bien, le parquet requiert le renvoi de 11 accusés devant les assises pour le meurtre de l'adolescent. Tous nient avoir porté le coup mortel. Dans le dossier épineux de la 69 devant Rollier-Castres à Toulouse, le rapporteur public demande le rejet du pourvoi devant le Conseil d'État, demande faite par les opposants à ce projet d'autoroute et qui sera examiné ce lundi. Il manque 20 000 dons de sang en France. C'est le constat de l'établissement français du sang par rapport à l'an passé, 2 jours avant la journée mondiale à ce sujet. Des stocks trop faibles, notamment après les nombreux ponts de mai et la vague de chaleur. Il réaffirme sa volonté d'aller sur Mars. Elon Musk vient d'acter l'entrée en bourse historique de SpaceX. Sa valeur est estimée à 1,8 milliard de dollars. Et puis vous avez été nombreux à suivre la cérémonie d'ouverture du mondial de foot. Presque 5 millions devant la télé hier soir. Le Canada et les États-Unis entrent à leur tour dans la compétition à 21h et 3h du matin la nuit prochaine. Les Bleus jouent mardi et ont fait hier leur premier entraînement sous la chaleur étouffante des États-Unis.
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0: Vita avec son nouveau son sur Ici Gare Lozère et des portraits réguliers au micro ici de Olivier Devic. Et aujourd'hui, écoutons Philippe Costica. Il est ancien de l'aéronautique navale avec 43 ans de service, dont 3 de réserve. Aujourd'hui, il est retraité et surtout, c'est pour ça que nous l'avons invité d'ailleurs, adjoint à la préparation d'un énorme événement, un événement militaire, la marine de Nîmes, la marine qui fête ses 400 ans cette année. Le rendez-vous, il ne faudra pas le louper, ce sera le samedi 20 juin sur l'esplanade Charles de Gaulle à Nîmes.
1: Je suis en retraite depuis 3 ans et maintenant je poursuis mes fonctions de marin au sein du centre de préparation militaire marine de Nîmes. Je suis resté dans le Gard, j'ai été affecté pendant de longues années sur la base aéronautique navale de Nîmes-Garon jusqu'à sa fermeture en 2011 et j'ai terminé ma carrière au centre d'expertise pratique de la marine de l'aéronautique navale ailleurs. Les 400 ans de la marine, un moment important, 400 ans d'existence depuis que Richelieu a créé la marine royale et donc une longue avancée de la marine au cours des années et qui s'est poursuivie pendant les guerres mondiales et jusqu'à aujourd'hui avec bien sûr l'avènement de la technologie et la professionnalisation bien sûr de la marine qui a été une étape importante et aujourd'hui une grande technicité des marins et de tout le personnel et de la marine et de l'aéronautique navale en particulier dont j'ai fait longtemps partie. Mais en fait ma vocation pour la marine date de petit, j'ai toujours eu envie de voler, pas forcément de faire partie de travailler sur un bâtiment de la marine mais de voler et donc l'aéronautique navale, pour moi, m'a permis de conjuguer les deux, à part être marin et travailler dans le ciel et dans les avions, ce qui avait toujours été ma vocation et que j'ai réussi à faire au fil des années. De par ma vie petit, mon père a beaucoup travaillé à l'étranger, donc j'ai toujours voyagé, bougé, et donc la marine m'a permis de continuer cette vocation que j'avais eue tout petit, et de continuer à parcourir le monde au fil des années et au fil des missions. Découverte de l'Afrique, les Antilles où j'étais en mission lorsque ma première fille est née. J'étais sur l'île de Curaçao lorsque j'ai appris la naissance de ma première fille. Et ensuite, de nombreuses missions. Et je dirais, la plus belle quelque part a été ma dernière puisque j'ai passé 5 mois à Londres en fin de ma carrière dans le cadre de l'opération Atalanta qui était la surveillance des eaux et la lutte anti-piraterie dans le golfe d'Aden. Et donc j'ai passé 5 mois à l'état-major européen de la mission. Et oui, ça reste l'un de mes plus beaux souvenirs d'avoir travaillé au sein d'un état-major totalement étranger où j'étions que 4 Français au milieu de 120 personnes. Donc des galères, les galères, oui. Les galères, il y en a forcément eu alors pas forcément à l'étranger parce que miraculeusement lorsqu'on est à l'étranger, les avions ont tendance à toujours bien fonctionner. Le truc rigolo, c'est ma dernière mission en Afrique, au retour de mission. Il y a un pays où j'avais jamais mis les pieds, c'était la Crète. Et au retour de ma dernière mission africaine, on s'est posé en Crète pour refaire les pleins de l'avion et on y est tombé en panne et nous sommes restés pratiquement 5 jours. Donc le coordinateur tactique de l'avion m'a dit c'est pour toi, tu avais jamais été. La marine t'offre des 5 jours en Crète pour ta dernière mission en Afrique. Donc c'est vrai que c'était assez cocasse.
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0: Sister, Edwin Collins, sous les applaudissements de l'après-midi de la foule en délire. C'est une image, évidemment. 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Allez, à tout de suite, bon après-midi.
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1: Info pratique avec les déchetteries de l'agglo du Gard rhodanien, notamment à Pont-Saint-Esprit, qui passe en heure d'été, comme nous. C'est jusqu'au 29 août de 7h à 13h50, fermé dimanche et jour férié. Info au 04 66 90 58 00. La Coupe du Monde approche, on se rassemble pour regarder les matchs ensemble. Bonne ambiance, c'est sûr, encore plus d'ailleurs si la France gagne. Exemple avec le premier match des Bleus face au Sénégal le 16 juin sur écran géant en plein centre-ville de Saint-Géniès-de-Malgloires. Allez les Bleus, et vos infos pratiques sympas et locales, vous pouvez nous le communiquer d'ailleurs à 04 66 21 36 37. C'est la radio, ici Gare Lozère.
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0: Cigar Lozère, Sia, la musique à l'instant, et la bonne séquence radio encore cet après-midi avec l'humour en tube. La question de Fred Ballard, c'est comment connaître l'âge des autres sans leur demander précisément leur âge. Il y a deux, trois petits trucs qu'on va se marrer vraiment avec des sketchs, et notamment pour commencer, un extrait avec Julie Conti.
1: Hippolyte vient d'avoir 24 mois.
2: Ah ben non, il a 2 ans, c'est un gosse, pas une tonne de Savoie.
3: Très bizarre, hein. Pour les enfants en bas âge, comme pour le comté ou le Saint-Nectaire, on compte en mois. Vu que, comme le fromage, le bébé s'apprécie mieux quand il a quelques mois d'affinage. Mais bonne nouvelle pour Julie Conti, une fois adulte, on ne compte plus les âges en bois.
4: Je prends de l'âge, là. Il n'y a pas longtemps, j'ai fêté mes 30 balais. Et oui, à 30, on commence à compter en balais. 30, c'est les balais. Oui, j'ai remarqué ça. Chaque dizaine, c'est un terme. 30, c'est les balais. 40, c'est les piges. 50, c'est les berges. Et à 60, c'est le printemps. Alors là, on compte en saison, on n'en peut plus.
3: Ben oui, c'est plus poétique de fêter ses 95 printemps, même si on a pigé que ça commençait à sentir le sapin et qu'on préférerait avoir les 30 balais d'Adèle Fugazzi. L'âge, c'est dans la tête. Et puis, l'avantage, c'est que quand on aime, on ne compte pas. Hein, c'est ce que Thomas Angelvie a pu vérifier en papotant avec son public.
5: Vous avez combien d'écarts?
6: Je sais même pas. Je connais pas son âge.
5: Et vous êtes meilleur ami depuis 10 ans?
6: Tout ce que je peux te dire, c'est que je l'ai rencontré, j'étais majeure et j'avais 18 ans, il en avait 14. Je suis incapable.
5: Alors,
6: C'est juste que j'ai la flemme de calculer.
5: Ah ouais!
6: Et comme son âge, il change tous les ans.
5: Non! C'est hyper rare.
3: Mais oui, c'est tout le problème hein, avec ce concept débile de temps qui passe, c'est qu'à force, il y en a qui arrivent peu à suivre. Mais bon, la bonne nouvelle, c'est que l'humour n'attend pas le nombre des années. De 24 mois à 107 printemps, marrons-nous vivants.
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0: 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Pour la bonne ambiance, on vous ramène le plus tranquillement possible à la maison. C'est le drive. Et dans les bonnes conditions, vous avez un bon animateur, Alex Montfort, qui s'installe. Deux heures de bonne humeur encore, d'infos locales, d'infos d'ici. Et entre autres, de cadeaux bonus. Belle fin d'après-midi, à très vite.
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0: Ici Garloser, Elton John à l'instant. Les infos.
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0: Vendredi 12 juin, ici Garloser, il est 17h. Les infos, Guizane Stafford. Bonsoir Guizane.
2: Bonsoir Alex, bonsoir à tous.
0: Le gros du roi est sous le choc.
2: Oui, après la découverte d'un corps hier soir, route de l'Espiguette, celui d'une femme de 86 ans. Il a été retrouvé à proximité de l'étang de Salonique, aux abords du camping du Soleil. Selon les premiers éléments de l'enquête, la victime a été violemment agressée. La piste criminelle est privilégiée par les enquêteurs. Liana est inhumée aujourd'hui à Fleurac, dans le Gers. Aujourd'hui, la commune d'Aramon, dans le Gard, veut exprimer son soutien à ses proches. La mairie met son drapeau en berne. Elle invite d'ailleurs les habitants à se rassembler d'ici une heure devant le bâtiment communal pour observer une minute de silence. À Aubord, encore deux heures pour récupérer vos packs d'eau. L'eau du robinet de la commune n'est plus potable à cause d'une présence trop élevée de PFAS. La mairie distribue des bouteilles donc aux habitants. Le stand reste installé au service technique de la ville jusqu'à 19h et sera de retour demain de 10h à midi. À Nîmes, le festival Les Vers du Terre-Terre continue jusqu'à dimanche. Thème central cette année, alimentation et pouvoir d'achat, avec un débat tout à l'heure autour du livre « Taxer les riches » de Raphaël Prado. Si vous êtes intéressé, rendez-vous à 18h au lavoir du Puy-Couchou. Puis un peu plus au sud, toujours à Nîmes, plus proche des arènes, on entend les basses résonner. Dernier réglage technique pour le concert de ce soir. Après celui de Théodora hier, c'est au tour de Vanessa Paradis et Gaëtan Roussel d'entrer en scène. Début des festivités à partir de 20h. Clémence François, ancienne nageuse de haut niveau, finit ses préparatifs ce soir. Demain, dès 8h, elle s'élance pour 33 km de nage en eau libre à Cognac en Charente. Son but, récolter des fonds pour les Roses du Gard, association qui soutient les personnes atteintes de cancer pour les aider au quotidien. Eux ne vont pas nager, mais défiler. Une marche des fiertés est organisée demain à Alès. Dès 11h, des activités au village des Assauts, place des Martyrs. Puis à 14h, les participants commenceront à déambuler dans la ville en musique.
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2: Bon alors encore du soleil pour la fin d'après-midi, Alex.
0: Allez, dans le Gard, un ciel plutôt clair tout au long de la nuit, Guizane. Vent de nord assez fort dans le couloir rhodanien, rafale jusqu'à 55 km/h en première partie de nuit. Alors les températures justement cette nuit dans le Gard, elles seront comprises entre 19 et 21 degrés, 15 sur la région de la Cèze, 12 sur le massif de l'Aiguade jusqu'au Larzac, en Lozère, un ciel clair aussi tout au long de la nuit. Vent de nord assez faible. Température cette nuit en Lozère, elles seront comprises entre 7 et 10. 17 de la vallée française à Villefort. Pour demain, demain on sera le samedi 13 juin. Alors, Guizane,
2: encore du soleil ? Il fera chaud, il va faire chaud,
0: oui,
2: non?
0: Bah oui. Du beau et du chaud dans le Gard. Température en hausse, demain 33 degrés pour les maxi à Bagnols-sur-Cèze, 34 à Saint-Ambroise, jusqu'à 35 demain après-midi au Vigan et à Nîmes. En Lozère, journée agréable dans l'ensemble. Demain, le ciel sera un petit peu plus voilé que dans le Gard, mais enfin bon, ça va le faire. Température maxi, 25 à Sainte-Eulalie, 26 à Nasbinal, 29 à Mende, jusqu'à 31 à Florac. Et 33 à Mérues.
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0: Ici Gare Lozère, actu locale, musique et bonne humeur. C'est la promesse du drive et la musique pour démarrer cette nouvelle heure ensemble. C'est un souvenir des années 90.

0: Merci Garlozer, ton invitation Louise Attaque en 97. Le chanteur du groupe Gaëtan Roussel est en train de faire ses balances actuellement dans les arènes de Nîmes. Bien sûr, il joue ce soir avec Vanessa Paradis.
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0: Bonus gourmand ce soir, gourmand et nature, Festival Mère Nature à la salle au cœur des Cévennes les 20 et 21 juin prochains. Il y a deux entrées et un repas pour deux personnes, repas bio, c'est le bonus de la prochaine demi-heure. Le thème du festival cette année, nourrir les liens sous toutes ses formes, l'occasion pour vous de découvrir des plantes, de la teinture, du tissage, de la gastronomie bien sûr, de la botanique. Au cœur du village, un marché de producteurs. Alors si vous aimez la nature, si vous avez envie de la préserver, eh ben c'est un festival qui est fait pour vous. Deux repas et deux entrées dans la prochaine demi-heure. Et là, tout de suite, c'est Charles Doré.
3: Allez.

0: Merci Garloser, famille ou pas famille, Charles Doré, le Benjamin de la saison 12 de la Starac, demi-finaliste face à Marine. Charles Doré, 20 ans, a sorti son premier album au mois de mars. Allez, j'ai testé pour vous maintenant. Vous le savez, c'est chaque soir sur Ici Garloser, une occasion de partager les bonnes adresses. Alors ce soir, c'est Jenny de Belli du blog Le Goût du Sorbet qui vous partage son expérience.
1: J'ai testé pour vous Cozy Nature, un hébergement en plein cœur des Cévennes à Alzon. Et cette fois, je ne vous parle pas d'un restaurant, mais d'un endroit où j'ai dormi de nuit, au milieu des arbres, dans un petit village de chalets, avec enfin cette impression de vraiment décrocher. Cozy Nature, c'est un lieu composé de petites maisons façon chalet et de tiny house. Et ici, on n'est pas dans un grand hôtel impersonnel. Là, on a son petit cocon, son extérieur, son morceau de nature à soi. Et ce qui est génial, c'est le cadre. On est immergé dans les Cévennes, avec les arbres, le calme, les oiseaux qui chantent et l'idée de dormir un peu hors du monde. Et bien sûr, j'ai aussi testé le spa, en pleine nature. Et là, franchement, difficile de faire plus efficace pour déconnecter. Jacuzzi en extérieur, sauna, vue sur les arbres. On est dans l'eau chaude, dehors, avec la nature tout autour. C'est simple, mais c'est exactement ce qu'on vient chercher. Du calme, du confort et cette petite sensation de luxe, tout doux. J'ai aussi rencontré Muriel, la propriétaire de Cozy Nature. Et son histoire est assez folle. Avant, elle élevait des bisons. Oui, des bisons. Puis, elle a changé de vie. Elle a racheté ce village de chalets à la mairie et elle en a fait un lieu d'accueil en pleine nature. Elle y a ajouté des tiny houses, ces toutes petites maisons pensées pour vivre avec l'essentiel, mais avec beaucoup de charme. Il y en a même une avec un toit ouvrant. Alors là, je vous laisse imaginer. Vous êtes dans votre lit, vous ouvrez au-dessus de vous et vous dormez littéralement à la belle étoile. Franchement, rien que pour ça, ça donne envie d'y retourner. Autre bon point, vous pouvez venir avec votre toutou. Et ça, dans un endroit comme celui-là, c'est presque idéal. Il y a de l'espace, des chemins, la nature partout et même une petite rivière en contrebas. Donc si vous avez un chien, clairement, il risque de valider le séjour avant vous. On ne vient pas chercher une expérience avec trop de mise en scène. On vient dormir au calme, prendre un bain chaud dehors, lire sur la terrasse, marcher un peu, écouter la rivière, regarder les arbres. L'été, ça se remplit vite. Je vous conseille de prévoir d'ores et déjà votre petit week-end. J'ai testé pour vous Cozy Nature à Alzon. Et franchement, si vous avez besoin de vous mettre au vert, c'est une très belle idée.
0: Eh bien, merci beaucoup, Jenny de Belli, du blog Le Goût du Sorbet. Alors, si vous aussi, vous avez des bons plans à partager, vous pouvez le faire via les réseaux Facebook et Insta d'Ici Garloser. On écoute deux titres à la suite. Lola Yang arrive après Laurent Voulzy tout de suite.

0: Girls' Missile, single qui a révélé la jeune chanteuse anglaise Lola Young en 2024. Le bonus du Drive dans moins de 20 minutes, on vous le rappelle, Festival Mère Nature, les 20 et 21 juin à la salle au cœur des Cévennes, l'occasion pour vous découvrir des plantes, de la teinture, du tissage, de la gastronomie locale, hein, bien évidemment. Il y a deux repas bio et deux entrées d'ici un bon quart d'heure.
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0: Ici Garloser, dans moins de 4 minutes, l'infotrafic anime. Juste avant, petit plaisir des années 80.

0: Lozère, Jean-Pierre Madère, Macumba 85, Jean-Pierre Madère raconte sa vie dans un livre, On connaît ma chanson, aux éditions Privat. Il est 17h27.
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0: Oui, à vos côtés sur les routes de l'Aglo Nîmoise. Alors à 17h27 ce vendredi 12 juin, il y a du monde en direction de Caveyrac sur la D40. Ralentissement aussi au sud de Nîmes à l'entrée de Caissargues. Du monde entre Caissargues et Bouillargues sur la D135. Partout ailleurs, quelques ralentissements à noter. Route de Sauve, ralentissement également au cœur de Nîmes, c'est-à-dire sur l'avenue Jean Jaurès. Vous y roulez actuellement à moins de 11 km/h, répercussions sur le Liberté. Il y a du monde comme tous les soirs ou presque hein, au niveau de la jonction à Allende, Pasteur Marc Bogner, c'est-à-dire sortie ouest. Répercussions actuellement route de Montpellier de l'autre côté, c'est-à-dire côté est, la route de Beaucaire. Vous y roulez actuellement à moins de 16 km/h. Et puis pour l'instant, la N106 en direction d'Alès est fluide. Hein.
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0: Ce soir, Vanessa Paradis et Gaëtan Roussel seront sur scène dans les arènes de Nîmes. Deuxième soirée du festival. Alors, vous êtes nos reporters, vous le savez. Photos, textos, vocaux, sur le WhatsApp d'ici Gare Lozère. Ajoutez-nous à vos contacts via le numéro que vous connaissez déjà. C'est celui du standard. Je vais vous le redonner. 04 66 21 36 37. On écoute deux titres à la suite. Jeff Buckley est calé. Il arrive après John Lennon. Tout de suite.

0: Merci Carlos et Alléluia, la reprise de Leonard Cohen par Jeff Buckley en 94, 10 ans après la version originale. L'actu musique, Émilie Mazoyer. Salut Émilie.
1: Salut tout le monde. Émilie au rapport pour votre dose quotidienne d'actualité musicale. Je parie que l'anniversaire du jour va vous donner le sourire et peut-être, si vous êtes en voix, vous faire chanter à plein poumon.

l'anniversaire du Roi Lion, dont la toute première projection a eu lieu il y a 32 ans, le 12 juin 1994, à Los Angeles et à New York. À l'époque, les sorties mondiales, ça n'existait pas vraiment. Alors nous, en France, on avait dû attendre 6 mois de plus pour découvrir Simba, Nala, Pumba et l'affreux Scar. Et musicalement, le Roi Lion, c'était un coup de maître, signé Hans Zimmer pour l'instrumental, et puis Elton John et Tim Rice pour les chansons inoubliables. Découverte au sein de son groupe Brigitte, la talentueuse Aurélie Saada présente son nouveau projet en duo avec le rocker Gaspard Royan. Ça s'appelle Ravin.

L'amour fait des ravages, alors le groupe Ravage fait des chansons d'amour. La première que vous découvrez ici, Entre ton épaule et ton cœur, sent bon les années 60 et donne envie d'en découvrir plus. Rendez-vous sur les festivals cet été et sur album, on espère, à la rentrée. La série dont on avait besoin et on ne le savait même pas, Growing Up Dion, l'histoire de la famille de notre reine, Céline.

C'est la première fois que la famille Dion accepte un projet biographique. La série racontera l'histoire au Québec de Adhémar et Thérèse, les parents, et de leurs 14 enfants, dont la petite dernière et future star mondiale de la chanson, Céline. On retrouve Jacques Dion, son frère, à la production, et Jimmy Dion, son neveu, au scénario. En coulisses, en ce moment même, les enchères font rage car tous les diffuseurs de la planète veulent mettre la main sur ce succès assuré. Sinclair reprend la route avec son tube magique Ensemble. D'abord sur les festivals cet été, puis partout en France dès le mois d'octobre. Les billetteries sont ouvertes et prises d'assaut. Il est temps de réserver si vous ne voulez pas.

0: vous retrouve ce soir 20h pour Décibel Long Format. Et ce soir, c'est une chanteuse passée par la case Télécrochet.
1: Alors c'est comme ça qu'on fait. Faut être désolé, désolé d'être désolé.
0: Mentissa, révélée par la saison 10 de The Voice en 2021. Son deuxième album Enfant Difficile sort aujourd'hui même, le vendredi 12 juin. Mentissa vous le présentera au micro d'Émilie Mazoyer dans Décibel ce soir 20h. Et on en écoute un extrait dès maintenant. Ça s'appelle La chanson d'amour. Mentissa.

Merci Carlos Hermentissa, nouveau single, la chanson d'amour. Nouvel album, Enfant difficile, album qu'elle vous présentera ce soir à 20h dans Décibel. 04 66 21 36 37, vous appelez maintenant. Festival Mère Nature, les 20 et 21 juin à La Salle, au cœur des Cévennes. Bonus gourmand, bonus nature. Il y a deux repas bio, deux entrées pour ce festival hyper sympa dans le village de La Salle. 04 66 21 36 37. Le temps que vous composiez le numéro, on écoute un souvenir. Queen, tout de suite.

0: Magnifique, We Are The Champions 77 Queen. Si vous avez gardé le 45 tours, vous le savez, sur la face B, vous avez We Will Rock You, deux tubes emblématiques de Queen sur un seul et même single.
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0: Gourmand ce soir, gourmand et nature, festival Mère Nature à la salle au cœur des Savennes, les 20 et 21 juin prochains. Il y a deux entrées et un repas bio pour deux personnes. C'est pour Momo. Mohamed, bonsoir.
3: Oui.
0: Mohamed, ça
3: bonsoir.
0: Va bien?
3: Bonsoir à tous les auditeurs, bonsoir à tout le monde. Oui, bon. Ça va super.
0: C'est Momo S, c'est Momo S,
3: ouais,
0: on est
3: c'est
0: d'accord.
3: Ça.
0: Hein.
3: Momo S, c'est bien ça, c'est bien ça.
0: Bon, bah écoute.
3: Toujours à l'affût.
0: Et toujours à l'affût. C'est pas vous qui nous aviez appelé pour parler.
3: Oui, chauffeur de bus, toujours.
0: Mais voilà, c'est exactement ça, pour parler du Nîmes Olympique.
3: Exact, ouais. Voilà. Toujours, c'est moi.
0: Bon, dites-moi, Momo, oui. La question que je vais vous poser, je connais déjà la réponse. Quoique, votre première radio locale dans le Gard et en Lozère, c'est laquelle?
3: C'est ici, Gard Lozère, bien sûr.
0: Eh ben, moi, je dis bravo. Bravo, et je vais même ajouter, merci. Pour vous spécialement, Momo.
3: Oui.
0: Allez Nîmes !
3: Allez Nîmes, et oui, bien sûr, allez Nîmes. Et allez tous les chauffeurs de bus qui roulent actuellement avec la déviation pour les concerts, bon courage à eux et bon courage à tous les Nîmois et tous les Gardois aussi.
0: Merci beaucoup Momo, et à très merci. Bientôt, à très bientôt sur l'antenne d'ici Gare Lozère. Salut, allez, 17h48, les infos d'ici une petite dizaine de minutes. Avant ça, petit souvenir, les années 90.

0: Ici Garloser, les années 90, à l'instant The Sign, les Suédois, Days of Base, 93.
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7: Ici Garlozère, toute l'actu en Garlozère, le journal de 18h, c'est dans moins de 7 minutes. Et puis, à 18h15, lors de la sortie, ce sera à Nîmes, hein, au Sémaphore, ciné-rencontre avec l'un des membres du groupe Feu Chatterton qui se produira dimanche dans les arènes. L'heure de la sortie, 18h15, et là, c'est deux titres à la suite. Christophe Maé arrive après Michel Polnareff.

0: Merci Garlozère, c'est Michel Polnareff à l'instant, Tam Tam, tube des années 70. On l'a dit, 18h15 tout à l'heure, ce sera l'heure de la sortie, on ira au sémaphore pour les membres du groupe Feu Chatterton qui seront au sémaphore donc lundi soir. Et là tout de suite, c'est les infos, 18h.
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0: Vendredi 12 juin, ici Gard-Lozère, il est 18h. Les infos, Guizane Stafford. Bonsoir Guizane.
2: Bonsoir Alex, bonsoir à tous.
0: L'émotion toujours au Gros du Roi.
2: Après la découverte du corps d'une femme de 86 ans, il a été retrouvé près du camping du Soleil à proximité de l'étang de Salonique. Selon les premiers éléments, la victime, une résidente du camping du Soleil, a été violemment agressée. L'enquête s'oriente d'ailleurs vers la thèse criminelle selon le parquet de Nîmes qui mène les investigations. Thierry, qui séjourne dans le même camping, a vu le corps de la victime.
3: J'allais faire mon jogging au niveau des étangs et à quoi 100 mètres de l'entrée du camping, il y avait une dame qui gisait dans le sang. Il y avait une dame avec un monsieur qui était en train de faire les premiers soins, tout ça. Mais bon, je ne savais pas si elle était morte ou elle était encore vivante. Et j'ai croisé des personnes aussi qui habitaient le lac Salonique et que j'ai interpellé en courant en même temps et qui étaient derrière le mur. Ils m'ont demandé qu'est-ce qui s'était passé. J'ai dit qu'il y avait une dame qui était poignardée et tout ça. Oui, ça fait un choc parce que je trouve que c'est une mort. C'est vengé sur une personne âgée, 86 ans. Je trouve que c'est lâche. Moi, je trouve que c'est lâche. C'est abominable sur une personne âgée comme ça.
2: Oui, elle était une habituée des lieux. Xavier Ponroy, bonsoir.
4: Bonsoir.
2: Elle était en vacances au camping avant son décès.
4: Oui, cette femme de 86 ans a résidé au camping du Soleil. Elle venait depuis des années dans cet établissement Groslin qui donne sur l'étang de Salonique à quelques encablures de la plage de l'Espiguette. Elle a été découverte en fin de journée hier vers 19h30, les secours n'ont rien pu faire. La victime portait les stigmates d'une agression à l'arme blanche. D'ailleurs, vous le disiez, Guizane, c'est cette piste que privilégient les enquêteurs. La procureure de la République de Nîmes, Cécile Jansac, indique très clairement que les premières investigations orientent vers une thèse criminelle. Alors, y avait-il un ou plusieurs agresseurs? Quels sont les motifs de ce passage à l'acte? Des zones d'ombre à éclaircir pour la section de recherche de la gendarmerie du Gard et les gendarmes de Vauvert qui sont en charge de l'enquête. La justice sollicite par ailleurs d'éventuels témoins à joindre la gendarmerie au 17 pour récolter des informations.
2: Les précisions de Xavier Ponroy. Merci Xavier. Un rassemblement en ce moment même à Aramon. La commune veut exprimer son soutien aux proches de Liana, cette fillette de 11 ans dont le corps a été retrouvé dans un silo à grains et qui a été inhumé aujourd'hui à Fleurance dans le Gers. Le drapeau de la mairie d'Aramon est en berne et ses habitants réunis observent une minute de silence. Dans la Drôme, 11 des 14 suspects dans la mort de Thomas Perotto à Crépol seront bel et bien jugés aux assises. Le parquet de Valence demande un procès pour meurtre, tentative de meurtre et violence aggravée. Parmi les 11 prévenus, celui qui a donné le coup de couteau mortel à Thomas Perotto la nuit du bal de Crépol. Pour les 3 accusés restants, un non-lieu a été requis pour 2 d'entre eux. Et pour le dernier, une procédure pour violence volontaire et port d'armes à feu avec un maintien sous contrôle judiciaire.
0: À Aubord, dans le Gard, les habitants ont jusqu'à 19h pour récupérer des packs d'eau.
2: Et oui, parce qu'au robinet, elle n'est plus potable. En cause, une présence trop élevée de PFAS qui présente un risque pour la santé. La mairie distribue donc des bouteilles au niveau des services techniques de la ville. Nouvelle distribution demain de 10h à midi. Demain matin, elle va s'élancer. Clémence François, ancienne nageuse de haut niveau, depuis installée dans le Gard, va nager 33 km en eau libre. Départ 8h de Cognac en Charente. Son but, récolter des fonds pour les Roses du Gard, une association qui soutient les personnes atteintes de cancer pour les accompagner au quotidien face à la maladie. Clémence a lancé une pétition en ligne, un geste touchant pour Hélène Milan, directrice et fondatrice de l'association.
5: Et puis, le symbole est beau, elle a pas nagé depuis très longtemps, elle se challenge. Et vous savez, les malades aussi, quand on leur apprend qu'ils ont un cancer, c'est quand même une maladie terrible. C'est la première cause de mortalité. Donc là aussi, ça ressemble à ça, hein, les maladies se challengent aussi. Hein. J'ai trouvé l'initiative de Clémence tellement touchante. Sans toutes ces aides, ces initiatives personnelles, on n'y arriverait pas. Évidemment, tout l'argent récolté ira directement pour dispenser les soins à tous les malades. Et on a des projets aussi d'aider des malades ou des anciens malades comme moi à ouvrir d'autres lieux partout en France.
2: Le lien pour accéder à la cagnotte est à retrouver sur notre site ici.fr. Cette dernière reste d'ailleurs ouverte jusqu'en septembre parce que ce n'est pas le seul défi de Clémence. Cet été, elle fait aussi un Aerox, un marathon, la ruée des Fadas à Toulouse, toujours pour récolter des fonds pour les Roses du Gard.
0: Eux ne vont pas nager mais défiler.
2: Oui, une marche des fiertés est organisée demain à Alès. Dès 11h, des activités, place des martyrs. Puis à 14h, les participants commenceront à déambuler dans la ville en musique. D'autres rassemblements sont prévus à Bessèges et à la Grand-Combe.
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2: Bon alors Alex, laissez-moi deviner, dégagé ce soir.
0: Oui, c'est exactement ça, un ciel clair hein, tout au long de la nuit dans le Gard, vent de nord assez fort dans le couloir rhodanien, rafale atteignant 55 km/h en première partie de nuit. Alors les températures cette nuit dans le Gard, elles seront comprises entre 19 et 21 degrés, 15 degrés sur la région de la Cèze, 12 sur le massif de l'Aigoual jusqu'au Larzac. En Lozère, un ciel clair également tout au long de la nuit, vent de nord assez faible. Les températures cette nuit en Lozère, elles seront comprises entre 7 et 10 degrés, 17 de la vallée française à Villefort. Pour demain, demain on sera le samedi 13, ce sera du beau.
2: Du chaud.
0: Enfin, oh, Méguizane. Du beau, du chaud, donc dans le Gard. Température en hausse, hein, demain, 33 degrés pour les maxis à Bagnols-sur-Cèze, 34 à Saint-Ambroy, jusqu'à 35 degrés demain après-midi au Vigan et à Nîmes. En Lozère, journée agréable dans l'ensemble, hein, demain. Le ciel sera en revanche un petit peu plus voilé que celui du Gard. Température maxi, 25 degrés à Sainte-Eulalie, 26 à Nasbinal, 30 à Mende, 31 à Florac, jusqu'à 33 à Méruès.
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0: Vous êtes dans le sud, dans le Gard, en Lozère. Le sud, c'est ici, on vous accompagne tout au long de l'année. Nouvelle heure ensemble qui débute par un souvenir des années 80.

0: Ici Carlos et Madonna en 87, cinquième single de l'album True Blue, La Isla Bonita Modada. Madonna fêtera ses 68 ans le 16 août.
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0: Le drive d'ici Garloser jusqu'à 19h avec deux temps forts au cours de la prochaine demi-heure lors de la sortie. On sera à Nîmes pour un ciné-rencontre au Sémaphore. Ce sera avec les membres du groupe Feu Chatterton. L'un d'entre eux, Clément Doumic, a co-réalisé un film intitulé Tout un fromage. Un film qui vous présentera donc lundi soir au Sémaphore lors de la sortie dans moins de 5 minutes. Et puis dans la prochaine demi-heure, ça bouge. Le rendez-vous sport d'ici Garloser. On va parler ce soir des souvenirs de Coupe du Monde de Bernard Boissier, Angleterre 66, c'est le choix du défenseur emblématique du Nîmes Olympique des années 70. Ça bouge dans moins de 30 minutes. Et là tout de suite c'est M Pokora, fils du footballeur André Tota, attaquant de Metz, Bordeaux et Strasbourg dans les années 70. Eh ouais, du foot.

Alice Garlozère quand même, M. Pokora en tournée depuis le mois de janvier. Alors pas loin d'ici, vous aurez l'opportunité de le voir sur scène en juillet. Ce sera à Lunel, l'heure de la sortie à Nîmes, lundi soir pour découvrir Tout un fromage. C'est le film de Clément Doumic, connu pour être l'un des membres de ce groupe.

0: Feu Chatterton à voir dimanche soir dans les arènes. Ce sera dans le cadre du festival, bien sûr, les arènes dimanche soir, et le sémaphore le lendemain, c'est-à-dire lundi, le groupe Feu Chatterton au sémaphore avec Clément qui vous présentera son film. Alors pour nous parler de l'événement, Inès Lénart, directrice adjointe du sémaphore. Bonsoir Inès.
1: Bonsoir.
0: Alors, déjà, première question, c'est un film ou c'est un documentaire, tout un fromage ?
1: Oh bah les documentaires, c'est des films, hein. Mais, mais du coup, c'est les deux. C'est un peu une sorte de comédie, même documentaire, parce que le film est assez drôle. Il est musical et joyeux, et on apprend des choses sur le fromage, mais on écoute aussi la musique. Et on passe un bon moment, une sorte de road trip, à l'heure où il est temps de partir en vacances.
0: Comme on vous a dit, road trip. Oh, j'adore. Bon, dites-moi, un documentaire qui parle d'un fromage, forcément, ça interpelle. Hein. Est-ce qu'on pourra justement en déguster du fromage lundi soir ?
1: Le fameux fromage sera proposé à l'issue de la projection. Il y aura un peu aussi de vin. Je ne sais pas si on peut parler à la radio d'alcool.
0: À consommer avec modération.
1: Modération, voilà. Et oui, c'est, en fait, c'est un peu une proposition rigolote. C'est un film qui a été co-réalisé, en fait. Il y a effectivement Clément qui est membre de Feu Chatterton, mais il y a aussi un autre réalisateur, Antoine. Et en fait, Antoine s'est pointé au sémaphore un matin en disant « Bonjour, j'ai fait un film, est-ce que vous voulez le passer parce que on vient, mon ami avec qui j'ai fait le film vient faire un concert. » Et donc, c'est comme ça qu'on a eu cette proposition. Et effectivement, ça parle de ce fromage, de cet homme de chèvre du Larzac qu'ils ont découvert à Arles, sur un marché à Arles, et ils se sont lancés dans cette espèce d'aventure quête de se demander mais qui produit ce fromage dont on est fou, dingue, raide. Et du coup, voilà, c'est qu'est-ce qui le rend particulier, qui le produit, comment, etc. Et de là est née toute une enquête, et ils en ont fait un film.
0: Effectivement, je l'ai vu, c'est quand même assez dingue, je trouve, ce film. Et j'allais vous poser la question, justement, de savoir comment s'était passée l'organisation de ce ciné-rencontre, hein, on va appeler ça comme ça. Alors donc, c'est totalement fortuit.
1: Exactement, il y a beaucoup de structures qui nous contactent, d'associations, même de personnes, mais en général c'est plutôt par mail, etc. Et là, que ce soit le réalisateur qui vienne en personne, vraiment on a trop apprécié le geste, et c'était, on s'est dit bah oui, c'est super, en plus ils amènent le fromage,
0: ouais, et, en plus.
1: Et en plus ben effectivement Feu Chatterton, l'équipe du sémaphore, on oui. est hyper fan,
0: bah oui.
1: Et dans le film il y a une bande originale qui est vraiment incroyable. Il y a Feu Chatterton, bien sûr, qu'on composait pour ce film, mais il y a aussi Voyou, Pépite, d'autres groupes de rock, un peu de la jeunesse rock française.
0: Bien sûr.
1: Et on est trop fan.
0: Hyper sympa, hein, Feu Chatterton, hein, vraiment super groupe, comme vous le dites. Inès Lénart, directrice adjointe du sémaphore, qui vous mettra des paillettes dans les yeux lundi soir, donc avec les membres du groupe Feu Chatterton qui seront au sémaphore. Tarification spéciale, Inès.
1: 5 euros.
0: Vous trouverez tous les détails, bien évidemment, sur cinéma-sémaphore.fr. On en reparle juste après Village People.

0: Ici Gare Lozère, YMCA Village People, l'émission 100% disco funk, c'est le samedi à partir de 23h sur Ici, bien évidemment. L'heure de la sortie à Nîmes, lundi soir pour découvrir tout un fromage. C'est le film de Clément Doumic, qui fait partie de ce groupe. Chatterton, à voir dimanche soir dans les arènes. C'est dans le cadre du festival, bien sûr, les arènes, donc dimanche soir. Et le sémaphore, le lendemain, lundi, le groupe Feu Chatterton, au complet, avec Clément, bien sûr, qui vous présentera son film. Alors, pour nous parler de l'événement, ce soir, c'est Inès Lénard, directrice adjointe du sémaphore. En première partie d'interview, on a évoqué le film en lui-même, film documentaire, dégustation aussi de fromage, ça c'est intéressant. Et puis, deuxième partie, dès à présent, celle du coup de cœur. Votre coup de cœur, du coup, Inès, ce soir, c'est lequel ?
1: Alors, je vais vous donner une exclue. Le sémaphore va lancer une sorte de nouvelle fenêtre de programmation qui va s'appeler Cinéma d'ici et qui, justement, proposera à chaque fois des films qui sont en lien avec notre belle région gardoise.
0: Génial.
1: Que ce soit le réalisateur ou la réalisatrice, quelqu'un du film, ou alors que le film parle de ce territoire. Et donc, on va créer un peu une fenêtre bien identifiée à partir de septembre. Et je peux vous donner le premier rendez-vous déjà.
0: Ah oui, oui.
1: Ce sera donc le 15 septembre avec un film qui s'appelle Une jeunesse française et qui est tourné en partie en Camargue gardoise et qui parle de cette nouvelle génération de rasters, les rasters des courses camarguaises,
0: oui,
1: hein, de taureaux,
0: oui.
1: Qui vient de personnes qui viennent souvent du Maghreb et qui, en même temps, arrivent dans une tradition tout entière qui est la course camarguaise. Donc ce film parle de ça. Et donc ce sera notre premier rendez-vous de rentrée. Entrée 15 septembre pour ce cinéma d'ici, donc les films tournés ou qui parlent du coin.
0: C'est génial. Et de toute façon, vous viendrez nous présenter justement cette soirée du 15 septembre. Bien
1: on viendra
0: évidemment
1: vous en reparler, avec plaisir.
0: Ah bah oui. Inès Lénard, directrice adjointe du Sémaphore, qui vous mettra des paillettes dans les yeux, on le répète, hein, lundi soir, avec les membres du groupe Feu Chatterton, tarification spéciale, 5€. Vous trouverez tous les détails, bien évidemment, sur cinéma-sémaphore.fr. Merci beaucoup Inès.
1: Merci, à bientôt.
0: À bientôt.
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0: Gare-Lozère, Axel Bauer, 85, Cargo, 18h29.
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0: Tous les jours à vos côtés sur les routes de l'agglo nîmoise. Et à 18h29, quelques difficultés subsistent sur le Jean Jaurès en direction actuellement quai de la Fontaine. Bon, au sud, c'est-à-dire en direction de l'avenue de la Liberté, c'est relativement fluide. Ça s'améliore en tout cas sur le Jean Jaurès. Des ralentissements actuellement sur le boulevard Talabo, c'est la jonction avec la route de Beaucaire qui vous pose quelques léger problème aussi du côté du Leclerc, jonction avec Aliende. L'Aliende qui s'est bien fluidifiée depuis quelques minutes. Il y a du monde toujours sur le boulevard Pasteur Marc Bogner à l'ouest. Ça va mieux en revanche à la sortie de la ville, c'est-à-dire sur la D40 en direction de Caveyrac ou sur la N113 du côté de Bernis notamment. Côté nord, léger ralentissement actuellement en direction de la 4 mètres sur la N106 et puis en direction de du zeste et fluide.
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0: Ici Gare Lozère, actu locale, musique et bonne humeur. Les coulisses télé de Patrice Gascoin dans moins de 6 minutes maintenant. On écoute deux titres à la suite, Ensemble et tout de suite, Charlotte Cardin.

0: Cigare Lozère, le collectif Ensemble, sa raison d'être. On retrouve tout de suite Patrice Gascoin pour les coulisses télé. Alors ce soir, Patrice, vous nous parlez d'une de vos séries coup de cœur, série qui se termine sur France 2. Il est vraiment temps de regarder Haute Saison.
1: Le capitaine Cerruti, flic à la PJ parisienne, et la CRS niçoise, Lisa, s'entendent plutôt bien dans la série Haute Saison.
2: C'est chaud, hein. Dans 3 jours, il y a le chasse et croisé du samedi, il faut retrouver le coupable avant.
3: Ah oui, ça c'est sûr, on va pas pouvoir bloquer tout le monde. Hein.
2: Ouais.
3: Même si t'es la meilleure CRS de France.
2: Ah.
1: Les comédiens Vinnie Dargo, que vous regardez et aimez déjà dans Scène de ménage sur M6, et Joséphine Dry, dont on connaît l'humour, ils sont deux des personnages de cette brigade du Pays Basque, composée d'une équipe venant de toutes les régions de France pour venir en renfort durant la haute saison estivale, d'où le titre de la série Haute Saison. L'épisode pilote diffusé l'an dernier avait cartonné en audience. France Télévisions avait donc commandé une vraie première saison composée de 6 épisodes. Une première saison qui se termine ce soir avec toujours cet excellent dosage entre enquête, histoire personnelle, de la joyeuse bande et la petite touche d'humour qui va bien. J'ai passé un petit coup de téléphone à Joséphine Dry pour lui demander si elle avait dû faire une audition, un casting pour décrocher ce rôle de Lisa. Joséphine Dry.
2: Oui, j'ai passé un casting en présence du réalisateur, notamment du pilote qui s'appelle Clément Michel, avec qui ça a été une super belle rencontre artistique. On a fait vraiment une, ce qu'on appelle une séance de travail et au-delà d'un casting, avec vraiment des échanges, du jeu poussé. D'ailleurs, je me souviens que quand je suis partie de ces essais, au-delà de me dire j'aimerais trop avoir ce rôle, etc., je m'étais juste dit, je suis très heureuse d'avoir fait cette séance de travail parce que j'ai pu rencontrer Clément Michel et j'ai pu travailler dans le jeu au-delà de décrocher ou pas le rôle.
1: Entre Vinnie Dargo et vous, lequel fait le plus vivre l'esprit troupe de la bande de Haute Saison, Joséphine Dry?
2: Ça fait 2 ans bientôt qu'on tourne depuis le pilote. On s'est soudés au fur et à mesure en fait du temps. Et au début, j'aurais dit que c'était moi qui faisais plus vivre l'esprit de troupe parce que justement, j'ai ce côté très fédérateur, très social. Alors que Vinnie peut être un peu plus renfermé dans le sens assez secret, assez pudique. Mais si Vinnie est quelqu'un d'extraordinaire et de très généreux avec qui on s'est découvert une complicité hors norme. Et donc du coup, maintenant, je dirais que la locomotive, c'est vraiment lui et moi et qu'on arrive à fédérer tout le reste du petit groupe autour de nous de manière très fluide. Et on dort tous en plus dans le même hôtel à Saint-Jean-de-Luz, ce qui favorise évidemment les contacts, les échanges, etc. Et donc, l'esprit de troupe s'est fait très naturellement et surtout depuis le début du tournage de la saison 1.
1: Joséphine Dry et la belle équipe de Haute Saison ce soir sur France 2. Et comme avec moi, il n'y a pas de saison. À demain pour de nouvelles coulisses télé.
0: Merci beaucoup Patrice Gascoin. Vos coulisses télé sont à retrouver sur ici.fr et sur smartphone via l'appli Ici. Les sports à suivre, les souvenirs de Coupe du Monde par Bernard Boissier, l'emblématique défenseur nîmois des années 70. C'est juste après Damiano David.

0: Cigar Loser Next Summer, c'est Damiano David, le chanteur de Maneskin en solo. Les sports tout de suite.
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0: Ça bouge, les sports en Gare Loser, foot nostalgie, hein, toute cette semaine à l'occasion du coup d'envoi de la 23e Coupe du Monde, c'était hier. Et ce matin et ce soir, c'est la reine qui vous salue.
3: I welcome all our visitors and feel sure that we shall be seeing some fine football.
4: Salut, c'est Bernard Boissier, mon souvenir Coupe du Monde, c'est Angleterre 66.
3: It now gives me great pleasure to declare open the 8th World Football Championship.
0: La reine Elisabeth qui ouvre la 8e Coupe du Monde de foot au stade de Wembley le 11 juillet 66. Une coupe à 16 équipes et pour la première fois dans l'histoire de cette compétition, née 36 ans auparavant en Uruguay, une mascotte officielle, le lion Willy, aux couleurs de l'Union Jack. God Save the Queen à Wembley en juillet 66. Souvenir impérissable pour le jeune Bernard Boissier, 13 ans à l'époque.
4: Exactement, cette Coupe du Monde de 66, ça... À ce moment-là, j'avais pas tout à fait 14 ans et c'était les premières images de grands joueurs que je voyais. Donc, avec en plus des images filmées par la BBC, c'était des moments extraordinaires. Je voyais des grands joueurs, je voyais Bobby Charlton, Franz Beckenbauer, Pelé, Eusebio. Donc, ça a été une Coupe du Monde assez exceptionnelle pour moi et ça m'a montré un petit peu tout l'étendue des talents mondiaux.
0: Et des talents, il y en avait à commencer, vous l'avez entendu, par le roi Pelé, 26 ans à l'époque. Pelé qui, avec le Brésil, pourtant champion en titre, n'avait pas passé le stade du premier tour en 66, comme les Français de Robert Herbin, l'emblématique Stéphanois. Deux défaites et un nul pour les Bleus de 66, des Bleus en noir et blanc.
4: C'était la première fois que je voyais une Coupe du Monde à la télé. En noir et blanc, bien entendu, mais la manière de filmer, où on voyait les visages des joueurs, on voyait l'implication sur le terrain de chacun, était assez extraordinaire. Comme mon rêve, c'était de devenir footballeur professionnel. C'était des images avec des stades remplis, des supporters en liesse. Et ça m'a permis de voir un petit peu aussi le décalage qu'il pouvait y avoir entre le football français et le football mondial.
0: Les Français à la traîne en matière de football dans les années 60. En 58, pourtant, ils avaient terminé 3e du mondial en Suède. L'élimination prématurée des Bleus n'a pourtant pas affecté l'ado Boissier de 66. Un ado émerveillé par cette coupe qui lui a montré le chemin.
4: Elle a nourri ma vocation et puis elle m'a permis de voir les joueurs de haut niveau que je suivais qu'à travers les journaux. Donc j'avais pas une idée précise. Je jouais déjà au foot, j'avais signé à l'Union Olympique ma première licence depuis un an. J'ai signé à ce moment-là, on appelait ça les minimes. Je devais avoir entre 12 et 13 ans et j'ambitionnais déjà ma passion véritable, c'était que le football. Et j'ambitionnais de mon rêve, bien sûr, ultime, c'était d'être professionnel et de pouvoir fouler ces magnifiques pelouses que je voyais.
0: Et l'ado de 66 a réalisé son rêve, figure emblématique du Nîmes Olympique des années 70. Bernard Boissier a porté les couleurs de l'équipe de France Junior à 35 reprises entre 69 et 71. Il a même été sélectionné chez les grands, chez les bleus du sélectionneur Stéphane Kovacs en 75, 3 ans avant ceux de Michel Hidalgo qui disputeront le mondial 78 en Argentine, la bande à Platini. Une autre génération, une autre histoire. Les Bleus de 2026 en entameront une nouvelle mardi soir face au Sénégal. Match à vivre en direct sur ICI. Et oui, tous les matchs des Bleus en direct hein, sur ICI pendant cette Coupe du Monde. Et pour réécouter la semaine Foot Nostalgie, vous allez sur ICI.fr, rubrique Ça bouge. Deux titres à la suite. Balavoine et Calais, il arrive après Tina Turner. Mmh.

0: Daniel Balavoine, Décibel, ce soir 20h avec Émilie Mazoyer. Ce soir, c'est une chanteuse passée par la case Télécrochet.
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0: Mentissa, révélée par la saison 10 de The Voice en 2021. Son deuxième album, Enfant Difficile, sort aujourd'hui même, ce vendredi 12 juin. Mentissa vous le présentera au micro d'Émilie Mazoyer, ce soir 20h dans Décibel.
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0: Ici Gare Lozère, actu locale, musique et bonne humeur. Les infos, le journal de 19h dans moins de 4 minutes maintenant. Juste avant, un petit Céline Dion pour vous, pour les fans.

0: Edgar Leuzer pour que tu m'aimes encore. Les infos tout de suite.
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0: Vendredi 12 juin, ici Gare Lozère, il est 19h. Allez, le journal tout de suite.
2: L'adieu douloureux de la ville de Florence à Liana, collégienne de 11 ans. Ses obsèques avaient lieu aujourd'hui dans le Gers, elle dont le corps a été retrouvé la semaine dernière. Cérémonie, Marc Bertrand, que vous avez suivie.
3: Le père de Liana a le visage crispé quand il marche derrière le corbillard. On sent toute la colère qu'il tente de contenir. À côté du portrait de Liana, c'est le maire de Florence, Grégory Bobato, qui prend la parole.
4: Nous ne disons pas au revoir à un symbole, une lutte, mais à une enfant de 11 ans et demi. Liana, nous ne sommes pas dans un combat, mais dans un deuil intime, celui des parents, celui d'une famille, et un deuil collectif, celui d'une ville, d'un territoire, et d'un pays qui perd un enfant de trop.
3: Un lâcher de ballon, et cette musique, la même qu'à la Marche Blanche. À la sortie de la cérémonie, t-shirt blanc avec écrit « Plus jamais ça », Gloria, 26 ans, pleure de colère, c'est une amie de la famille.
5: Il faut que la justice se réveille, il faut qu'on arrête de laisser toucher nos enfants, c'est horrible. J'ai été victime aussi de viol, ici même en Florence, par un cousin à moi, et il est toujours là, il est toujours lâché, ça a été classé sans suite alors que j'étais mineure, et ça arrive pas qu'aux autres. Ça arrive pas qu'aux autres, et malheureusement, Liana, elle en a payé...
3: Elle étouffe un sanglot. Le maire a fait cette promesse aux parents de Liana. Florence ne vous lâchera pas la main. Gloria l'a pris pour elle aussi et pour tous les enfants victimes.
2: Et dans cette affaire, on apprend que les autorités françaises ont reçu plusieurs signalements sur les activités en ligne de Jérôme Barella par une plateforme américaine. Le principal suspect dans la mort de Liana est mis en examen. On parle d'échanges écrits avec des mineurs. D'autres obsèques avaient lieu aujourd'hui à Paris, celle de Bernadette Chirac, l'ex-première dame, est morte la semaine dernière à l'âge de 93 ans. Presque 3 ans après la mort de Thomas lors d'un bal à Crépole dans la Drôme, le parquet requiert le renvoi de 11 accusés devant les assises sur les 14 personnes mises en examen, et cela pour meurtre et pour tentative de meurtre et violence aggravée. Aurélien Tirard, cela ne fait aucun doute pour le procureur de Valence, il y avait bien intention de tuer.
6: Oui, car le procureur le rappelle, lors du bal de l'hiver à Crépole, Thomas a reçu les coups de couteau dans des zones létales au niveau du thorax. Certains témoins, précise le procureur, évoquent même des frappes chirurgicales dont la violence et l'intensité ont été soulignées par les médecins légistes. Ce qui ne laisse donc, selon le procureur, aucun doute sur l'intention de tuer de ces 11 personnes qui ont tout fait pour compliquer l'enquête, insiste le magistrat, qui dénonce la loi du silence. Ces prévenus ont, selon lui, fait disparaître des indices essentiels, à commencer par le couteau avec lequel Thomas a été tué. Alors, 3 ans plus tard, relève le procureur, le déroulement de cette scène de violence qui a duré 8 minutes reste relativement difficile à déterminer. Mais pour lui, il s'agit bien d'une scène unique de violence. Ces 11 personnes peuvent être considérées comme co-auteurs du meurtre de Thomas. Encore faut-il démontrer pour chacun sa participation, relève l'avocate de 2 de ses prévenus. Des violences, il y en a eu de part et d'autre, estime-t-elle. Ce sera désormais au juge d'instruction de décider s'ils seront jugés pour meurtre aux assises des mineurs.
2: À l'approche de la journée mondiale des donneurs dimanche, il manque 20 000 dons, alerte l'établissement français du sang, en cause notamment les ponts de mai et la vague de chaleur. Franck Michael est mort à l'âge de 79 ans, on l'a appris ce matin, chanteur notamment connu pour sa chanson « Toutes les femmes sont belles ». Et puis à leur tour, le Canada et les États-Unis entrent dans le mondial de foot à 21h pour l'un, 3h du matin pour l'autre. Et sur le terrain, il va falloir s'y faire à la pause fraîcheur qui fait déjà polémique. Après le match d'hier en ouverture entre le Mexique et l'Afrique du Sud, Marie de Clette, la durée de ces pauses dépend en fait de la durée des pubs télé.
7: Oui, qu'elles étaient longues ces secondes en deuxième période. Nous sommes à la 70e minute, milieu de terrain. Les footballeurs sud-africains ont le ballon entre les pieds, mais les mains sur les hanches. Tout le monde attend que la pause pub de la chaîne américaine Fox News se termine. C'est l'arbitre même qui fait patienter les joueurs. Un chaos qui résume la manière dont les États-Unis consomment le sport, comme l'explique Virgile Caillé, expert en économie du sport.
8: Dès le premier match, le ton est donné. C'était effectivement la monétisation, le business qui va dicté cette Coupe du Monde 2026. Le sport devient finalement presque un prétexte. Les Américains connaissent ça, ils sont habitués, hein, le Super Bowl, la NBA, tout ça est rythmé au gré des publicités, mais c'est vrai que pour nous, Européens amoureux d'un football un peu plus traditionnel, eh bien, on est quand même assez heurtés.
7: Alors la pause fraîcheur, c'est jusqu'à 3 minutes pour laisser les footballeurs aller boire un coup, et ce, même si hier, à 13h, il ne faisait que 25 degrés dans le stade de Mexico. Chaque diffuseur a ensuite le choix de mettre ou non une page de pub. C'est autorisé pour la première fois par la FIFA. À la clé des sommes, on s'en doute, astronomiques, plus de 20 000 euros la seconde en cas de finale des Bleus. Enfin, le biais sexiste des pubs est aussi pointé du doigt, principalement des hommes qui vendent un parfum ou une très grosse voiture.
2: Ouais, et puis vous allez forcément les revoir ce soir à 21h, match États-Unis-Paraguay, précédé d'un show façon Super Bowl, avec notamment la pop star Katy Perry.
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0: La météo Gare-Lozère pour demain samedi 13 juin. Du chaud, du beau dans le Gard. Température en hausse, hein, jusqu'à 33 à Bagnols-sur-Cèze demain après-midi. 34 à Saint-Ambroise, jusqu'à 35 aussi à Nîmes et au Vigan demain après-midi. En Lozère, pareil, ce sera chaud. Ce sera un petit peu plus voilé que dans le Gard côté ciel. Côté Mercure, donc 25 du côté de Sainte-Eulalie demain après-midi. 26 à Nasbinal, 30 à Mende, jusqu'à 33 à Méruès demain après-midi.
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10: Bonsoir à tous. Ce soir encore, on va se replonger dans la décennie qui a vu naître le TGV, Star Wars, Super Mario Bros, Britney Spears, bref, les années 80. Une décennie de tubes qu'on n'a pas oublié. La preuve, ce soir, ça commence comme ça.

0: Collins avec You Can't Hurry Love.
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0: Bon, alors finalement, il n'ira pas se produire sur la scène du Rock and Roll of Fame lors de son intronisation en novembre prochain parce que Phil Collins a expliqué récemment à la radio anglaise qu'il allait beaucoup mieux, mais qu'il n'était pas prêt à remonter sur scène tout de suite. En revanche, il a confirmé qu'il allait retourner en studio pour travailler ou retravailler de nouvelles chansons. C'est une bonne nouvelle, ça. Allez, vivement la suite, on est heureux qu'il ne débranche pas. Et là, vous me voyez venir, débranche. Oui, bah d'accord, ok, France Gall maintenant.
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0: Et c'était Nena avec ses fameux 99 ballons de baudruche. Ah bah oui, ça veut dire ça en français, hein. Une chanson engagée contre la guerre froide, écrite après un concert des Rolling Stones à Berlin, durant lequel sont lâchés dans le ciel des ballons de baudruche afin qu'ils franchissent le mur de Berlin encore debout en 82. Voilà, toutes les chansons ont une histoire. La prochaine a été créée pour nous faire danser. Mission accomplie, Cool and the Gang en 80 avec Celebration, et ça arrive juste après ça.
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1: Je vous en parle régulièrement, les piscines, c'est de saison. À Sauzet par exemple, avec l'été qui est là, qui arrive, on vous propose des cours de natation dès l'âge de 3 ans. Même pas peur, le créneau Pekele individuel pour les plus petits, de 3 à 7 ans donc, avec un maître nageur pour 5 enfants. Il y a également un groupe club pour les plus grands, les 6-8 ans, et un article complet sur notre site internet ici.fr, c'est votre radio. À Manduel, Info Service, la mairie ouvre ses portes les premiers et derniers samedis du mois, entre 9h et midi. En plus de la semaine, nous sommes d'accord, vous travaillez la semaine, vous avez besoin d'infos le week-end, de documents, de services, eh bien la mairie est là le week-end. Voilà, ça c'est un service. En plus, comme nous d'ailleurs, les infos pratiques sympas et locales, c'est avec ici Gare Lozère.
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0: Black avec Wonderful Life.
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0: Et il paraît que Black, de son vrai nom Colin Verncombe, a écrit cette petite merveille en 5 minutes alors qu'il était en pleine dépression, après une succession de galères amoureuses, d'accidents, etc. Donc ce titre, Wonderful Life, une vie formidable en français, c'est de l'humour, hein, de l'ironie. Énorme succès en 1987. Mais pour lui, ça sera le seul. On plombe pas l'ambiance maintenant. On est aussi là pour le sourire. Rien de tel qu'un tube qui fait danser. François Véléry l'a fait en 83. Et du coup, bah, elle danse, Marie, et nous aussi.
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0: Thierry Pastor et son coup de folie. Énorme succès en 1981, le premier pour Thierry Pastor et pour l'anecdote, une chanson produite par l'humoriste Roland McDan. Il avait craqué sur les compositions de l'artiste, tout simplement. Dans un instant, Décibel avec Émilie Mazoyer qui reçoit ce soir Mentissa, mais ce sera après, entre autres, The Time of My Life, le duo Bill Medley, Jennifer Warnes, qui arrive dans un instant.
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2: Et à 20h sur votre radio, ici, l'actu musicale, c'est Décibel avec ce soir une artiste qu'on adore, elle s'appelle Mentissa.

0: Bam, vous la connaissez très bien, cette chanson, premier tube de Mentissa, signée Vianney, qui avait été son coach dans la saison 10 de The Voice. Depuis, elle a fait son chemin. Mentissa a sorti un premier album, La Vingtaine, et un deuxième qui sort aujourd'hui. Enfant difficile, Mentissa est l'invité de Décibel, et on est très contents.
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0: Salut à toutes, salut à tous et bienvenue dans Décibel, toute l'actu musicale en direct et jusqu'à 21h. Qu'est-ce qu'on vous a préparé ce soir au rayon coup de cœur? Eh bien, il y a une chanson qui est sortie aujourd'hui. Le groupe s'appelle Ravage. C'est le tout premier morceau de ce groupe qui est composé du rocker Gaspard Royan et de Aurélie Saada, la moitié de Brigitte. Et oui, on se demandait où elle était passée. Ben la revoilà avec Ravage. Vous les découvrirez en fin d'émission. C'est la nouveauté du jour. L'anniversaire, eh bien, les amis, nous permettra d'écouter une très belle chanson de Louis Chédid, Anne Masseran. Et puis, le thème du blind test aujourd'hui, le monde. Oui, je sais, c'est un thème un peu large, mais on va y arriver. Le monde, rien que ça. Pour vous inscrire au blind test, vous pouvez appeler tout de suite Alexandra qui vous attend au standard 0810 055 056 à gagner ce soir. Eh bien, c'est Enfant difficile, l'album de mon invité que je file retrouver, l'excellente et rayonnante Mentissa. Mentissa, bonsoir.
3: Bonsoir.
0: Merci de danser sur les jingles de Décibel.
3: C'est parce que je pense que je suis de très bonne humeur aujourd'hui, donc je danse sur à peu près tout.
0: Mais oui, alors c'est un jour spécial évidemment pour une artiste, le jour de la sortie de l'album. Vous êtes beaucoup trop jeune pour que je vous demande si ça vous fait l'effet de la naissance d'un enfant, évidemment. Mais à quoi c'est comparable comme joie?
3: À quoi c'est comparable comme joie? Je sais pas, à une belle journée de victoire.
0: Ouais.
3: Et il y a aussi quelque chose de... Il y a une émotion de libération. Je me sens libérée, comme si j'avais cet album qui était un énorme secret et que je pouvais pas faire grand chose à part m'ambiancer toute seule dessus. Et maintenant, je me dis, ah, je peux enfin m'ambiancer sur mon album avec les gens, tout le monde. Ça, c'est chouette. Donc oui, je suis très heureuse.
0: 4 ans se sont passés depuis la sortie de votre premier album, La Vingtaine. On réécoute pour le plaisir.

0: gueule de diamant, hein. C'est un vrai succès, EBAM. Donc, est-ce que la joie du jour, la joie d'enfant difficile, est comparable avec la joie de la sortie de ce premier album, il y a un petit peu moins de 4 ans?
1: Oui. Et j'en suis très heureuse de me dire que aujourd'hui ou même hier soir lors de ma release party, j'avais ce même émerveillement.
0: Ouais.
1: Parce que c'est ça qui est dangereux, c'est ça le piège, c'est d'avoir un peu l'habitude, d'être habitué, de parfois se lasser aussi parce que c'est pas un métier facile tous les jours. Et hier soir, j'avais vraiment les yeux qui brillaient, qui pétillaient comme une petite fille, comme la Mentissa d'il y a 4 ans. Et je me suis dit ah ok, j'ai pas perdu ça heureusement. Et j'espère que je garderai cet émerveillement. Oh, c'est difficile.
0: C'est celui-là. Ouais, celui-là, il est costaud.
1: Il est piégeux. Il est costaud. J'espère que je garderai ça tout au long de mon projet artistique.
0: On dit aussi que les moments de joie, ça nous reconnecte à l'enfant qu'on était. Alors ça tombe bien parce que vous étiez une petite fille qui adorait les majorettes et la série Glee, voilà, où tout le monde dans un lycée chantait comme ça dans des chorales, des tubes et tout. Donc, est-ce que c'est vrai? Est-ce que ça vous reconnecte à cet enthousiasme-là?
1: Oui.
0: Des jours comme aujourd'hui.
1: Oui, vraiment. Et puis hier, lors de ma release party, on a recréé une fête foraine.
0: Oh.
1: Parce que c'est ça que je voulais. J'ai dit, qu'est-ce qu'on peut faire pour ma release party? Il faut que ce soit quelque chose en connexion avec l'album, avec le thème de l'album, Enfant difficile. Et je me suis dit, quels sont les moments qui m'ont marqué de mon enfance? Et je me suis dit, mais les moments en fête foraine, quand on y allait tous en famille, on a tous des souvenirs à la fête foraine.
0: C'est vrai.
1: Que ce soit quand on était nous jeunes ou après, même quand on est parents et qu'on emmène des enfants. Et je me suis dit, je pense que c'est un thème qui met tout le monde d'accord. Tout le monde connaît la fête foraine, il y a quelque chose de familial, de chaleureux, de convivial, et j'ai voulu recréer un peu cet espace et de voir tous ces gens hier soir rigoler, s'amuser, de voir des parents, les enfants aussi étaient présents, étaient conviés à ma release party.
0: Il y avait des barbes à papa.
1: Il y avait de la barbe à papa, du popcorn et des hot dogs.
0: Meilleure fête. Qui veut des cocktails, franchement? Qui veut des pina coladas? On veut ça, exactement.
1: Et hier soir, je me suis dit ça, je me suis dit, mais là, je me suis reconnectée à mon enfance.
0: Ouais.
1: J'avais l'impression que j'avais un peu fait ma Sweet 16. C'était vraiment marrant. C'était très chouette.
0: J'adore. La Sweet 16, c'est la fête d'anniversaire pour les 16 ans.
1: Oui.
0: Et c'est vrai que, alors nous, oui, en France, en Belgique, bon, on fête nos 16 ans, mais les Américains prennent ça très au sérieux.
1: Exactement.
0: Ils font des fêtes incroyables.
1: Ouais.
0: Incroyables. Alors, ces questions sur l'enfance, c'est aussi parce que, au-delà de votre joie presque enfantine de sortir ce deuxième album, il porte ce titre donc Enfant difficile, et au pluriel, s'il vous plaît, la chanson Les Enfants difficiles.

0: C'est assez incroyable, on se dit, en vous voyant aujourd'hui, comment ça, quelqu'un a marqué dans un dossier, oh là là, la petite Mentissa, attention, elle est difficile, c'est vrai.
1: Oui.
0: Est-ce que vous pouvez me raconter ça?
1: Oui, quand j'étais plus jeune, moi, de mes 6 à mes 10 ans, c'était vraiment compliqué, moi, à l'école, je m'entendais pas du tout avec mes profs. Mes profs ne m'aimaient pas, j'avais un tempérament, je pense, assez fort pour une petite fille de 6 ans. Et ça, c'était quelque chose qui était très mal vu. À 6 ans, tu es censée être docile, et moi, bah, j'étais têtue, je faisais ma vie, et quand j'avais envie, oui, et quand j'étais pas d'accord, je le montrais assez bien. Et ça, c'était quelque chose qui m'a été beaucoup reproché. Je me souviens notamment de toutes ces petites notes. Souvent, en plus, la prof, elle prenait un stylo rouge, pas du noir, du rouge. Et je me souviens, quand j'ouvrais mon agenda, je voyais du rouge partout, et quand je regardais, chez mon camarade de classe à côté, lui, il avait pas autant de rouge.
0: Ouais.
1: Et c'est fou, parce que aujourd'hui, avec du recul, j'en rigole, mais je me suis dit c'est quand même quelque chose qui m'a marqué étant petite, de me dire ah moi il y a quelque chose qui va pas avec moi. Visiblement, je suis pas assez gentille, je suis pas assez je suis un peu à l'écart. Et aujourd'hui, je me dis mais c'est ça qui a fait ma force, c'est ma personnalité justement, ouais. Et c'est mon fort tempérament. Mais à cet âge-là, non, c'était pas quelque chose qui était bien vu. Et donc je pense que toute ma vie, par après, j'ai essayé justement de rentrer dans les cases, de ne pas déranger, de toujours avoir un comportement assez maîtrisé. Je pense que c'est un peu une conséquence inconsciente
0: de ça.
1: Voilà, parce qu'en fait, moi, mes premières interactions, parce que 6 ans, c'est très jeune, mes premières interactions dans le monde social étaient déjà très dures. Et on m'a vite fait comprendre que non, toi, tu vas rester à ta place, tu vas rester calme.
0: Ouais. Oui. Alors après, il y a effectivement le côté enfance, mais les gens à qui on demande de rester à leur place,
1: oui.
0: Quand en plus elles sont femmes,
1: oui.
0: Et quand en plus elles sont noires,
1: oui.
0: C'est d'autant plus étouffant parce qu'on se dit, en fait, c'est pas par rapport à ce que je fais, c'est par rapport à ce que je suis. Donc, c'est pour ça que je trouve qu'il est épatant, le titre de votre album, parce que ça veut dire qu'à un très jeune âge, que vous avez 27 ans, vous avez analysé ça et vous avez appris à fonctionner avec ça.
1: Oui.
0: Parce que ce phénomène-là, il s'arrêtera jamais. On demandera toujours aux femmes et aux noirs de parler moins fort que les autres et de surtout pas se plaindre. T'as déjà de la chance d'être à notre table. Donc tu vas la fermer, mais vous arrivez à fonctionner avec ça.
1: Mais en fait, je pense que j'ai compris très tôt que si je voulais être acceptée dans certains milieux, en plus moi j'ai grandi en Flandre, donc la partie flamande de la Belgique.
0: C'est là où il y a beaucoup de Hollandais et de nains de jardin dans les jardins. Incroyable.
1: Exactement.
0: C'est incroyable ce lieu, vraiment.
1: Et où on va pas se mentir, l'ouverture d'esprit, c'est pas forcément, ça fait pas forcément partie de la culture là-bas. Donc j'ai toujours compris très vite que pour pouvoir me faire une petite place, il allait falloir que je me dompte. Et c'est seulement maintenant, en fait, 21 ans après, que j'ai compris ce que ce phénomène avait créé en moi, ce que ces premières interactions avaient créé en moi. Et c'est maintenant que je me suis dit, mais en fait, c'est fini ça.
0: Ouais.
1: En fait, j'ai pas besoin de montrer tout le temps, de me montrer toujours hyper reconnaissante, parce que j'ai cette quête un peu irrationnelle de chercher ma place. En fait, si je suis là, c'est que je suis à ma place. Et ça, c'est quelque chose de très difficile. On n'a pas toujours conscience de ça, parce que les gens aiment nous rappeler en permanence que bon, on n'est pas à notre place. Si on est là, c'est parce que coup de chance, coup de bol, si ça.
0: Ouais.
1: Et moi, j'ai envie de dire non. Si je suis là, c'est que je mérite d'être là, c'est que j'ai travaillé pour. Et voilà, et que je n'irai nulle part, voilà. Et cet album m'a vraiment aidée à réaliser ça. Et c'est pour ça que mon album s'appelle Enfant difficile, parce qu'il y a vraiment eu un avant-après cette chanson. C'est en écrivant cette chanson que j'ai compris à quel point ces choses qu'on m'avait dites plus jeune m'avaient marquée, et que j'avais un peu malheureusement créé un peu une identité, on va dire un masque, une façade aussi pour plaire. Et aujourd'hui, je me suis dit, il est temps d'enlever ce masque. Quitte à ne pas plaire à tout le monde, quitte à perdre quelques personnes en route, mais au moins, je veux que les gens à qui je parle sont des personnes qui sont comme moi. C'est ça que je voulais. Avant, j'avais envie de, quand j'ai commencé avec Ebam, je voulais plaire à un grand nombre. Et quand on veut plaire à un grand nombre, alors du coup, on est lisse et on a un discours très maîtrisé. Et en fait, maintenant, je me suis dit, non, il est temps que tu dénonces ce que tu as envie de dénoncer, tu racontes ta vérité. Et c'est sûr que les gens qui vont aimer et qui vont s'identifier avec ton discours, ce nombre-là, il va forcément se rétrécir.
0: Ou
1: et
0: pas.
1: C'est OK. Ou pas, non, ou pas.
0: Ou pas, Mentissa.
1: Oui.
0: Mentissa tombe le masque, les amis. Enfant difficile est sorti aujourd'hui. On en écoute la chanson-titre.
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0: Oh, elle est là, oui. Mentissa, deuxième album Enfant Difficile, sorti aujourd'hui de ce beau bébé, deuxième album. Donc, j'avais envie qu'on parle du thème de la chanson avant de l'écouter, parce qu'elle est tellement pop, tellement solaire, tellement joyeuse et sautillante, que si on n'y prend pas garde, et souvent à une première écoute de chanson, on ne fait pas forcément gaffe aux paroles, on ne se rend pas compte de la gravité de ce que vous racontez dans cette chanson. En plus, vous dites « nous », parce qu'effectivement, il y en a 10 par classe, des gosses comme ça. Et donc voilà, c'est pour ça que j'avais envie qu'on parle du thème de la chanson avant de l'écouter. Mais alors maintenant qu'on l'a écouté, parlons de sa forme extrêmement pop. Oui. Vous avez choisi ça. Ça aurait pu être un piano-voix absolument déchirant. Ça n'est pas le choix que vous avez fait. Pourquoi ?
1: Parce que moi, j'aime la pop. Je trouve que c'est un genre de musique dans laquelle on peut, surtout en tant que femme, on peut être libre, on peut oser.
0: À la Kylie Minogue.
1: Exactement. Ouais. Et moi, c'est une musique avec laquelle qui résonne en moi depuis toute petite, finalement. Et pour ce deuxième album, je pense que j'avais envie de un peu revenir à mes premiers amours, qui sont donc la pop anglo-saxonne aussi. Je suis très fan de Gracie Abrams. Ces artistes pop où c'est vraiment la guitare qui lead, qui drive. Et j'aime bien aussi avoir ce contraste entre je parle de quelque chose qui est en fait très triste et très grave, mais c'est pas pour autant qu'on est obligé de pleurer. En fait, on peut aussi se dire que ouais, c'est dur, mais en fait on peut avoir le sourire, parce que la vie c'est ça, la vie c'est finalement plein de moments qui sont difficiles, et il y a aussi plein de beaux moments, et ces moments sont finalement si beaux parce qu'en fait on a pleuré la veille.
0: Ouais.
1: Et ce contraste là dans la vie, parfois c'est un peu difficile, mais c'est ça que j'essaye aussi toujours d'emmener, je pense, là, sur cette chanson. Je me disais, c'est bien d'avoir un contraste, parce que sinon, c'est un peu dur.
0: Ouais, ça, franchement, c'est le syndrome « Alors on danse » de Stromae.
1: Mais exact. Mais c'était, d'ailleurs, c'était une de mes références de cette chanson.
0: Ah, c'est vrai ?
1: Oui, même le côté un peu... Il y a un côté un peu presque un peu parlé dans les ah bon, et l'idée, je me disais, attends, mais j'ai envie de faire un truc peut-être aussi à la Stromae. En fait, tu peux t'ambiancer sur un texte qui n'est pas du tout joyeux à la base.
0: Bah, bravo, parce que c'est un coup de maître, vraiment, pas de maîtresse.
1: Merci.
0: Cette chanson là elle est incroyable, et je comprends bien qu'elle donne son nom à l'album. Alors, on a parlé aussi de ce côté s'accepter soi. C'est vrai que voilà, vous êtes sur le devant de la scène à un jeune âge, parce qu'en gros à 23 ans tout le monde vous connaît au moment du premier album. Donc forcément, vous êtes regardée, vous avez vos réflexes de petite fille qui veut être la première de classe, et en tout cas, et donc vous êtes un petit peu dans une attitude policée, etc. Peut-être ça vous empêche un peu de profiter, d'ailleurs, de ces premiers succès. Et là, dans l'album, il y a des chansons comme ça qui regardent en face cette façon de faire. Il y a notamment « Qu'attendez-vous de moi ?»
1: Oui. Attends.

0: Qu'attendez-vous de moi ? C'est très indiscret la question que je vais vous poser, mais tant pis, vous pouvez m'envoyer balader même si ça... En vrai, vous parlez à qui quand vous posez cette question ?
1: Je pense que je parle aux gens, je parle à mon public.
0: Au public, ouais. D'accord.
1: Parce que je pense que c'est une des questions qui me trotte depuis mes débuts, et c'est peut-être la seule question que je n'ai jamais vraiment posée. Mais parfois, j'ai envie que les gens me disent honnêtement, quand ils viennent me voir en concert, quand ils ont pris un billet, qu'ils ont acheté un billet, qu'ils ont fait la route pour venir me voir, qu'est-ce qu'ils attendent vraiment de moi, honnêtement? Pas le « oui, on t'aime bien, on t'aime bien ». Non, qu'est-ce qui vous donne envie de venir me voir? Et est-ce que vous avez envie de repartir avec quelque chose ou pas?
0: Ouais.
1: Et c'est une vraie question qu'on se pose tout le temps.
0: Et vous avez peut-être la réponse en vous. Quand vous allez voir une artiste que vous aimez, qu'est-ce que vous attendez d'elle?
1: Bah, c'est ça la question. Moi je pense que j'aime bien voyager quand je vais en concert. Et en fait, je pense que moi, quand je vais voir une artiste que j'aime bien, j'ai envie qu'elle m'emmène là où moi je n'ose pas aller. En fait, j'ai envie de voir en elle qu'elle puisse. Je dis elle, on dirait, parce que j'avoue, je suis souvent fan des artistes féminines,
0: chanteuses,
1: des femmes.
0: Ouais.
1: Mais quand je regarde une femme sur scène, j'ai envie qu'elle me donne le courage de faire des choses que moi je n'ose pas faire dans ma vie. Et c'est souvent ce qui s'est passé quand je rentre chez moi d'un concert. J'ai vu Sabrina Carpenter, j'ai vu Rosalie. J'ai vu Beyoncé. En fait, après ces concerts-là, une fois que tu as vu Beyoncé sur scène, tu rentres chez toi et tu dis bon, ma cocotte. Tu sais, t'as un boost de confiance.
0: Ouais.
1: Et c'est ça, en fait. C'est que tout d'un coup, je rentre chez moi et j'ai l'impression d'avoir des ailes, quoi. Et je me dis, c'est fini, moi aussi, en fait, j'en suis capable. Et c'est ça que j'aime bien. C'est ce truc où, tu vois, ça met en route quelque chose en toi, un peu de boost de confiance, et ça fait du bien.
0: C'est beau.
1: En tout cas, moi, c'est souvent ce que je cherche quand je vais voir une artiste sur scène.
0: Il faut aller voir Mentissa sur scène, ça tombe bien. La tournée est annoncée. Il y a déjà des festivals d'été, ça
1: oui.
0: fait très plaisir.
1: Oui.
0: Mentissa, on se voit dans 2 semaines au festival Sœurs Jumelles à Rochefort, parce que ici est la fière radio partenaire de ce joli festival, et on sera sur place, on fait nos émissions en direct au pied de la grande scène. On va se croiser, Mentissa, également le Aluna Festival, le Printemps de Pérouge, enfin il y a vraiment tout un tas de festivals très très chouettes. Évidemment, en Belgique, les solidarités à Namur.
1: Of course.
0: Ça, voilà, c'est obligatoire. Sinon, elle perd sa nationalité. Il faut aller jouer à Namur. C'est obligatoire. Et puis après, voilà, il y a une grande tournée franco-belge à l'automne prochain. Ça commence à Nancy le 1er octobre. Et là, vous faites vraiment toutes les villes de France, Villeurbanne, Lille, Troyes, Belfort, Paris. Vous serez à l'Olympia le 5 novembre, Nantes le 25 novembre, Cholet le 26. Et puis, il y a aussi tout le mois de décembre, Mérignac, Toulouse... Et puis Mons, Anvers et Liège, parce qu'on ne se refait pas, la vie est belge, comme on dit là-bas. Mentissa, lâchez prise. J'ai du mal.

0: Alors, il paraît que ça fait très peur de lâcher prise, encore plus quand on est une artiste et qu'il faut lâcher prise devant tout le monde. Alors, ça y est, vous l'avez fait.
1: Je pense que je suis en mouvement vert.
0: Ouais.
1: J'aime bien me dire que la vie n'est pas une image arrêtée. Et donc, bien sûr, c'est pas parce que j'ai écrit que Balance que du jour au lendemain, j'étais en mode oh, j'aime trop mon corps. Mais je pense
0: c'était
1: que...
0: sur le premier album. Si vous ne la connaissez pas, Balance, il faut l'écouter.
1: Mais je suis sûre qu'écrire ce genre de chanson, ça m'aide de me dire ok, maintenant que tu l'as dit, il faut vraiment que tu fasses ce travail-là.
0: Ouais. Et partager l'écriture de chansons, alors, parce que c'est une chose que vous avez faite sur cet album, Enfant difficile. Il y a notamment un garçon qu'on aime beaucoup qui s'appelle Noé Préchov, qui est à vos côtés sur la création de la chanson d'amour. Je ne vous...

0: Cette chanson qui raconte, je pense, l'histoire vraie de l'histoire d'amour que vous vivez en ce moment, Mentissa, que vous voulez protéger un petit peu, vous voulez pas en parler. Et donc vous appelez votre copain Noé Préchoff pour écrire ensemble cette chanson.
1: Oui. En fait, je pense qu'on avait déjà écrit une dizaine de titres et on se dit, on n'a pas encore la chanson d'amour. En fait, c'est devenu presque un peu une blague. Oui. Chaque session, on se disait,
2: Il nous faut le slow.
1: Oui, on a les traumas d'enfance, check. On a la chanson où je dis aux gens de pas trop me chercher, fais gaffe à toi, check. On a la chanson, on a tout. On se dit, on n'a pas la chanson d'amour. Je suis en mode, c'est pas possible.
0: Surtout que vous êtes amoureuse.
1: Oui,
0: alors c'est quand même dommage.
1: Et que je suis une grande amoureuse de l'amour. J'aime ce thème. Mais en fait, on se disait, en fait, il y en a tellement déjà. En fait, si c'est pour écrire une chanson à amour bateau, ça sert à rien. Et en fait, on discute un peu. Il me dit, mais toi, ta vie, c'est comment je lui dis, moi, j'ai une très bonne relation, ça se passe bien et tout. Et je lui dis, c'est vrai que je suis quelqu'un d'assez pudique sur ces choses-là. J'aime pas trop étaler ma vie sur les réseaux et tout. Il me demande pourquoi. Je dis, mais je sais pas, j'ai toujours eu un peu cette pudeur. Moi, je crois vraiment au vivons heureux, vivons cachés. Il me dit, c'est ça qu'on doit écrire. Et puis, je lui dis aussi, moi, j'ai vraiment ce truc où parfois les chansons d'amour mythique, si demain la personne elle part, t'es bien avec ta chanson d'amour. Je pense à plein de chansons d'amour incroyables qui existent. Quand les histoires se terminent, je me dis, tu fais comment? Tu continues à la chanter? Et pour toutes ces raisons-là, je lui disais, j'ai du mal à faire le pas d'écrire une chanson d'amour et d'écrire sur papier, de faire une déclaration à cette personne, parce que, imagine, ça se finit, c'est bizarre.
0: Les chansons, c'est pour toujours. Alors, j'ai posé la question à Oshi, parce qu'elle a fait carrément tout un album avec, c'était sa compagne à l'époque et ça l'est plus aujourd'hui.
1: Oui.
0: Des chansons sur leur rencontre, sur leur amour, sur leur coup de foudre, machin et tout. Et elle m'a dit, non, je chanterai plus.
1: Je chanterai plus
0: sur scène.
1: Tu vois.
0: Ouais.
1: Mais c'est pour ça, moi j'ai anticipé ça. Parce que moi, je suis
2: trop
1: toujours,
2: maligne,
1: je suis toujours un coup d'avance.
2: C'est ça.
1: Je dis non. Et donc finalement, c'était marrant d'écrire une chanson d'amour qui n'en est pas vraiment une.
0: Ouais.
1: Je lui dis, en fait, c'est pas vraiment une chanson d'amour, hein. Attention, hein, on va pas s'emballer. Mais bon, quand même. Et à la fin, de dire, peut-être que finalement, c'est quand même une chanson d'amour. Je trouvais ça très marrant d'avoir cet angle-là qui est aussi ce que je pense et ce que je ressens.
0: Désolée, Mentissa, un des grands moments de ce nouvel album Enfant difficile. Vous la découvrez maintenant dans Décibels.

0: Le deuxième album de Mentissa sort aujourd'hui. Et dessus, il y a ce tube, désolé, ça vous va très bien la pop.
1: Merci.
0: Vraiment. Et on a envie de danser avec vous, c'est sûr. Les amis, l'album de Mentissa est à gagner au Blind Test. Vous pouvez appeler Alexandra maintenant pour vous inscrire. 0810 055 056 0810 055 056. Enfant difficile, c'est le cadeau du soir. Et on revient avec Mentissa, à tout de suite.
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0: Et merci d'avoir choisi ici pour passer votre vendredi soir. On est un rancard sûr, vous pouvez compter sur nous, il n'y a pas de problème. On est ensemble jusqu'à 21h. La chanson anniversaire du jour, c'est l'anniversaire de la naissance d'Anne Frank. Et il se trouve que Louis Chédid a écrit une chanson merveilleuse qui parle d'elle et de tout ce qui résonne de son histoire au moment où Louis Chédid chante la chanson, et aussi en 2026 d'ailleurs. Donc on l'écoutera tout à l'heure. Anne, ma sœur Anne, on vous fera découvrir le groupe Ravage, un nouveau projet de la chanteuse Aurélie Saada que vous aviez découverte avec le groupe Brigitte. Et puis notre Blind Test, le thème, les chansons qui parlent du monde, fin du monde ou bonheur dans le monde. Il y a un peu tout. Venez jouer avec nous et moi je retrouve Mentissa. Ça ressemble à ce que vous imaginiez, Mentissa, la vie de chanteuse. Parce que vous y pensez depuis que vous êtes toute petite, je crois. Oui. Que vous avez fait The Voice Kids, donc quand vous étiez enfant, vous aviez envie, etc.
1: Oui.
0: Est-ce que ça ressemble à ce qui vous faisait rêver?
1: Je savais pas du tout à quoi m'attendre. J'avais pas vraiment d'image où c'était un rêve. Et ouais. Souvent, le rêve, c'est quelque chose d'assez inatteignable.
0: Ouais.
1: C'est très flou, c'est très vague. Donc, non, je savais pas du tout à quoi ça ressemblait. Mais maintenant que je le vis, non, je suis reconnaissante. Je
0: ouais.
1: pense que c'est plus dur que ce que je croyais. Je pense que quand on rêve de quelque chose, on voit que le positif et on se dit pas qu'en vrai, derrière des artistes, des icônes de la pop, en fait, il y a beaucoup, beaucoup de travail et il y a aussi beaucoup de, il y a beaucoup de solitude aussi, je pense, dans ce monde-là.
0: Ouais.
1: Le monde d'artiste, parce que on passe de vraiment, on est sur le devant de la scène, on est acclamé par plein de gens et le lendemain, on rentre chez nous et on est tout seul. Donc ça, c'est quelque chose qu'il faut gérer. Vu que c'est pas quelque chose qui est psychologiquement, personne est vraiment fait pour ça, pour être accablé, enfin acclamé, idolâtré, d'avoir des gens qui viennent vous voir et qui vous disent merci, je vous adore, votre chanson m'a sauvé. C'est pas quelque chose de, et donc ouais, il faut réussir, je pense, à trouver un bon équilibre et surtout à garder la tête sur les épaules, ouais. quand même, à garder les pieds sur terre, pas s'envoler, et aussi justement accueillir les victoires comme les échecs aussi. Je pense que ça, c'est important. Moi, j'ai de la chance d'avoir un bon entourage, mais ça, c'est vrai que j'avais sous-estimé ce que ça fait à l'ego quand on sort un single et que ça marche pas, parce que c'est comme ça,
0: ça prend pas. Oh, bah non, les radios, elles en veulent pas,
1: mais c'est ça. Et
0: ouais.
1: et là c'est, tu en prends un coup,
0: ouais.
1: et au début je me dis non, ça va, non, je m'en fous, et trois mois après, en fait, je me dis non, en fait, ça va pas. Et j'ai mis du temps vraiment à. Et aujourd'hui, j'en rigole et je me dis que les échecs ou les flops, comme on dit, ça fait partie d'un parcours, c'est hyper important aussi. Mais oui, il y a plein de choses que j'avais sous-estimées.
0: Ouais.
1: Et je pense l'ego aussi. J'avais
0: ouais.
1: sous-estimé quand même cette espèce d'ego trip parce que t'es tellement toujours, tout le monde te met sur un piédestal et après, du jour au lendemain, c'est fini. Les gens, ils passent à autre chose. En plus, c'est ça aujourd'hui, ça va vite. On est dans la consommation. Fast food,
0: rapide,
1: quoi.
0: Ouais, ouais.
1: Et donc, ouais, il faut pas. il faut pas paniquer, il faut faire son truc, il faut rester sur sa ligne directrice, il faut rester sur son chemin et il faut faire, voilà, il faut faire ce que t'as à faire.
4: Alors vous avez fait un joli petit lapsus puisque au lieu de dire acclamé tout à l'heure, vous avez dit accablé. Mais c'est intéressant parce qu'il y a une chanson sur l'album qui s'appelle Fais gaffe à toi où justement on se dit tiens, elle envoie bouler un peu les médisants. Alors les médisants, il y en a partout.
1: Oui.
4: Il y en a même dans ce bureau, des gens comme ça qui se baladent toute la journée à dire du mal des uns des autres. J'ai souvent tendance à penser que ça dit plus sur eux que sur les gens qu'ils accablent.
1: Oui.
4: Vous, forcément, étant star, il y a d'autant plus de monde. Nous, on un relou au bureau, mais alors vous en avez combien ?
1: Oh, des relous, j'en ai pas mal. Hein. Après, honnêtement, je m'en sors plutôt bien sur les réseaux sociaux. J'ai pas beaucoup de haters, comme on dit, mais ça m'est arrivé.
4: Ouais.
1: Mais je pense que cette chanson, elle est plus axée sur la vie intime et la vie quotidienne de tous les jours, justement.
4: Ouais. Et tout le monde s'identifie, fais gaffe à toi.
1: Mais oui, mais tu vois, ce mec relou qui fait des blagues, il trouve ça super marrant, et tu vois, il te regarde. Et c'est ça, en fait, où des gens qui pensent qu'ils ont leur. En fait, on leur demande pas leur avis. Et ces gens qui ont toujours besoin de donner leur avis constamment sur comment tu t'habilles, sur comment tu es, sur comment tu te présentes, oh, moi ça me saoule. Et je me suis dit, c'est quoi, j'écris une chanson pour tous ces relous, ces médisants, comme tu dis. Et je vais leur dire gentiment de rester à leur place.
4: Ben c'est ça, fais gaffe à toi. Exactement. Alors il y a des moments graves dans l'album, on parlait tout à l'heure de pop et d'envie de légèreté, de lâcher prise, etc. Il y a la chanson Comme un loup qui parle avec beaucoup de délicatesse de quand un homme violent entre dans un foyer, qu'est-ce que ça fait aux adultes et aux enfants qui sont dans cette maison ?
5: Comment

0: comprend entre les lignes de cette chanson que vous avez vécu ça, impuissante puisque enfant.
1: Oui.
0: Est-ce que c'est une chanson thérapeutique ?
1: Oui, je pense que c'est une chanson thérapeutique. C'est une chanson qui m'a libérée aussi parce que c'était vraiment, c'était un lourd secret pour moi. Ouais. C'était un fardeau à porter parce que je me rappelle que c'était quelque chose dont je voulais pas du tout parler au début. Et en fait, j'ai l'impression que c'est un truc qui me suivait un peu, que je traînais un peu et je me disais bon, peut-être que ça reste là parce qu'en fait, mon rôle est d'en parler. Ouais. Et cette chanson, je l'ai écrite. J'ai commencé l'écriture toute seule de cette chanson. J'ai écrite, je pense, la fille de ma mère et comme un
0: Ah, bah elle est là, la fille de ma mère.
1: Dans la même période.
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0: peut-être.
1: Énormément d'amour hein, dans cette chanson, La fille de ma mère. Mais voilà, si on la met à côté de Comme un loup.
0: Oui, on comprend son cadre familial.
1: Ouais. Et on comprend le titre de l'album. Évidemment que Mentissa, c'est une gosse difficile, puisqu'il y a un homme violent à la maison.
0: Oui, et c'est en fait.
1: Et elle ne peut pas sauver sa mère.
0: Exactement. En fait, c'est difficile quand chez toi, tu manques un peu de repères, tu manques de stabilité. C'est très difficile. De se construire en fait à cet âge-là, c'était pendant toute mon adolescence, mais
1: ouais.
0: À l'âge de 16 ans en fait, t'as envie de t'occuper, j'en sais rien, du jean que le jean que t'as envie de mettre, t'as envie de parler de garçon, enfin à 16 ans, t'as pas envie d'être là à appeler la police parce que c'est la bagarre chez toi à la maison. Et c'est ça qui était difficile, et j'avais aussi l'impression d'être la seule à vivre ça. Je me disais mais je peux pas en parler aux profs, je peux pas en parler à mes copines, les gens ils vont penser qu'on est des fous, et en fait j'avais honte. Et la raison pour laquelle j'ai écrit cette chanson, c'est que j'ai toujours eu honte d'en parler autour de moi.
1: Parce que vous pensiez que vous étiez la seule. Donc là, cette chanson, s'il y a ne serait-ce que 5 filles qui sont en train de vivre ça, qui l'entendent, vous en aurez peut-être sauvé 5 qui se diront, je ne suis pas toute seule.
0: Et c'est pour ça que j'ai décidé de la mettre sur l'album. Je n'étais pas sûre de vouloir mettre cette chanson. À la base, je l'ai écrite juste pour moi, me libérer de quelque chose. J'avais visiblement besoin d'en parler encore. Et après, il y a eu vraiment cette question de tu la mets sur l'album ou pas. Je me disais, elle est quand même très intime. Et puis je me suis dit, mais attends, moi, à 16 ans, ça m'aurait sauvé d'avoir une chanson comme ça,
1: ouais.
0: Et de me dire ok, d'accord, alors c'est dur, c'est très dur, c'est très triste, mais je suis pas la seule. Et juste le fait de savoir que parfois on n'est pas les seuls à vivre ce qu'on est en train de vivre, ça sauve vraiment. Et c'est pour ça que Comme un loup est sur mon album. C'est pour moi et pour toutes ces personnes qui malheureusement vivent ou ont peut-être vécu ces épreuves-là.
1: C'est un vrai voyage, ce disque. Alors, c'est marrant, tout à l'heure, on m'a dit que vous vouliez voyager quand vous allez voir vos chanteuses en concert. Ben, c'est vraiment ça, parce que à des moments, on se marre avec vous, à des moments, on est vos pom-pom girls, on dit ouais, allez, Mentissa, tu vas y arriver. Et voilà. Et en fait, vraiment, vous nous embarquez. Vraiment, les amis, je vous recommande d'écouter Enfant difficile. Ah ouais, vraiment. Et je me suis dit, Mentissa, que aimer quand même, c'était une bonne façon de se dire au revoir ce soir, cette chanson-là. Là, on est d'accord.
0: Bien
1: hein.
0: Sûr, bien pop, bien stade.
1: Ouais.
0: Ouais, beaucoup d'énergie, vraiment, c'est ma power pop ballade, comme on dit.
1: C'est ça.
0: Donc,
1: hein.
0: Oui.
1: Très bien. Et donc, vous la chanterez tout bientôt, le 25 juin à la Luna Festival, le 26 à Rochefort, je serai au premier rang, et les auditrices et les auditeurs d'ici aussi, puisqu'on sera en direct du festival Sœurs Jumelles. Et puis, pour le mois de juin, on a aussi le Printemps de Pérouges, le 28. Et pour votre tournée hors festival, ça commence le 1er octobre à Nancy. Ma chère Mentissa, bonne route.
0: Merci beaucoup.
1: Et bravo pour cet album.
0: Merci pour l'invitation, merci pour l'échange.
1: À bientôt.
0: À bientôt.

0: on aime. Mentissa, enfant difficile, sorti aujourd'hui et à gagner maintenant au Blind Test.
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0: On accueille pour jouer avec nous Claire et Christine. Bonsoir à toutes les deux.
2: Bonsoir.
0: Bienvenue dans Décibel. Claire, comment ça va en cette fin de saison, hein, finalement, bientôt les vacances peut-être pour Claire?
2: Oui, ça va. Moi j'ai un peu de vacances là, fin juin, début juillet.
0: Trop bien.
2: Ouais.
0: Ça fait envie, hein. J'espère qu'on aura du beau temps, c'est ça, fin juin, début juillet. Comme on s'est tapé une canicule il y a 2 semaines, après on peut se prendre le contre-coup, hein. Mais je vais faire ce qu'il faut, je vais commander du soleil, Claire. C'est quand exactement le début des vacances?
2: On prend le bateau le 28 juin avec ma fille de 10 ans. On part en Corse.
0: Toutes les deux en bateau? Ah, j'adore! Oui. Excellent! Oh, moi, je suis allée en Corse pour la première fois l'été dernier, du côté de Calvi. Qu'est-ce que j'ai aimé? C'était génial.
2: Ah oui, magnifique. Oui, ben, on n'est pas très loin. On est près d'Île-Rousse, on n'est pas très loin. Mais ah, oui, c'est la Balagne, c'est ma région préférée de la Corse. Mais tout est très beau. Hein,
0: mais c'est incroyable. C'est-à-dire que on tourne la tête, il y a des montagnes, on peut se baigner dans des torrents et tout, faire des randonnées. Et tu tournes la tête de l'autre côté, c'est la plage. C'est fou. Oui. Et au milieu, il y a un énorme plateau de charcuterie. Non, mais c'est mon endroit rêvé. C'est incroyable. Vraiment.
2: C'est bien résumé, oui.
0: C'est ça. Ah là là. Ah bah Claire, je suis ravie. Bon bah vivement le 28 juin. Et Christine, merci. Alors les vacances?
3: Moi je suis toujours en vacances, hein, puisque je suis retraitée. Donc,
0: bravo Christine. C'est bien.
3: Oui, et puis bon, il fait beau là, c'est super. Hein. Donc
0: on en profite.
3: On profite.
0: Parfait. Alors, Claire et Christine, en plus du beau temps et des perspectives réjouissantes en Corse, je vous offre ce soir à chacune un exemplaire de l'album de Mentissa. Enfin, en vrai, je vous offre, c'est elle qui vous les offre, elle les a apportés tout à l'heure quand elle est venue pour l'interview. Donc, Christine et Claire, vous avez toutes les deux gagné ce cadeau, car au Blind Test de Décibel, on gagne avant de jouer. Et comme ça, maintenant, on va pouvoir jouer. Donc, le thème de ce soir, ce sont des chansons qui parlent du monde. Voilà, en général, le monde, comment va le monde, etc. Et on va vous les passer, ces chansons, et il faut retrouver le nom de l'interprète de la chanson. Voilà, on cherche l'interprète. Et il faudra, Claire et Christine, dès que vous aurez une idée, envie de répondre, bien donner votre prénom avant de donner la réponse, d'accord ?
3: D'accord.
0: Voilà, c'est la règle pour qu'on puisse savoir laquelle de vous deux répond en premier. C'est une espèce de buzzer, mais version radio, quoi.
3: D'accord, oui, ok.
0: Alors, Claire et Christine, première chanson. Il faut me dire, s'il vous plaît, qui chante ça?
2: Claire.
0: Claire.
2: C'est Céline Dion.
0: Oui.

0: Bravo dans un autre monde. Premier point de Claire. Et nous, on continue.
1: Les innocents ?
0: Alors, c'est pas les innocents. Ah, j'aimais bien les innocents. Tout le bonheur du mais non, c'est pas
1: bien.
0: Oui. Ah, bah, je mets un point. C'est Christine qui m'a dit ça ? Un point, Christine, parce que les innocents nous manquent. Non, c'est un groupe. Tout le bonheur du monde.
1: Claire.
0: Claire.
1: C'est Trio.
0: Alors, c'est pas Trio, mais c'est leur cousin.
1: Non.
0: Vraiment, c'est, ils, ont, c'est, ils sont super. C'est.
1: Cynthémilia.
0: Oui. Je souhaite tout le bonheur du monde et que quelqu'un vous tende la main. Cynthémilia qui est. Ah, bah oui, on les adore. Et donc, le mot Cynthémilia, donc c'est le nom de ce groupe, mais c'est également une variété de plantes à fumer. Donc, finalement, que vous n'ayez pas le mot Claire et Christine, ça me rassure sur vos shoppings quotidiens. C'est plutôt. C'est ça. Et voilà. Et donc, j'ai mis un point à Christine parce qu'elle m'a rappelé que j'adore les innocents. Je vais aller écouter les chansons tout à l'heure. Et Claire, un point parce qu'elle a trouvé Cynthémilia. Alors, tout le bonheur du monde pour Cynthé, dans un autre monde pour Céline, et elle est une dernière pour la route. Oui. Vous pouvez chanter chez vous, hein.

0: usable, téléphone, c'est incroyable.
1: Ouais. Ah, oui. Il est super, Jean-Louis Aubert. Hein. Là,
0: ah, bah ouais. Il est venu souvent dans Décibels. Hein. Tous les épisodes sont disponibles sur votre application ici et l'application Radio France.
1: Un autre. Le jour s'est levé aussi de lui.
2: Ah oui, c'est beau. C'est beau, mais c'est un peu triste.
1: Ah, c'est très beau.
0: Ouais. C'est très beau. Eh bien, c'était très beau ce blind test. Claire et Christine, merci pour ce bon moment.
1: Merci aussi.
0: C'était trop bien. C'était trop bien. Je vous embrasse toutes les deux et je vous envoie l'album de Mentissa. Et je vous propose pour terminer ce blind test d'écouter Gérard Palapra. Ah, Gérard, mon idole hippie. Cette chanson parle de la fin du monde et de comment on peut s'y préparer, notamment ce qui concerne le stylisme. Vous vous êtes déjà demandé comment vous habiller pour la fin du monde ? Gérard a la réponse.

0: là. Tout plaquer et partir dans le Larzac en pattes d'éléphant, on est d'accord. Gérard Palapra en 1971, ces musiques hippies si chères à notre cœur. La chanson s'appelle « Pour la fin du monde ».
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0: On parlait de chansons d'amour tout à l'heure avec Mentissa et la difficulté d'en écrire de nouvelles, puisque peut-être que tout a déjà été dit sur l'amour. Eh bien, ce n'est pas l'avis du groupe Ravage. Ravage, c'est qui? C'est Gaspard Royan, notre rocker, spécialiste des chansons de Noël. Il a sorti plusieurs albums de Noël, un peu à la crooner américain guitare, comme on adore. Lui, il fait partie du groupe Ravage et il n'est pas tout seul, il est avec Aurélie Saada, merveille parmi les merveilles, chanteuse notamment dans Brigitte, réalisatrice aussi d'un très beau film qui s'appelle Rose. Bref, les deux ensemble, ça doit forcément se passer. Et donc, comme l'amour fait des ravages, eh bien Ravage fait des chansons d'amour. Ils viennent de sortir leur toute première qui s'intitule « Entre ton épaule et ton cœur ». C'est un délice qui va vous replonger dans les années 60. Autant Palapra, c'était les années 70. Ravage, clairement, c'est les années 60. Comme on les aime, régalez-vous et accueillez donc ce tout nouveau projet, notre coup de cœur, Ravage.

0: vous avais dit, hein, c'est vraiment un bonbon cette chanson. Le groupe c'est Ravage, entre ton épaule et ton cœur. Les premiers concerts de Ravage arrivent, ça sera le 26 juin à Capestel, le 7 juillet à Bréa pour le festival Les Scènes de Bréa et les Francopholies de La Rochelle le 14 juillet. Puis tiens, comme notre candidate du Blind Test tout à l'heure, Claire, Ravage fera un tour en Corse à Serra di Ferro, ce sera le 20 juillet.
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0: Si la vie était moins moche et les hommes étaient moins fous, eh bien Anne Frank aurait aujourd'hui 97 ans. Elle était née, la petite Anne Frank, le 12 juin 1929 à Francfort. Elle est morte en déportation, on ne sait pas trop quand, en février ou en mars 1945, dans le camp de concentration de Bergen-Belsen. Anne Frank, aujourd'hui, donc, c'est l'anniversaire de sa naissance. Et s'il y a bien une chanson à laquelle on pense quand on pense à Anne Frank, c'est Anne, ma sœur Anne, de Louis Chédid, sortie il y a une quarantaine d'années, 1985, très exactement. Et ce constat terrible que fait Louis Chédid, 40 ans après la mort d'Anne Frank, la voilà revenue, la nazie nostalgie. La chanson est-elle encore d'actualité en 2026? Il me semble que malheureusement, elle n'a pas du tout vieilli.

0: 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Merci à vous d'avoir écouté Décibel. C'est terminé pour ce soir. On revient demain à 20h avec les chansons préférées de Anne-Cécile Maillefert, la présidente de la Fondation des Femmes. Vous l'avez beaucoup vu dans les médias cette semaine pour parler de la loi intégrale contre les violences sexistes et sexuelles. Eh bien, elle s'est aussi parlé de musique. Elle sera dans Décibel demain à 20h. Merci à l'équipe de l'émission. Il y avait Iris Guitoni, Emma Quenardel, Elodie Biancamaria, Alexandra Sackberg et Franck Moilier. Puis il y avait vous surtout. Merci d'avoir été là.
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0: Et merci d'écouter ici. Il est 21h. J'allais oublier de vous donner l'heure. Où ai-je la tête? Bisous!
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0: c'est ce qui me l'a rappelé le morceau. 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

0: Est-ce qu'on peut transformer un contrôle fiscal en l'un des plus gros tubes de la chanson française? Pour Florent Pagny, la réponse est un immense oui.
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0: Nous sommes en 2003. Le chanteur est en pleine guerre médiatique et judiciaire avec le fisc qui l'accuse d'évasion fiscale. Il se sent traqué, dépossédé. C'est là que son complice Lionel Florence lui écrit un texte sur mesure. Une réponse en forme de bras d'honneur musical, Ma liberté de penser.

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4: Je suis parti, juste à temps, t'en fais pas. C'est bien comme ça.
3: Originaire de Normandie, c'est à Concarneau que Grégoire Théry, alias Havre, a décidé de poser sa guitare. Le chanteur, auteur et compositeur signe son premier 5 titres où se mêlent pop-rock et poésie. Nord en est le premier extrait.

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0: En 1998, le duo Céline Dion et Jean-Jacques Goldman signent un nouveau chef-d'œuvre, On ne change pas, et je vous raconte son histoire.
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0: En côtoyant la star mondiale, Goldman est frappé par un contraste saisissant. Derrière la diva, il perçoit la petite fille de Charlemagne, sa ville natale au Québec. Une enfant fragile, manquant de confiance en elle, malgré les millions d'albums vendus. C'est ce décalage entre la gloire immense et l'innocence restée intacte qui inspire le texte.

0: On ne change pas, un succès qui prouve que l'on garde toujours en soi l'enfant que l'on a été.
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3: Vous l'avez forcément déjà remarqué en allant de Palavas à Carnon, ce fortin qui trône au milieu de l'étang du Levant. C'est la redoute de Balestras, une tour de guet qui a passé 60 ans emmurée dans un château d'eau.
4: Au secours des pirates !
3: Au milieu du XVIIIe siècle, de nombreux pirates barbaresques arpentent notre littoral et détroussent les navires marchands. Et il y a aussi les Anglais qui se prennent pour les maîtres des mers. Fire ! Pour protéger les populations, Louis XV fait construire tout au long des côtes françaises une série de fortins équipés de sémaphores. Lorsqu'un bateau suspect se rapproche dangereusement, on envoie des signaux pour prévenir les gardes-côtes qui envoient alors au canon quelques coups de semonce. Du Gros du Roi jusqu'à Agde, on construit un réseau de 8 tours de guet. On peut encore voir celle de Frontignan, Marseille, en 7, au Grand Travers aussi, et donc celle de Palavas. Dès 1743, la redoute de Balestras assure sa fonction protectrice et ça va durer plus d'un siècle. Autour de ce fortin, peu à peu, des pêcheurs installent leurs cabanes et c'est tout un village qui finit par prendre forme. En 1906, on installe sur le toit de la tour une citerne qui va alimenter en eau les fontaines de la commune. Au début du XXe siècle, la station balnéaire, devenue reine des plages, voit ses besoins en eau augmenter. Alors en 1943, la mairie décide de bâtir un véritable château d'eau. Il y a toujours la cuve sur la redoute qui est alors emprisonnée d'un sarcophage de béton. Attendre les années 90 pour la redécouvrir. On détruit le château d'eau pour bâtir à la place le phare de la Méditerranée, 45 mètres, avec son restaurant tournant au sommet. Et la redoute, elle, est démontée pierre par pierre par les compagnons du devoir. 300 tonnes de pierres marquées une à une et transportées sur un autre site. Il faudra aussi tailler de nouvelles pierres pour remplacer celles qui sont trop altérées. La ville de Palavas a choisi l'étang du Levant pour reconstruire le fortin à l'identique, dans la même orientation qu'à l'origine. Il trouve au milieu des flamants roses un écrin à sa mesure. La redoute de Balestras abrite depuis le musée Albert Dubout, dessinateur caricaturiste qui a contribué à la réputation de Palavas grâce à ses dessins du célèbre Petit Train. Voilà une bonne occasion d'aller la visiter.
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6: Complètement gaga avec Olivier Glin. Alors bonjour Olivier, on parle d'eau aujourd'hui ?
5: Vouille, sagassouille. Bonjour les amis. Aujourd'hui, on va voir des mots comme on en trouve nulle part ailleurs. Chez nous, dans le Parler Gaga, on a des termes pour tout. Et pour patauger dans l'eau ou la gadoue, on n'a pas un mot, mais trois. Bassouiller, gabouiller et gassouiller. Oui, trois verbes pour exprimer le bonheur de tripoter de la flotte ou de barboter dans la boue liquide. Et, comme on est généreux, hein, quand même, on ne s'est pas arrêté là. Et on a même des noms qui vont avec. On appelle ça des déverbaux, car ces noms viennent des verbes. On a la bassouille, la gassouille et la gabouille. Ces mots sont employés dans la Loire, mais également dans le Lyonnais et le Beaujolais. Et puis de façon plus générale dans une bonne partie de la région Rhône-Alpes. Voici une maxime qui nous est donnée par Jean-Baptiste Martin. T'as beau gabouiller la bassouille, t'en feras pas rien des œufs à la neige. La plupart du temps, c'est juste remuer l'eau, éclabousser, patauger. Bref, faire ce que les mamans, elles y trouvent à redire quand les enfants reviennent avec le pantalon trempé. Et s'il y a des gens qui aiment bien gassouiller, ce sont bien les enfants. Les matrues, il n'y a pas besoin de faire grand-chose pour leur faire plaisir. Tu sors une petite bassine, tu mets un peu d'eau au fond et c'est parti pour la gassouille. C'est que ça peut gassouiller jusqu'à l'évaporation totale. La gassouille, c'est révélateur de la personnalité profonde des gens. Hein. Comme le dit l'adage, dans la gassouille, il y a deux sortes de gens. Ceux et ceux qui y tombent et ceux et celles qui t'y poussent. Bon, la nage n'existait pas hein, jusqu'à aujourd'hui, mais mieux vaut tard que jamais. Ou alors celui-ci, d'adage. Quand t'as les pieds dans la gabouille, c'est pas le moment de chercher tes pantoufles. Et oui, chez nous, la gassouille, c'est souvent un souvenir d'enfance. Mais entre nous, on est tous encore un peu des garagnas, hein. On y aime bien parfois encore. Quel plaisir de gassouiller un peu.
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1: Saviez-vous que la gare la plus belle au monde est dans notre région, à Villejuif, une gare exceptionnelle, la plus profonde de France, un véritable puits de lumière, grâce à sa grande verrière. Pour la découvrir, retrouvons sur place Romain Bruno avec son invité dans Les gens d'ici, Pierre-Emmanuel Bécherand, responsable architecture au sein de la Société des grands projets. Romain, vous êtes à l'intérieur de cette gare ?
2: Eh oui, j'y suis, dans la plus belle gare du monde. Elle est chez nous, ça tombe bien, dans le Val-de-Marne, et j'ai avec moi, à ma droite, Pierre-Emmanuel Bécherand. Bonjour.
3: Bonjour.
2: Alors, vous êtes responsable architecture au sein de la Société des grands projets. En quoi cette gare Villejuif Gustave Roussy est-elle la plus belle gare du monde ?
3: Alors, elle est belle, elle est spectaculaire déjà par ses dimensions. 50 mètres de profondeur, c'est la gare la plus profonde de France. Et puis, vous voyez que la lumière naturelle descend jusqu'au quai, jusqu'à moins 50 mètres de profondeur. Donc là aussi, c'est quelque chose d'assez unique. Et puis, vous avez cet univers de verre, d'inox, qui rappelle un petit peu un vaisseau spatial, une aventure spatiale quand vous vous déplacez sur ces escaliers mécaniques. Au total, on a 32 escaliers mécaniques, 32 escalators dans la gare. Et on a surtout ces escalators que vous voyez là, juste en bas, qui sont les plus impressionnants de la gare, sans doute les plus grands de France, là aussi. 40 mètres de long, ces escalators, ce qui rend aussi l'effet très spectaculaire de descendre dans cette gare.
2: Comment s'est passée la délibération pour élire donc cette gare Villejuif Gustave Roussy, la plus belle gare au monde ?
3: C'est un jury international réuni pour auditionner une dizaine de projets dans le monde. Ils les ont visités et à l'issue de ça, une délibération a conduit le jury à dire que, encore une fois, la plus belle gare du monde, elle est ici, elle est à Villejuif.
2: Une fierté d'ailleurs, ce prix pour le Grand Paris Express.
3: Bah évidemment, on est très fiers d'avoir la plus belle gare du monde ici à Villejuif. Elle n'est pas à Dubaï, elle n'est pas à New York, elle n'est pas à Sydney, elle n'est pas à Singapour, elle est à Villejuif. Et je pense que cette récompense qu'on a reçue finalement quelques mois après l'ouverture d'une première gare vient illustrer que le pari de faire appel à des architectes pour concevoir des stations de métro. Ici, c'est l'architecte Dominique Perrault qui est connu pour avoir construit la Bibliothèque Nationale, la grande bibliothèque dans le 13e arrondissement. C'était un pari juste et un pari vertueux aussi pour les territoires, pour les usagers de ces gares. Je pense que c'est très important d'amener du beau, d'amener de l'architecture dans les lieux du quotidien. Et qui va faire que demain, habiter et vivre et se déplacer dans le Grand Paris seront des expériences sans doute beaucoup plus agréables, beaucoup plus confortables et beaucoup plus belles.
2: Merci Pierre-Emmanuel Bécherand. Je rappelle, vous êtes responsable architecture au sein de la Société des grands projets. Merci beaucoup.
3: Merci beaucoup.
4: Nous vous rappelons qu'il est interdit de fumer ou de vapoter dans l'ensemble de la station.
2: Et c'est important de le signaler d'ailleurs. C'est important, on ne fume pas dans cette plus belle gare du monde. Elle est chez nous, ici, dans le Val-de-Marne.
3: Exactement, et n'hésitez pas à venir la visiter pour le prix d'un ticket de métro.
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5: À Cognac, la solidarité ne date pas d'hier. Il y a plus de 100 ans, on distribuait déjà des repas gratuits aux personnes dans le besoin. Une soupe populaire avant l'heure, en quelque sorte, née dans une loge maçonnique et qui va rapidement provoquer une guerre ouverte avec l'Église. Dès le XVIIIe siècle, la franc-maçonnerie s'implante dans la cité cognacaise, notamment autour du négoce du cognac. Alors on y retrouve des noms bien connus dans la ville, hein. Martel, Hennessy, Otard, des notables, des élus, des négociants qui jouent un rôle majeur dans la vie locale. À la fin du XIXe siècle, dans le contexte de la Troisième République naissante et de ses différentes réformes sociales, eh bien, une idée émerge dans les rangs de la loge cognacaise qui est alors dénommée la Liberté. Il s'agit de créer une œuvre caritative nouvelle, efficace et laïque. Et cette œuvre, eh bien, va prendre le nom des fourneaux économiques. Concrètement, les fourneaux économiques, eh bien, on y distribue gratuitement des soupes, des légumes, de la viande, mais aussi du charbon et du bois de chauffage aux habitants les plus démunis. Et les archives de cette œuvre caritative montrent une solide organisation, hein, et un engagement qui va durer près de 40 ans. Donc on est vraiment là, hein, clairement, face à un ancêtre des Restos du Cœur. Jusqu'alors, la charité, eh bien, c'était surtout l'affaire de l'Église. Et avec les fourneaux économiques, eh bien, la loge maçonnique, elle entre sur un terrain sensible. Et elle va concurrencer directement les œuvres religieuses locales. Très vite, les tensions montent. Des rumeurs circulent, des accusations de mauvaise gestion, voire de sabotage. Écoutez bien, en 1899, un des responsables de l'œuvre raconte même que des personnes payées par le clergé local auraient mis du verre pilé, du verre pilé dans les aliments pour discréditer les fourneaux économiques et affaiblir la franc-maçonnerie cognacaise par la même occasion. Alors là, la riposte est immédiate. L'Église crée à son tour ses propres fourneaux économiques tenus par des religieuses. Derrière l'aide aux plus pauvres, on se rend compte que ce sont en fait deux visions du monde qui s'affrontent. La charité religieuse d'un côté et la solidarité républicaine de l'autre. Malgré toutes ces péripéties, les fourneaux économiques des francs-maçons, ils vont poursuivre leur action jusqu'en 1940 avant d'être stoppés par l'occupation et le régime de Vichy. Aujourd'hui, si on prend un peu de recul, on se dit surtout que ces fourneaux, ils ont été une réponse simple et humaine à la pauvreté du quotidien. Un peu de pain et de chaleur pour ceux qui en avaient besoin.
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6: Bonjour à toutes et tous, Thierry Sagarloïto pour Affaires Classées, le podcast. Nous sommes en juin 1884. Un vieil homme habitant le village souletin d'Escul est sauvagement assassiné dans une auberge du village voisin de Lannes en Barétous. Qui lui en voulait donc et pourquoi? Réponse dans un instant.
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6: Au village souletin d'Escul vivait naguère un certain Joseph Larras. Cet ouvrier d'origine espagnole, âgé de 58 ans, était vaillant, bien que de santé assez faible. Sa sobriété et ses habitudes économes le rendaient, disait-on, à l'abri du besoin. D'origine modeste, Joseph n'hésitait jamais à faire état du fruit de son labeur, des espèces sonnantes et trébuchantes qu'il trimballait fièrement dans sa ceinture. Le soir venu, au troquet du coin, cela devenait même un sujet de plaisanterie. Combien avait-il exactement dans sa poche? 1600? 1800 francs? Nul ne savait vraiment. Nous sommes en 1884 et pour l'époque, ce joli pécule a de quoi susciter l'admiration, la jalousie, voire même aiguiser l'appétit de sujets peu fréquentables. Joseph eut un jour le malheur de prêter une somme d'argent à une certaine Madeleine. L'intéressée était connue dans les environs et pour cause. Elle tenait dans le village de Lannes en Barétous un cabaret où les hommes du canton venaient volontiers s'encanailler lorsqu'ils le pouvaient. Des dames de joie y servaient de l'alcool à volonté avant de faire commerce de leur charme. Ladite Madeleine flaira sans peine le pigeon. Malgré son inconduite notoire, elle put approcher Joseph et le convaincre de lui prêter une petite partie de son bas de laine. Les mois passèrent et le brave ouvrier eut toutes les peines du monde à se faire rembourser. Le 1er juin, il finit par se rendre chez sa débitrice, laquelle, pas gênée pour deux sous, le reçut très amicalement en lui offrant à boire et à manger. La nuit suivante s'avéra cauchemardesque pour le pauvre Joseph qui fut pris de fortes douleurs au ventre.
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6: Trois jours durant, Joseph fut contraint de garder le lit, incapable de tenir sur ses deux pieds. Quand son médecin se présenta, il diagnostiqua sans mal une tentative d'empoisonnement. Un crime très en vogue à l'époque. Il lui fallut une bonne semaine pour se rétablir. Une fois remis, le brave ouvrier aurait fort bien pu s'empresser de déposer plainte à la gendarmerie. Sauf que, en agissant ainsi, il risquait de faire une croix sur sa créance. Joseph choisit donc de ne rien dire afin de revenir de plus belle à la charge auprès de la vilaine Madeleine, laquelle ne fut guère rebutée par l'insuccès de son premier essai de l'empoisonner. Excitée par la convoitise du magot de Joseph, elle se décida cette fois à l'assassiner, non sans voler au préalable, le pognon avant de faire disparaître sa dépouille. Un projet préparé 13 jours durant. le 10 juin 1884, comprenant que Joseph rechignait à se présenter au cabaret, Madeleine eut l'idée de solliciter l'aide d'un certain Bidard. Et selon le plan ourdi par la maquerelle du village de Lannes, le Basque devait se rendre au domicile du vieux Larras afin de lui demander un petit service. Bidard, recherchant soi-disant un guide connaissant comme sa poche les routes du royaume d'Espagne, devait accompagner deux dames qui se disaient désireuses de faire un pèlerinage à Saint-Jacques-de-Compostelle. L'idée consistait donc à mettre le marché en main à Joseph. Ah, la belle histoire. Sachant la perversité de sa voisine, Bidard eut un mauvais pressentiment et il se garda bien d'honorer la mission. Deuxième échec pour Madeleine, qui ne songea pas un instant à lâcher prise. Elle revint à la charge le lendemain, mais Bidard ne bougea pas.
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6: Peu importe, le 22 juin, la tenancière de cabaret change son fusil d'épaule. Elle recrute cette fois deux autres acolytes, Thérèse et Jeanne-Marie, qui iront frapper séance tenante à la porte du vieux Larras afin de lui demander de l'aide. Prétextant se rendre demain à Raqqa, les deux dames ont pour mission de convaincre le futur pigeon de leur montrer la route. Moyennant finance, évidemment. Flairant l'entourloupe, Larras refuse. Il profite de cette visite inattendue pour leur demander de passer le mot à Madeleine, qu'elle se dépêche d'éteindre sa dette, sans quoi il n'hésitera pas à la traduire en justice au tribunal d'Oloron. Ne voyant rien venir, l'ouvrier espagnol se présente le lendemain dès 7h chez la Madeleine, laquelle l'envoie promener au motif qu'elle dort et qu'il vaudrait mieux qu'il revienne à 16h. Assuré que Joe Larras se pointera ce soir, la tenancière de cabaret lui prépare cette fois un comité d'accueil plutôt musclé. Elle sollicite une nouvelle fois ses deux complices, Thérèse et Jeanne-Marie, afin qu'elles lui prêtent main forte. Et le plan fonctionnera à merveille. Tout commence vers 15h30. La fille aînée de Madeleine, postée en sentinelle sur le chemin, court à l'auberge afin de prévenir les trois mégères de l'arrivée imminente du vieil homme. Quelques instants plus tard, Larras frappe à la porte de l'auberge. L'endroit a l'air désert. Il entre. À peine franchit-il le seuil que Madeleine se rue sur lui afin de le jeter au sol, tandis que Jeanne-Marie claque la porte et ferme le loquet intérieur. Les deux dames empoignent violemment Joseph, le tirant dans une chambre de la maison. Mais vous l'avez compris, le pire est à venir.
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6: Thérèse, la troisième comparse, les rejoint. Elle s'empare des jambes de Joseph tandis que Jeanne-Marie lui maintient les bras. Madeleine exulte. Elle peut enfin faire la peau de son créancier et pour cela, elle l'étrangle de toutes ses forces avant de s'emparer d'une corde qu'elle a préparée pour l'occasion. Quelques minutes plus tard, le vieux Joseph pousse son dernier souffle. L'horrible Madeleine va enfin pouvoir s'emparer de la fameuse ceinture qui recèle les économies du malheureux. Le fameux magot caché n'était donc pas une légende. La tenancière sans scrupule arrache les liasses de billets. Elle en distribue quelques-uns à ses deux complices. 35 francs pour Thérèse, 25 francs pour Jeanne-Marie et le reste pour Madeleine. Leur bonheur sera pourtant de courte durée car et elle ne l'avait pas prévu. Il y avait un témoin dehors et c'est très gênant. Un domestique trentenaire a scruté le manège depuis la maison voisine. Il a vu l'arrivée du vieux Larras, il a surtout entendu ses cris et, ne le voyant pas reparaître, il a décidé d'aller jeter un œil dans l'auberge de l'horreur. Madeleine l'accueille, pas gênée pour deux sous. Aucune émotion ne traverse son visage. Marc jette un rapide coup d'œil, sans résultat. Il quitte les lieux, puis fait un rapide tour de maison, quand soudain, il aperçoit par une fenêtre le corps du malheureux gisant au sol d'une chambre du rez-de-chaussée. Le jeune domestique fait part de la macabre découverte à sa maîtresse, laquelle s'empresse d'alerter monsieur le maire. Le soir même, les gendarmes rappliquent à l'auberge de l'Âne, suivi du juge de paix et du procureur. La perquisition commence. Elle durera toute la nuit.
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6: Après de longues recherches, on finit par retrouver le cadavre du vieil homme. Il a été enveloppé dans un sac de toile, dissimulé entre le matelas et la paillasse d'un lit où dormait, détail macabre, le plus jeune fils de la maîtresse des lieux. Surprise en quasi flagrant délit, croyez-vous que les trois femmes avoueraient leur forfait? Même pas! Elles commencent par nier effrontément l'assassinat de leur proie, avant de se rejeter mutuellement les responsabilités les unes sur les autres. Les gendarmes n'auront pourtant guère de mal pour les confondre. Les trois mégères n'ont même pas eu le temps de dépenser l'argent qu'elles ont volé et qui traîne dans leur poche. La fouille des lieux livrera un autre indice. L'arsenic utilisé lors de la tentative d'empoisonnement du vieux Jo repose dans une boîte en métal. Détail accablant. Embarrés tous, comme en saoule, l'arrestation des trois mégères criminelles sème l'émoi. On savait certes que Madeleine traînait une sale réputation de mère maquerelle, mais de là à assassiner de sang-froid un vieil homme sans défense parce qu'il a eu le tort de réclamer le remboursement d'un prêt, somme toute modeste, il y a un pas. Voilà 10 ans que Joseph habitait la France. Le décès de son épouse n'a sans doute rien arrangé à son tempérament radin. N'ayant plus de contact avec ses trois enfants, il tuait donc le temps dans les troquets du coin, parlant sans doute beaucoup trop de ses économies planquées dans sa ceinture. Moralité, ton secret est ton sang, et si tu le partages, tu meurs. Le procès s'ouvre à Pau, devant la cour d'assises des Basses-Pyrénées, en décembre 1884. Verdict, Madeleine finira ses jours en prison, au bagne. Ses deux comparses purgeront, elles, 20 ans au cachot.
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6: Trois mégères dans le box, nous étions en 1884 sur les hauteurs de Soule et aux confins avec la vallée du Barétous. Je vous propose dans un prochain épisode d'aller dans la cour de l'hôpital de Bayonne un après-midi de mars 1980. Soudainement, en milieu d'après-midi vers 16h, une voiture explose. C'est la voiture du sous-préfet. Pourquoi cette explosion et par qui? Réponse dans un prochain numéro intitulé « Cheval de Troie ». À bientôt.
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1: C'est ma passion, mais je me sens vraiment libre sur la glace. Je transmets vraiment ce que je ressens dans ma vie de tous les jours, en fait.
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3: Aujourd'hui, on part à la patinoire avec Lou Thérault. Après des années de compétition en couple au plus haut niveau, elle entame un nouveau chapitre en solo. Lou, tout d'abord, la glace. Je crois savoir que c'est une passion familiale, c'est ça ?
1: Très simple, c'est ma maman qui a fait de la danse sur glace quand elle était jeune et qui en faisait encore quand on est arrivé avec ma sœur. Et en fait, moi, je l'ai vue patiner une fois à un gala parce qu'elle patinait déjà dans le club de Belfort. Et j'ai dit que je voulais faire comme ma maman. Donc voilà comment tout a commencé.
3: À 16 ans, tout bascule quand il faut choisir entre rester à Belfort et partir en Pôle France, en fait, non ?
1: Il y a eu, je pense, quand même quelques mois de réflexion où je me demandais si ça valait vraiment le coup. Je savais pas, enfin, je connaissais pas en fait le sport de haut niveau vraiment. Donc on se pose la question de est-ce que effectivement ça vaut le coup, est-ce que je change de lycée, je quitte tous mes camarades d'entraînement, mes copains au lycée. Et en fait, du jour au lendemain, j'ai dit à ma mère que c'était bon. En fait, je crois que j'étais prête et que je voulais partir pour vivre cette expérience et que je trouvais ça sympa d'avoir un double projet déjà étant jeune, en fait, de pouvoir continuer mon lycée et de faire mon sport, ma passion à côté.
3: En fait. Après 10 ans de danse en couple, vous avez décidé de repartir seule en solo. Est-ce que c'est un sacré saut dans l'inconnu quand on est toute seule et qu'on a vécu en couple, en tout cas sur la glace ? Pendant 10 ans.
1: Beaucoup d'appréhension. En fait, ça faisait 10 ans que je patinais en couple. Donc j'ai fait du solo en étant petite, mais c'est vrai que c'était, comme je vous l'ai dit avant, pas du tout le même stress, les mêmes attentes. Et là, de repartir toute seule, j'ai commencé la saison en septembre. J'étais vraiment pas du tout confiante. Enfin, là, on se retrouve vraiment toute seule sur la glace. Je m'entraîne avec Olivier Schoenfelder, mon prof, et je suis arrivée à la première compétition en Angleterre, début octobre, et je lui ai dit, mais je vais faire comment juste pour ça? Pour me présenter quand ils vont m'appeler. Je sais pas faire toute seule, je sais plus faire toute seule. Et en fait, finalement, ça va à peu près. Puis le fait de faire plein de compétitions aussi, ça booste un peu la confiance en soi. Mais au début, non, j'étais pas vraiment très sereine de reprendre toute seule.
3: Avec le recul, quel regard vous portez sur tout ce chemin parcouru depuis vos premiers pas ?
1: Franchement, je suis fière de moi. J'ai du mal des fois à me l'avouer, mais vraiment quand je vois par toutes les étapes auxquelles je suis passée, j'adore tout ce que j'ai fait, j'adore tout ce que j'ai accompli et je suis fière.
3: Lou Thérault que l'on retrouvera avec impatience lors des prochains championnats de France de danse sur glace. On lui souhaite le meilleur pour ce nouveau défi en solo. En tout cas, c'est elle, notre comptoise qui compte du jour.
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4: Et ça marche très bien de scroller sur les réseaux sociaux. Oh, regarde comme il est mignon. Bon, d'accord, ça c'est mon problème. Mais ça a du bon parfois parce que j'ai découvert un compte Instagram qui va vous être utile et qui marche très bien, c'est Sortir à Laval.
5: Aujourd'hui, déjà, je suis suivie par plus de 7300 personnes. Donc en un an et demi, honnêtement, je m'y attendais pas du tout.
4: Vous l'avez compris, c'est la créatrice du compte Instagram, Elena Viera-Granger.
5: Et l'idée, donc, c'est de mettre en avant des commerçants, des créateurs, des événements, des activités.
4: Via des vidéos et des posts événements comme celui-ci, par exemple.
6: J'ai une super nouvelle pour toi. Une nouvelle adresse gourmande vient d'ouvrir ses portes. Un nouveau lieu qui va te faire voyager avec sa déco sur le thème de l'univers, mais aussi son offre.
4: Ça marche tellement bien que
5: j'ai pas mal de demandes aussi de créateurs, de personnes qui aimeraient être mises en avant, donc de plus en plus chaque mois.
4: Moi, par exemple, j'aimerais bien me lancer dans les chansons pour enfants. Ce rêve bleu. Non ? Bon, d'accord. Et sinon, pourquoi avoir lancé Sortir à Laval ?
5: Je suis une amoureuse de Laval et de la Mayenne. Et en fait, je voulais montrer qu'à Laval et en Mayenne, on ne s'ennuie pas. Il faut venir à Laval, qu'on connaisse ou non. Et même que les Lavallois et Mayennais ont plein de choses à faire près de chez eux.
4: Et ça marche bien parce qu'Elena, elle est dans la com. Donc, elle connaît bien les stratégies qui fonctionnent. Déjà, de centraliser les infos, mais d'une manière précise.
5: Et surtout sur les réseaux sociaux qui se consomment rapidement. On le voit aujourd'hui, la société consomme de plus en plus de contenu sur les réseaux sociaux qui doit être en plus de plus en plus court pour capter l'attention, etc. en même temps qu'on consomme de ses contenus, de ses amis sur Instagram, et bien en même temps on peut s'informer sur Laval. En tout cas sur Instagram, ça manquait.
4: La plus-value, c'est le côté intergénérationnel.
5: J'essaie vraiment de toucher tout le monde, que ce soit des familles, des jeunes, des personnes plus âgées. Donc vraiment, bah, par exemple, dans les programmes du week-end que je fais toutes les semaines, donc c'est un post qui recense toutes les activités du week-end, et bien j'essaie vraiment de mettre autant de la culture, enfin du théâtre, de la musique, des sorties en famille, des choses un peu plus de niche, mais que vraiment tout le monde puisse s'y retrouver.
4: La couleur rose.
5: De base, je suis repartie du logo de la ville, en fait, qui est un peu rose-violet. Du coup, pour avoir une cohérence sur le compte, en effet, que ce soit aussi beau visuellement quand on va sur le compte et qu'on retrouve aussi facilement, parce que sur chaque poste, du coup, il y a le titre, toujours avec de l'écrit pour donner les informations.
4: Et aujourd'hui, Elena, elle fourmille d'idées. Son compte Instagram est un début pour d'autres projets. Elle aimerait, par exemple, organiser des événements, toujours dans le but de mettre en valeur le savoir-faire mayennais. Alors, vous l'avez compris, le compte Insta Sortir à Laval, ça marche.
7: Avoir une belle voix, c'est un vrai sujet.
4: Oh pardon, ça c'est encore mon téléphone, je suis désolée. Promis, je le range. Dans une seconde.
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8: Avaler des légumes aux ados, c'est souvent mission impossible.
9: Parce que c'est pas bon.
8: Et si en plus les légumes sont moches, bah là c'est carrément la guerre.
10: Oh, toi, file dans ta chambre, avec ça saute. Dépêche-toi, allez, ouste.
8: Carottes tordues, navets craquelés, patates trop grosses ou trop petites, difficile de leur faire avaler tout ce qui sort des standards parfaits des supermarchés.
11: Oh non, j'ai pas faim.
8: Du coup, les légumes moches finissent à la poubelle. Pourtant, ces légumes-là ont autant de goût, voire plus de caractère. Mais non, non, non, ils ne rentrent pas dans le moule. Comme dans la vie, ce qui n'est pas dans la norme est souvent mal perçu. Et dans l'alimentation, bah, carrément jeté.
12: Je me rappelle dans le temps que, quand j'étais petite, qu'on ne gaspillait rien.
8: Au lycée d'Avier à Joigny, on a décidé de casser les codes et de ne rien gaspiller avec une soupe un peu spéciale.
13: Tiens, ça c'est de la soupe au chou.
8: Alors, elle n'est pas forcément au chou, mais tous les mercredis, entre 10h-10 et 10h10, c'est l'effervescence dans la cafétéria. Des centaines d'ados, des cuillères qui s'agitent, des verres de soupe qui disparaissent en un clin d'œil, 150 portions englouties avec le sourire. Le secret ? Une soupe préparée avec des légumes moches. C'est tellement bon. Bah oui, des carottes difformes, des pommes de terre irrégulières, transformées en un délice réconfortant.
14: Avant, j'étais moche. Ma vie était un enfer.
8: Et puis l'équipe choc de l'association Lycévasion, née en 2025, est arrivée et elle a tout changé. Avec cette idée choc, et si on montrait que moche ne veut pas dire mauvais ? Et ça marche, les élèves adorent, tout se passe comme sur des roulettes au lycée Louis Davier. Voilà un geste d'éducation de bon goût, doublé d'un geste solidaire et anti-gaspi, qui met dans le mille. Du coup, j'ai envie de m'y mettre aussi. Allez, sauvons les légumes moches.
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1: Ouais, ça c'est un truc que je fais souvent. Alors c'est marrant parce que je le fais un tout petit peu moins parce que je vieillis. C'est des bateaux très violents, les bateaux de course. C'est les IMOCA, les bateaux du Vendée Globe. C'est des bateaux qui tapent vraiment très très très très fort. Je me suis cassé le dos une fois. J'ai cassé mes caméras plein de fois. Je suis reparti l'année dernière sur Tara, sur la goélette Tara. Donc là c'est plus cool, c'est plus smooth.
2: C'était improbable aussi de croiser tous les gens que t'as pu croiser avec Tara.
1: Ouais, je fais pas une liste, mais oui, ça va de Thomas Pesquet. Je sais même plus, je pourrais pas te dire, mais le dernier film sur lequel j'ai bossé, il sort bientôt d'ailleurs. Il s'appelle Mata. C'était avec Mélanie Laurent.
2: Et tu faisais quoi sur ce film?
1: Là, c'était de la photographie de plateau. Photographie de plateau et making of, ça, c'est un truc que j'aime beaucoup parce que un tournage, c'est compliqué, c'est éprouvant, c'est 6 semaines de travail intense. Et quand on est à ce poste, en fait, on est mobile, on fait ce qu'on veut, on se balade et ça rejoint mon amour du documentaire.
2: On va revenir sur le fait de naviguer parce que tu as participé à différentes courses, tu as navigué avec des grands skippers, des marins pêcheurs, des sauveteurs de la SNSM. Comment on filme en mer?
1: Sur les bateaux de pêche et sur des gros bateaux, c'est très facile. Et sur les IMOCA ou les ultimes, c'est la guerre. C'est vraiment, on est à genoux, on est malade, on se cogne partout. Et là, j'avais fait la face nette avec Jérémy Bayou et Franck Camas sur un IMOCA. On utilise 1% des rushs parce que le reste, ça bouge et c'est pas cadré, quoi.
2: Le gars qui est dans le chaos total, quoi.
1: Ouais, ouais, puis les bateaux sont fermés, ils vont vite, ils sautent, ils volent, enfin tout ce qu'on veut. Et par contre, il y a un truc qui est très très chouette et très formateur là-dedans, c'est que quand on revient à terre, et ben, tout paraît facile. On appuie sur un bouton, ça fait un café, on a des toilettes normales et quand on cadre, ben, c'est cadré. Donc c'est une très très bonne école, c'est une sorte de mini-service militaire express.
2: Comment est-ce que tu pourrais la décrire, justement, la mer, toi? Ça t'a appris des choses sur elle de la filmer?
1: Et ben, en fait, c'est même pas que ça m'a appris des choses, c'est que moi je suis né à Cherbourg, j'ai grandi à l'école de voile de Cherbourg, j'ai fait l'optimiste du 420 en compétition. J'ai même été champion de basse Normandie en 93 d'optimiste. J'ai toujours fait du bateau. Quand je suis allé habiter à Paris, quand j'étais prof, j'ai acheté une péniche parce qu'il me fallait de l'eau autour de moi. J'ai tout fait pour revenir à Cherbourg et ça, c'est un attachement qui est vraiment profond. Et moi, le Cotentin, on parle de presqu'île, mais je le vois comme une île en fait. Et j'ai toujours été passionné par les îles. J'avais un bateau dans le port que j'ai vendu il y a pas longtemps parce que j'avais plus le temps d'en faire et que je naviguais beaucoup trop sur les autres bateaux. Quand je rentrais, j'avais pas envie de faire du bateau. C'est toujours un truc d'aller vers Origny, Guernesey-Serre, qui est... Il y a un petit côté passionnant, là, comme les Robinson ou la série Lost, tout ce genre de choses. Et donc, moi, le Cotentin, je le vois vraiment comme une île, pas comme une presqu'île, un lieu de retraite. C'est pour ça que j'ai jamais fait le choix d'habiter à Paris, ce serait plus facile, hein, pour plein de choses. Mais je préfère vivre ici et prendre le train pour aller travailler que l'inverse, que travailler à Paris et prendre le train pour aller me reposer au bord de la mer. En fait, quand on a grandi ici, on est né ici, c'est pas quelque chose qui fait partie du décor, c'est le décor.
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3: Louis Thomas est notre invité et il a choisi l'Auvergne depuis un an déjà. Louis Thomas, l'Auvergne vous a ouvert les bras et vous êtes donc chez nous dans cette si belle région, on peut le dire. Même si la douceur du Tarn n'est pas là, la région vous plaît?
4: La région me plaît, ses saveurs aussi. Avant de venir à Clermont-Ferrand, j'avais commencé par m'acheter tous les fromages d'Auvergne pour...
3: pour être bien sûr de votre choix.
4: Ça faisait rire ma compagne. Je regardais les deux racines et des ailes sur l'Auvergne. J'essayais de m'imprégner avant d'arriver et je ne suis pas déçu.
3: Vous avez grandi dans le Tarn, dans une maison que vous appelez votre maison du bonheur et un peu auberge espagnole. Pour quelle raison?
4: Pour plusieurs raisons. Enfin, déjà le terme. Une maison où on a reçu toujours beaucoup, beaucoup de monde, des amis, déjà enfants, famille, amis de mes parents, avec des enfants qui avaient le même âge que nous, à tous jouer ensemble, construire des cabanes. Non, c'était vraiment une belle époque. Et puis ensuite, moi, j'ai pris le relais au lycée pour organiser mes premières soirées aux grandes dames de mes parents.
3: Ah oui. Ah là, ça plaisait moyennement, si je comprends bien. Peut-être trop d'amis et trop souvent à la maison?
4: Oui, mais ça va, je ne cassais rien ou peu de choses ou des choses trop petites pour que mes parents le remarquent.
3: Un petit malin, un petit cachotier.
4: Oui, voilà. Donc,
3: vous avez évoqué les spécialités auvergnates, en tout cas ce beau plateau de fromage que nous avons la chance d'avoir. Qu'est-ce que vous aimez manger donc ici? Qu'est-ce que vous avez découvert de notre région Auvergne?
4: Alors moi, je connaissais le Roquefort parce qu'une partie de ma famille est aveyronnaise. Et je dois vous avouer que je préfère le d'Auvergne. Ouais, c'est beaucoup plus crémeux et je le préfère tout simplement. Ensuite, je vais régulièrement à la Régalade. lieu emblématique de Clermont-Ferrand. Effectivement, son plateau de fromage est incroyable. Entre la Font d'Ambert et la Comtesse de Vichy, bon, c'est un peu plus haut, mais fromage et sa carte des vins aussi est exceptionnelle.
3: Mais vous ne nourrissez pas de vin et de fromage. Quel autre plat cuisiné est-ce que vous aimez?
4: Alors moi, c'est plutôt l'Italie, car j'ai beaucoup voyagé, déjà dès le lycée, et j'y vais tous les ans. Tout ce qui va être gastronomie, je suis plutôt parti sur l'Italie que sur les plats français.
3: On le disait, hein, nous sommes dans votre showroom. Vous pouvez nous décrire un peu tout ce qu'on aperçoit, en tout cas les pièces maîtresses de ce showroom?
4: Tout ce que nous avons autour de nous provient de collectionneurs amateurs du 18e siècle, que ce soit des meubles ou des peintures. C'est vraiment les grands siècles. On a vraiment une expression des grands siècles français ici. Des commodes, des secrétaires, des fauteuils Louis XV, des portraits royaux, des tapisseries. C'est vraiment une expression classique. D'ailleurs, c'est le nom de cette vente, Intérieur Classique, qui pourra, je l'espère, satisfaire les envies de Clermontois pour meubler leur intérieur.
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5: Ah, le matin, on fait la toilette et il faut nous prendre pour des gobettes.
6: En périchon dans le texte.
5: La gobette, c'est la truie ou la métreux, calée de ses petits gouris. Ah, par chez nous, c'est pas comme chez les Bertans, j'en pas de gros élevages de cochons. Dans le temps, dans les fermes, on engraissait un verra, en des truches et puis les yeux grasses. Puis, on y faisait sa fête. C'était la Saint-Cochon. Tout le monde venait aider la famille, les voisins, pour éplucher les oignons, faire le boudin puis les saucisses, saler la viande, et puis casser la croûte. On buvait une goutte, puis bien souvent une deuxième. Celle-là, on l'appelle le rince-cochon. Même si on l'élève pour le manger, ça n'empêche pas de l'avoir de la tendresse pour le cochon. Écoutez donc ce qu'en dit Jules Gilbert.
6: En périchon dans le texte.
5: Ah, oh, je l'avais acheté sur le champ de foire, le 1er de septembre à Saint-Martin. Oh, il était vif, c'est à pas croire. Deux grandes oreilles, le museau mutin. Le soir, un coup formé dans l'étable, il a ben dû trouver le temps long. Il a regretté ses bains manquables, tous ses petits frères, les autres laitons. Oh, doucement, il s'est fait à son auge, ou qui avait dû boire à gogo. À la paille fraîche qui fait sa bauge, ou qui ronflait comme un sous-l'eau. Oh, pour le pousser, je peine à ingérer. Toute la journée, il dévorait. Puis un soir, j'ai dit à ma vieille, c'est temps, faut qu'on tue notre bestiaux. Eh ben, ça nous a fait quelque chose, à la Mélie puis à Mouet. Ça l'a pas empêché de faire la fête. Ce chagrin-là, c'est vite passé. J'en fais des pâtés en clatette, des grands boudins que j'en épicé. J'en ai mangé de la couchouna et que j'en arrosé en du vin gris. Des andouillettes et des tripoilles, des saucisses et du boudin frit. Le soir, hein, j'étais ben tout un peu pompette. Ouais, émotionné pour de bon, j'ai ben failli gâter la fête. Comme un vieux, je pleurais mon cochon.
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7: Bon, tout va bien, Sébastien ?
8: Ouais, tout va bien. Oh, mais moi, je fais une belle balade avec vous. Par contre, il va falloir s'arrêter, Claire, pour faire l'interview.
7: Bon, ben attendez, je m'arrête là. J'attends le plat. Ça y est, c'est bon.
8: Ah, ça fait bizarre. Hein. Bonjour, Claire Gombeau.
7: Bonjour, Sébastien.
8: Vous faites partie de l'association À Vélo Sans Âge à Toulouse. Et d'abord, on va raconter un peu avant de raconter ce qu'est l'association, on va raconter votre parcours. Vous êtes retraitée, mais qu'est-ce que vous faisiez dans la vie?
7: Alors, j'étais institutrice au départ, puis chef d'établissement. Donc, pendant plus de 38 ans, je me suis occupée des pitchounes.
8: Et à la retraite, quand arrive l'heure de la retraite, vous vous dites quoi?
7: Je me dis, oh, chic, je vais me poser. Et patatras, je lis un article dans un journal qui raconte l'odyssée d'un vélo sans âge. Et je me dis, mais qu'est-ce que c'est que ce truc? C'est génial. Je les appelle, ils me disent, il n'y a pas d'antenne entre Bordeaux et Nice. Claire, il faut que tu en montes une.
8: C'est quoi ce slogan?
7: Du vent dans les cheveux et de la lumière dans les yeux. C'est magique.
8: Ouais. Alors, que fait l'association?
7: On propose aux personnes à mobilité réduite ou personnes âgées, isolées ou en EHPAD, des balades en triporteur. Figurez-vous que vous avez deux personnes devant et un bénévole derrière qui pédale.
8: Et c'est génial parce que, évidemment, vous mettez des étoiles dans les yeux des personnes que vous transportez, notamment des personnes âgées et ce couple qui pourrait en être un. Émile et Gaston, deux copains.
7: Oh, Émile et Gaston, magique. Quand on a ouvert l'antenne, Gaston a inauguré le premier triporteur. Il avait mis la cravate de son mariage, trop fier, en disant « Aujourd'hui, c'est jour de fête ». On est parti place du Capitole, où on a été accueillis par le maire. Gaston était le roi du jour. Tout le monde voulait monter avec lui pour découvrir ce drôle d'engin. À la suite de cette première balade, il ne ratait jamais, jamais une balade avec son copain Émile.
8: Avec Quel âge tous les deux?
7: Je pense qu'Émile avait déjà 91 ans et Gaston devait en avoir 92. On a emmené des personnes jusqu'à 104 ans.
8: Ah, magnifique. Il y a aussi la petite Élise.
7: Élise, extraordinaire, une jeune autiste qui, quand elle arrive, elle hurle de joie, de je ne sais. Et à partir du moment où elle s'installe sur le triporteur, elle s'arrête net, les yeux pétillent, elle sourit pendant toute la balade et dès qu'on rentre et qu'on remet le pied à terre, elle se remet à hurler. C'est quand même magique.
8: Et vous alors, le bonheur que ça vous procure, vous nous en parlez ?
7: Honnêtement, ce sont les personnes qui nous le transmettent parce que ce sont que des sourires, que du bonheur. Et j'avoue qu'il y a des jours où on se donne un petit coup de pied dans le derrière pour y aller parce qu'on a la flemme. Mais quand on rentre, on se dit heureusement qu'on y est allé, c'est magique.
8: On repart, Claire ?
7: Allez, on y va, en route !
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9: 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J'espère que vous allez bien. Aujourd'hui, on va parler d'amour ou alors de célibat. Enfin, je sais pas, parce que on voit tellement de choses sur les réseaux sociaux. Oui, les hommes ceci, les femmes ceci. Il y a une femme, elle m'a fait du mal au cœur. Mon mec m'a fait du mal au cœur. Il m'a trompé. Il est parti. Mais en fait, pourquoi vous vous mettez en couple? Vous savez qui vous mettez en couple? Vous vous mettez en couple avec un être humain. Alors un être humain, je vous rappelle quand même ce qu'il est capable de faire. Un être humain, ils ont créé la guerre, l'esclavage, la torture, le viol, le génocide et la télé-réalité. Et après vous êtes surpris quand votre partenaire, qui est un être humain, il vous a mal parlé ou alors il vous a trompé, machin et tout. C'est vous qui choisissez de sortir. Pourquoi vous sortez avec un être humain? Et après vous êtes surpris quand ça se passe mal. Vous avez l'arrogance de croire qu'un être humain, il va bien vous traiter pendant 30 ans. Il y a des êtres humains, ils trichent au Scrabble. C'est quoi l'intérêt de tricher au Scrabble? Et vous leur confiez vos émotions, vous leur confiez votre cœur à un être humain et vous êtes surpris quand l'être humain il vous fait un coup de Trafalgar, mais vous n'êtes pas bien. Arrêtez de vous mettre en couple. Mettez-vous en couple avec un esprit. Voilà. Tu mets en couple avec un esprit. Voilà. L'esprit, au moins, il va pas t'emmerder. Enfin, en même temps, un esprit, c'est un ancien être humain, donc si, ça peut être emmerdant. Non, mais pas les esprits. Arrêtez de faire confiance aux êtres humains. T'as cru que ton partenaire, c'était qui? C'était Jésus. D'ailleurs, même Jésus, ils l'ont tué, les êtres humains. Même lui, s'est fait avoir. Et vous exigez une loyauté pendant 30 ans. Arrêtez ça. Arrêtez de vous mettre en couple avec des humains. Mettez-vous avec un arbre. Voilà. L'arbre, c'est solide, calme, silencieux, stable. Et en plus, il est enraciné, il peut pas partir. Voilà. Ton ex, il aurait dû essayer. L'arbre, tu peux lui faire des câlins. Il parle pas, il t'engueule pas. Tu peux oublier les sacs poubelles, il dit rien. Tu peux lui raconter ta journée, il te juge pas. Et c'est mieux qu'un mec, c'est mieux qu'une meuf, c'est mieux qu'un psy. Alors après, niveau sexe, bah écoute, c'est du bois. Il est toujours dur. Alors après ça dépend de ce qu'on aime, hein, ça dépend de ce que t'aimes, tu vois. En même temps, si c'est pas très fun, au moins il te ghoste pas, l'arbre, tu vois. Il a pas d'insta, il poste pas de story ambiguë en mode « je suis dans une forêt chelou ». Et le pire, c'est que des fois, tu parles à un arbre dans la vie, tu vois. T'as plus de réponses que quand tu parles à une copine. Parce qu'un arbre, lui, il te fait pas rien. Non, rien. Non, c'est pas ça, mais laisse tomber. Alors, moralité, si vous vous mettez en couple avec un être humain, n'oubliez jamais qu'en face de vous, bah, vous avez un être humain. 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

0: 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Je vous retrouve très vite pour une nouvelle découverte locale.
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